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C'était le retour de Julie Bélanger sur nos ondes avec Génération J. Tout à l'heure, elle nous a présenté ses 7 collaborateurs. Sonia Vachon, Maxence Garneau, Brigitte Boisjoli, Julie Ringuette, Véronique Duquerre, Sabrina Cournoyer. 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Il va passer son mois de septembre à Saint-Michel-des-Saints, Sorel et Terrebonne en spectacle mardi

0: Zach Chico qui était en show hier à l'Asso. Ça a été encore une super belle édition. On va se dire à l'an prochain. On sert pas trop loin notre chapeau de cowboy, de cowgirl. Il y a quand même saint titre qui s'en vient en septembre. Et autre festival Western Country de votre région. Moi, je reviens d'un festival en fin de semaine. C'était ma première à cet endroit et première fois que je goûte à cette spécialité culinaire de ce coin-là. Et j'avais l'air de vivre dans une grotte de pas connaître ça, là. Je vous en reparlerai dans les prochaines minutes. Il y a d'ailleurs cet artiste qui était en show à ce festival, Fred, qui s'amène dans les prochaines minutes. Et je vais vous faire revivre la fin des années 90. Chanson que j'avais apprise par cœur grâce à la chanson arrêtée du jeu La Mini Fureur. On jouait toute la famille à ça à Noël. Là, on est plus proche du Noël des campeurs avec la tribu de Dana. À rythme, on retourne. Restez là.
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0: Je l'ai vu en show samedi soir au Festival de la Grillade de Saint-Zotique sur la plage. C'est tellement un beau festival. C'était une première pour moi, là.
1: Et même à goûter à cette spécialité en sac, en sandwich, en grilled cheese. Ce bacon était, là, bien gras et salé avec les épices là-dessus. C'est bon, là. Par contre, ça se peut que je fasse une crise de foie. J'ai croisé, je dirais, une sosie d'une animatrice de rythme. Je vous en reparle dans trois chansons. Eux, on clôt la soirée sur la plage, justement, les trois accords à rythme. Je...

0: Caro avec vous ce soir jusqu'à 22h en fin de semaine. J'étais au Festival de la Grillade et je vais prendre le temps de saluer Simon Hébert, conseiller municipal, qui m'y a invité. Et j'ai croisé sa femme, Marie-Claude Comeau. Marie-Claude a gagné la robe de mariée de Marie-Ève Janvier. Fait que quand je vous dis, elles sont un peu sosies de morphologie, du moins quand Marie-Ève portait cette robe-là lors de son mariage avec Jeff Bro. Puis là, ben, c'est Marie-Claude avec Simon qui ont vécu un mariage rythme. C'est tellement hot. Marie-Ève, vous pourrez la retrouver demain dans les Filles du Lunch avec nul autre que Marie-Pierre Morin dès 11h30. Au retour, je vous réserve Céline à rythme. Rythme.
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0: personne.
1: Un de mes meilleurs shows de l'été, celui de Vincent Vallière au Festif. Prends ça relax pour son été avant de reprendre la tournée dès le 25 septembre. Saint-Hyacinthe, ensuite Terrebonne, Sainte-Thérèse, Longueuil. Il va se promener pas mal partout. Vous pourriez devenir plus riche de 1 000 $. Je vous dis comment c'est possible grâce à Rythme. Dans 4 chansons, Domino 15, ça s'en vient. D'abord 2 frères. 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

0: JF Bro ne peut pas soutirer 500$ à Marie-Ève Janvier dans les filles du lunch ou encore même dans Génération J. Ouais, imaginez-vous donc que c'est de retour les rythmes payants depuis ce matin. Faut repérer le rythme payant, soit entre 8h et 13h, ensuite entre 13h et 18h. Donc, 2 fois 500$, 1000$ par jour le vendredi avec Phil Pépin. Et finalement, ben, c'est 10 000$ qu'on aura donné au cours des prochaines semaines. Restez là. Dans les prochaines, moi, je vous réserve celle qui sera au Festival Phono en septembre à Québec. Ariane Moffat, à rythme. 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

Je vais saluer Kim Lemieux qui a recommencé le travail aujourd'hui. Puis elle me dit, écoute, je suis pas capable de reprendre le poil de la bête, de m'être couchée tard pendant les dernières semaines. Elle est allée au Festival des Montgolfières de Saint-Jean-sur-Richelieu pour voir Fred, notamment hier, Sean Paul, samedi. Là, c'est à Gatineau, les Montgolfières. Elle se dirige par là prochainement. Voici Patrice

0: On a doublé le fun de 18h, les hits, et ce sera comme ça toute la saison, maintenant jusqu'à 22h. Caro Turner, qui est tellement contente de vous retrouver en soirée comme ça, juste après Génération J. On vous a présenté toute l'équipe aujourd'hui. Les meilleurs moments sont sur le rythmefm.com et l'application Cogeco Média. Et sachez que demain, on aura Sonia Vachon, notre collaboratrice aux côtés de Julie, et notre chouchou, Alexandre Goyette. Je vous souhaite une belle soirée, une belle nuit, et bonne chance pour les rythmes payants. 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
1: Ouais. C'est aujourd'hui mardi, on est le 18 août 2026. C'est demain que Mark Carney a une grosse job. C'est demain qu'on va savoir ce qui va se passer avec les Moses de tarifs de Trump. Est-ce qu'ils vont embarquer ou pas? C'est demain que ça se passe mercredi, mais pour l'instant, c'est mardi aujourd'hui, puis il est 5h30.
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1: Wonder, bon matin.
3: Hey, bon matin.
1: Comment ça va?
3: Ça va bien. Là, tu parlais de Donald Trump. Je me demande s'ils n'ont pas d'accord. Est-ce que on va recommencer à mettre du vin sur les tablettes?
1: Ça, on en parle. Ça, on en a parlé. Les produits américains pourraient faire leur retour sur les tablettes de la SAQ. Entre autres, c'est chez nous au Québec. Il y a même le capitaine Canada de l'autre côté, là, en Ontario, Rob Ford.
3: Oui.
1: Qui, lui, commence à en jaser. Il dit, bon, s'il faut, on va le remettre, là, mais j'ai hâte de voir. La compagnie Jack Daniel a fait des plaintes et des plaintes et des plaintes aux États-Unis, et ça semble vouloir fonctionner. J'ai l'impression que... Tu sais, on dit qu'il pourrait même enlever l'accord de libre-échange, les produits qui sont dans l'accord de libre-échange entre le Canada, le Mexique et les États-Unis. Trump voudrait mettre des tarifs également là-dessus, donc on pourrait scraper l'entente libre-échange. Bref, c'est le gros
3: maudit
1: bordel.
3: J'ai hâte de voir qu'est-ce qui va se passer avec ça, mais oui, effectivement, ça va pas bien.
1: C'est quoi? Moi, ce que je comprends pas en ce moment, là, bon, il y a la guerre en Iran, tout le monde le sait, là. Détroit d'Hormuz, ça brasse encore. Il menace encore de bombarder là-bas s'il n'y a pas d'accord qui se fait. Il est complètement... Puis, ce que je comprends pas, le dossier Epstein.
3: Ouais.
1: Tu sais, il camoufle encore quelque chose. Comment ça que ça sort pas? Parce que là, les journalistes peuvent rien sortir d'autre que ce qui se passe, là. Il fait le bordel un peu partout, mais on écrase ce dossier-là en ce moment. J'ai bien hâte de voir les midterms, là, en novembre, ce que ça va donner pour lui. Il m'énerve!
3: Ce qui est le fun, c'est qu'on n'a pas même bien d'actualité encore ce matin.
1: Non!
3: On n'en parlera pas tant que ça.
1: Non, pas beaucoup.
3: Mais c'est important quand même, ces choses-là. Faut être à l'affût, je pense.
1: Steph, question qu'on a posée sur Facebook hier, qui a bien marché encore une fois. Près d'une centaine de personnes ont pris le temps de nous répondre. Si je suis honnête, là, c'est 99 réponses qu'on a eues sur la page Facebook. Merci d'avoir pris le temps de nous répondre.
3: Mon Dieu, t'es précis, hein?
1: C'est ça. C'est pas ça, c'est 99. La question était la suivante. La rentrée, tu l'accueilles avec un « enfin » ou encore « hein, pas déjà ».
3: Ouais. Puis ça dépend aussi si t'es un parent. Si les enfants ont resté à la maison.
1: Il y a même...
3: S'ils sont allés au camp de jour.
1: Oui, ça, il y en a eu.
3: Mamie, papy se sont fait probablement aller
1: ça,
3: aussi.
1: Ça, il y en a eu. Ça, il y en a eu. Il y a des mamies, des papys qui nous ont écrit pour dire, ben, moi, j'ai plus d'enfants qui vont à l'école, mais mes petits-enfants... Bon, OK. Ça, on en a eu, c'est clair. Merci d'avoir pris le temps de nous répondre. On va se parler de ça. Puis j'ai même des profs qui nous ont écrit dans les questions.
3: Cool.
1: Oui, puis j'ai des numéros de téléphone. Donc, on va jaser avec des professeurs ce matin à savoir comment ils voient la rentrée. Eux, d'abord. Est-ce qu'ils sont contents de retourner au boulot?
3: Mais eux arrivent tout le temps plus tôt les élèves pour préparer leur classe, préparer leurs choses. Fait que oui, effectivement, il y en a beaucoup. Il y a beaucoup de gestion à
1: faire. Mettons qu'on recule d'une couple d'années. Tu sais, dans ton cas, c'est moins que moi, là, évidemment. Là. Mais on recule d'une couple d'années. La rentrée scolaire, pour toi?
3: Ah, moi, c'est le party.
1: Oui?
3: Mais moi, je trouvais que l'été... était long, là, comparativement, mettons, aujourd'hui, j'ai deux beaux enfants à la maison, puis des fois, je me dis, ah, mon Dieu, il est temps qu'elle recommence l'école. Mais moi, j'avais hâte, moi, je suis enfant unique.
1: Ouais.
3: Fait que, tu sais, m'ostiner avec les murs, c'est moins pire, mais à un moment donné, c'est ça, voir les amis, puis j'ai toujours été hyper chanceuse, mes parents amenaient ça comme full positif.
1: Ouais.
3: La rentrée.
1: Ouais.
3: C'est comme un nouveau départ, nouvelle année, ça s'en vient vite, tu termines bientôt. Puis ma mère, souvent, ce qu'elle me disait, c'est tout ce qu'on va savoir, c'est que ça va être terminé bientôt. Puis c'est vrai, ça passe vite.
1: Ça va vite, c'est vrai que ça va vite.
3: Puis toi?
1: Même chose. Même chose, moi, chez nous, c'est un party. La grosse différence, je pense, avec aujourd'hui, moi, quand mes enfants allaient à l'école, au primaire ou encore au secondaire, pour moi, c'était super important que... oui, qu'ils vivent ça de belle façon, que, tu sais, c'est un party, c'est clair, mais c'est important de repartir à neuf. Donc, ça leur prenait à cette époque-là, parce même que chose. Moi, j'ai vécu les cartables du grand frère puis de la sœur. J'ai vécu le coffre à crayon. Ben oui, mais moi, je l'ai vécu, ça.
3: Ouais, parce mais qu'on, là, on... à ta peur, le Marc, là, aujourd'hui, on impose des fois des couleurs de cartables.
1: Ça,
3: des couleurs
1: ça.
3: De zootagne. Ouais, mais maintenant, si ton grand frère avait pas le cartable bleu, faut quand même que les parents
1: On vivait ça aussi, Steph, mais je regarde avec mes enfants. Moi, c'était on prend du stock neuf à chaque année. Puis aujourd'hui, je ferais plus ça là, avec le coût de la vie. Là.
3: Moi, ça me fait rire. Parce que souvent, on va dire en bas là, des effets scolaires, là, si vous pouvez réutiliser l'équipement de l'année passée, faites-le. Mais tu sais, si tu regardes, mettons, un enfant de 8 ans, c'est sûr qu'ils n'ont pas la même définition de prendre soin du matériel scolaire.
1: Ben,
3: fait que, tu sais, ce qui est encore bon, même le pot de colle, il est plus bon, tu sais. Les ciseaux, peut-être, c'est pas mal ça.
1: Fait que
3: c'est tough de reprendre. Ben oui. Tu sais, moi, j'en ai parlé avec Livia, justement, tu sais, on a acheté son sac d'école cette année. Puis j'ai dit, tu sais, cocotte, ça serait cool que tu prennes soin de un petit peu plus, là. Tu sais, son coffre à crayon, il est tout barbouillé. Mais c'est sûr, à 6 ans. Mais en même temps, elle veut avoir un nouveau coffre aussi. Fait que là, je me dis, tu sais, puis c'est correct. En même temps, moi, j'aimais ça, avoir tout en nouveau, mais c'est pas la réalité de tout le monde.
1: T'as-tu connu les librairies Réflexion aussi, toi? Tu te rappelles-tu de ça?
3: Est-ce qu'il y avait un... Oh non, j'allais dire, y a-tu un soleil, mais non.
1: Non, il y en avait... Non, toi, tu parles de la librairie Le Soleil.
3: Ouais, Soleil.
1: Ça, c'était sur... comment ça s'appelle, non? Notre-Dame, si je me rappelle bien.
3: Notre-Dame?
1: C'est ça, sur Notre-Dame?
3: Mais non, il n'y avait pas de librairie, là.
1: Oui. Oui, on avait été chercher des livres à petite là-bas, moi je me rappelle. Mais enfin, tout ça pour dire que Réflexion, il y en avait deux, il y en avait une à Hull et l'autre était à Gatineau, juste en face du Provigo là, sur Maloney la Brosse là.
3: Okay.
1: Puis je me rappelle, moi j'allais là pour les effets scolaires des enfants. Tu rentrais là, tu donnais à Alice, puis moi il y avait une fille qui travaillait là, elle m'écoutait à la radio, elle me connaissait là, c'était clair. Je rentrais là, elle prenait ma feuille. Elle allait choisir toutes les affaires avec les enfants. C'était facile, facile, facile. Mmh. Ça coûte, mais c'était facile. Bref.
3: On va en reparler, en tout cas.
1: C'est clair, chose, clair, ouais. clair. La rentrée scolaire, tu l'accueilles avec un « Enfin! Ils s'en vont, Colin, plus capable! » Ou encore un « Voyons, pas déjà. » C'est la question qu'on vous a posée hier et c'est les réponses qu'on va avoir avec vous. Ça vous tente de nous dire un petit coucou au 11-007 ou encore nous répondre à cette question-là au 11-007, vous vous gênez pas. Wonder est en forme ce matin, je pense.
3: Je suis en forme. Oui. Honnêtement, là, tu le sais que t'es en forme quand tu te réveilles sans 3-4 snooze, là. Tu sais, mettons, avant nos vacances, là, je snoozais. Là, je me réveille, puis il n'y a pas de problème. Est-ce que ça va être comme ça vendredi? Ben, hâte de voir.
1: Vendredi, on va danser pareil. C'est un dance again. Voici Jennifer Lopez chez nous, à Rythme.
3: Yes!

0: 5h40 ce matin, vous voulez pas manquer, et vous avez été habitué à ça les jeudis matins, on faisait le dictionnaire à Wonder.
1: En fait...
0: Ce matin, Steph, laisse-moi aller, tu vas comprendre.
1: Qu'est-ce que...
0: Ce matin, on va avoir le dictionnaire à ma tante Aline. C'est à ne pas manquer, ça va être drôle, pas rien qu'un peu, à part ça, tu m'en as parlé.
1: C'est vrai! Voilà. OK, je sais, mais en fait, j'allais dire que vous n'avez pas besoin de dictionnaire à tous les jeudis, j'en ai et j'en fais en direct.
0: Ah oui, mais là, ce matin, c'est exceptionnel. vous allez rire, je pense. Il y a quelqu'un dans la famille de Steph qui s'appelle ma tante Aline.
1: Oui, c'est ça, c'est un peu dur de ne pas savoir c'est qui, ma tante Aline.
0: C'est ta tante Aline.
1: Oui.
0: Bref, on va jaser parce que tu étais en vacances avec elle. Elle et ta mère ensemble, je te dirais que c'est un peu comme Simon Leblanc et son beau-frère.
1: C'est un beau mélange.
0: Ben, en fait, lui, ce qu'il dit, c'est qu'on dirait que nos quotients intellectuels se soustraient quand les deux sont ensemble. Je sais pas si ta mère et ma tante Aline sont comme ça. Quand les deux sont ensemble, on dirait qu'ils deviennent une personne, mais tu sais, ou mêlés un peu, là.
1: Tu sais, souvent, mettons, j'avais des réactions comme vous. Vous en avez envers moi, genre, quoi? Qu'est-ce que tu viens de dire là? Puis, c'est pas un mélange de mots, c'est vraiment comme un mélange de français-anglais, mais des fois, je suis juste comme, je comprends rien, fait que oui, effectivement, je vous en reparle un peu plus tard.
0: Ça va être le fun, ça va être vraiment, vraiment le fun. J'ai pogné une recette hier sur, puis je suis pas un gars de TikTok, pas en tout, OK? Sauf que Facebook nous en propose beaucoup, et j'ai vu ça sur TikTok. Une recette. Je vais vous donner ça un petit peu plus tard, puis je vais l'essayer. Puis t'as pas besoin d'un air fryer, t'as pas besoin d'une cuisinière, that's it. T'as besoin d'une cuisinière à la maison, un four, là.
1: Ouais.
0: 350, prépare-toi, je vais te donner la recette. Puis je vais l'essayer, pas aujourd'hui, mais d'ici la fin de semaine, j'essaye. Puis je vous donne des nouvelles de ça, c'est sûr, mais je vais vous parler de cette recette-là ce matin.
1: OK.
0: Je pense que c'est intéressant.
1: En
0: Steph, il y a du monde.
1: Ça va être dur à battre, là, ton croissant avec les hanging dads.
0: Haagen-Dazs. C'est-tu bon en colline, hein? N'as-tu pas mangé?
1: Ben non, mais honnêtement, juste le Haagen-Dazs. J'ai de la chance.
0: Ouais,
1: excusez. Pardonnez-moi. Mais bref, juste ça, là, c'est parfait.
0: Écoute, j'étais à Greenville le week-end dernier et je suis arrivé dans un... C'est-tu un IGA là-bas? Je pense que oui, un IGA. Il y avait des croissants immense. Je les regardais, je dis, oh, tabarnak, j'en ai jeté dessus. J'ai passé à côté. J'ai fait attention, j'ai dit non, je ne l'achèterai pas. Mais probablement que le week-end prochain, si je retourne au IGA, je vais l'essayer. Si vous n'avez pas essayé ça, vous prenez un croissant, là, vraiment un gros croissant là, au beurre, là, quelque chose de solide.
1: Vous y faites un trou puis vous rentrez votre...
0: Haagen-Dazs, carrément.
1: C'est ça. Bon.
0: Dégusté. Qui est là ce matin?
1: Ben, il y a Mario Réginbald qui dit bon matin au meilleur duo radio de l'Outaouais. Mm-hmm. C'est super gentil. Il y a France aussi. Bon matin, mes petits rayons de soleil.
0: Bon.
1: Marc, le camionneur, bon matin. À vous deux, semblerait que la rue Nicolas est fermée jusqu'à la rue Laurier à la 417. Donc, évidemment, je vous reviens avec les détails circulation dans les prochaines. Il y a Chantal Amène.
0: Bonjour, Chantal.
1: À vous deux. Quel bonheur de vous écouter, tes films. Il y a Ubi qui est là. Bon matin à vous deux. Rachel Lanouette aussi. Bon matin. Richard Cousineau. Bon matin, Richard.
0: Ricky.
1: Il y a Claire Villeneuve
0: bon
1: qui
0: matin,
1: nous
0: Claire.
1: Souhaite un beau matin. Mes animateurs préférés. Il y a Jessie aussi qui est là. Bon matin, Wonder. Martin, encore une belle matinée à vous écouter.
0: Bien gentil.
1: Il y a Mario qui dit « Go, Jack, go ». Pourquoi donc?
0: Jack Daniel. On parlait de Jack Daniel qui pourrait revenir sur les tablettes de la SAQ.
1: Oui. OK. Puis il y a José aussi qui nous dit « Bon matin, gang. Moi, pour le retour à l'école, elle dit « C'était yes, mais shit pour les lunchs, puis les devoirs. » Puis mon garçon, c'était « S'il vous plaît, sois sage. » Ouais. C'est vrai que des fois, hein? Pas évident.
0: Non, c'est... Mais je comprends l'excitation des enfants également. Tu sais, on retourne à l'école, des nouveaux amis, des nouveaux profs, dans certains cas, tu sais. Fait que l'excitation est là pour les enfants, faut y comprendre.
1: Pour une semaine, tu sais. Après ça, quand ça commence à être vraiment sérieux, là, on parle.
0: Quand la routine embarque pour vrai.
1: Ouais.
0: Tu sais, les profs sont fins les deux, trois premiers jours, puis après ça, là, toc, là, on embarque dans le programme, là.
1: Ah oui, elle est vraiment sévère, finalement.
0: Ouais.
1: Ah, OK. Ben, tu sais, à moi, tout, je serais sévère à avoir une classe de...
0: T'as-tu déjà eu un prof sévère?
1: Ah ben oui.
0: Sérieux?
1: Oh, mon Dieu, oui. Je salue Mme Gaétane.
0: Oh!
1: C'était-tu sûr? Oui, c'est Mme Gaétane. Mais moi, je l'aimais parce que j'écoutais les règlements. Fait que moi, ce que j'aimais, c'est qu'elle avait... Il y avait de l'ordre dans la classe.
0: OK.
1: Tu sais, les tannants, là, ils se faisaient remettre à leur place.
0: Ça, c'est à moi, ça.
1: Mais moi j'étais tannante, mais gentille, dans le sens que je parlais beaucoup dans une classe. Fait que là, des fois, Stéphanie, tu sais, ferme ta trappe, là. Mais en même temps, je faisais de l'action, puis j'étais polie. Oui, il n'y a pas de problème, désolé. Mais je recommençais. J'apprenais pas vraiment. Tu comprends? Toi, t'étais sûrement tannant, mais un vrai tannant.
0: Non, ben non, un peu comme toi. Je restais poli.
1: Oui.
0: Puis tu vois, j'en ai parlé souvent de ce prof-là à la radio, moi. C'est un professeur au secondaire qui m'a fait vraiment confiance. Bonhomme qui s'appelle Marcel Croteau. Il est malheureusement décédé aujourd'hui, là. Mais ce professeur-là avait pris le temps. Lui comprenait que j'étais niaiseux. OK, il savait. Il voyait, il l'entendait. J'aimais niaiser, j'aimais faire rire, j'aimais rire. Il le savait, puis il me donnait du temps pour faire rire et rire.
1: Ah,
0: puis à un moment donné, il disait, wow, OK, Martin, là, t'as eu ton moment, là. Là, on y va avec le programme.
1: Sais-tu quoi? Moi, je trouve que c'est vraiment bon faire ça. Comme ben, ça, ben, tu sais, tu as ton moment, puis lui, il a son moment, puis c'est correct.
0: Il m'a fait aimer, il m'a fait aimer l'école.
1: Vraiment?
0: Parce que ça, mais juste au secondaire, ça.
1: Ah.
0: Avant ça, là, oui. Hein? OK, ah, il est quoi? 5h46 minutes. On va s'habituer, là. Un gros merci d'être chez nous. Vous savez, depuis hier, on est là de 5h30 à 8h30. C'est le matin, juste pour le fun, avec la succulente Wonderstaff et moi-même, Martin Grenier. Je vous souhaite un excellent réveil. Merci d'être chez nous. La musique...
1: Je ne suis pas un Haagen-Dazs, là. Succulente.
0: Ah, c'est en état un, là. Pas de bâton, par exemple. Hey, écoute bien. Steph.
1: Je veux pas vous donner des échecs.
0: Ah oui, est-ce que je le dis? La musique ce matin, puis je sais pas. La musique est vraiment, mais vraiment solide.
1: Ouais, ben comme d'habitude.
0: Attends, pas comme d'habitude, Colin. Une coche de plus. La preuve, écoute celle-là.

0: 5h49 minutes. Steph, il va se passer des affaires ce matin exceptionnelles, j'en suis sûr, dans ce show-là. Il en arrive à tous les jours. À tous les jours, il y a quelque chose qui me fait capoter dans notre show, qui va me faire rire, qui va te faire rire, qui va faire rire l'auditeur. L'auditeur et l'auditrice, évidemment, qui nous écoutent. On a des réactions au 11007. Il y a du monde qui vont prendre le temps de nous écrire. Et il y a souvent des gens qui vont nous dire... qu'est-ce qu'elle a dit? Ou qu'est-ce qu'il a dit? Tu sais, puis qu'on éclate de rire tous les deux, là. J'ai pas compris le punch. Qu'est-ce qu'elle a dit? Qu'est-ce qu'il a dit? Hier, juste hier, puis on a recommencé hier, faisait 3 semaines qu'on était pas là, juste hier, si vous avez manqué ce moment-là, vous avez manqué un torieux de bon moment du show, je vais me fermer, je vous laisse l'écouter, vous allez voir, puis on va revenir des fois sur des affaires comme ça, parce que je trouve ça drôle. Il y a des, tu sais, il y a des moments que tu te dis... Ça n'a pas de bon sens de dire
1: des
0: ça
1: fois,
0: en radio.
1: Oui, puis des fois, t'arrives dans l'auto, puis il a déjà commencé le punch, là, tu sais.
0: Ouais. Qu'est-ce qui s'est passé hier?
2: Vas-y, fort.
3: OK. Je suis allée à Montréal voir Caroline Turner.
2: Ouais, qui travaille chez nous.
3: Elle m'amène dans un resto. Et aussi sur une terrasse en soirée. Elle me dit, on se met chic. Fait que, pas de trouble avec ça. Je me mets une petite robe toute cute. Et elle aussi. Et là, elle me dit, Steph, je vais te faire faire un tour de scooter.
2: En robe?
3: Je suis comme, tu me niaises? Et comme, non, non, mais on va aller au resto et sur la terrasse en scooter.
2: Ben, à Montréal, c'est le moyen de transport le plus efficace, je pense.
3: En robe, peut-être pas.
2: Moi, non.
3: Et là, moi qui avais une robe courte, j'avais Amina Nova, là. L'Amina Nova. Mais c'est pas ça le point.
2: Non, non.
3: Une chance qui était devant moi quand même, elle pouvait me cacher. Le point, c'est que... au fil de la soirée, après le resto, on se rend compte qu'elle avait oublié ses clés dans son coffre, genre...
2: Dans le siège.
3: Dans la serrure, OK? Non, dans la serrure, au début.
2: Ah, OK, OK, excuse.
3: Dans la serrure.
2: Oui, ben oui, c'est brillant.
3: OK. Puis là, après ça, je suis comme, mais là, fais attention, Caro, à tes clés.
2: Tu te fais voler, ben oui.
3: T'aurais pu te faire voler.
2: Le scooter au complet.
3: Le scooter, puis le casque, à Waydon.
2: Ben oui.
3: Mais là, ce qui s'est passé, c'est qu'en soirée... après notre soirée,
2: oui.
3: On s'en allait au casino.
2: Oui.
3: Puis Caro, elle me dit, Steph, j'ai pas mes clés. Comment ça? Elle dit, j'ai mis mes clés dans ma sacoche et dans ma sacoche, dans mon coffre à scooter. Fait qu'on est deux filles abandonnées sur le bord de la route.
2: Anti-trop
3: cute et talons.
2: Ben oui.
3: Pas de clés pour se déplacer.
2: Wow.
3: Fait que Caro a appelé son copain pour lui dire, tu me ferais-tu un petit service pour nous? Parce qu'on était toutes seules sur le bord à Montréal. Ouais. Mais la minoune au vent est encore là le soir.
0: Steph, t'es phénoménal. T'es phénoménal. Il est à 5h52 minutes. Un gros merci de nous avoir choisi en ce mardi 18 août. Il y a du baseball aujourd'hui. C'est Tampa Bay qui affronte Toronto. Si t'as ne pas manqué, c'est aujourd'hui que ça se passe.
3: Josée a dit tabarre.

0: C'est à 7h40 ce matin. Vous voulez pas manquer la petite école.
1: Ah oui, la petite école.
0: C'est le fun, vraiment le fun à part ça. Est-ce que vous courez la chance de gagner ce matin?
1: C'est d'être finaliste et de gagner 250 $ à dépenser aux promenades Gatineau.
0: Génial.
1: Pour la rentrée, on vous aide à rythme.
0: Ah, c'est génial comme promo. Donc, c'est à 7h40, la petite école. On vous pose une question. Question de première, deuxième, troisième, quatrième, cinquième ou encore sixième année. Et si vous êtes en mesure de trouver la bonne réponse...
1: C'est par texto qu'on va faire un finaliste.
0: Oui, c'est important de dire. Si vous trouvez la bonne réponse, vous nous envoyez votre réponse au 11007. Je vous souhaite la meilleure des chances. Il est 5h56. Ça arrête pour une pause dans un petit moment. Ce qui s'en vient, on se fait un petit tour de table?
1: On va se faire un tour de table, un wonderful time.
0: Non, non, non.
1: Et de la bonne musique. Vous
0: pas d'affaire de le fling-flang à l'air, là?
1: Non, non, il n'y a pas de minoune à l'air, minoune au vent. T'aimes ça, tes vols au vent?
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0: Dans un petit moment pour vos deux oreilles, la gauche et la droite en même temps, là, on vous garde solide à part ça. Céline Dion et Jean-Jacques Goldman, ça s'en vient avec
25: J'irai où tu iras.
0: On a ça à vous offrir. Côté actualité, les grosses nouvelles. Vous avez peut-être vu Hydro-Québec. En fait, Hydro-Québec. Le Québec s'entend avec Churchill Falls. C'est une grosse nouvelle. On va avoir de l'électricité pour vraiment pas cher pour un torieux de bout au Québec. Et c'est une belle entente à part ça. Une entente apparemment historique. J'ai hâte de voir. On paye pas cher l'électricité au Québec, ça, j'espère que vous le savez. On a un tarif préférentiel parce que ça nous appartient.
1: Ça dépend puis, pour qui, nous, mais ça me coûte quand même assez cher.
0: Oui, non, mais je veux dire, comparer ailleurs. Là,
1: okay.
0: Tu comprends? Juste comparer ailleurs, parce que oui, ça coûte cher l'électricité, on s'entend, là. Mais on paye, je pense, c'est 8 cents du kilowattheure. Et ailleurs, tu sais, en Ontario, c'est 12, 13, 14 cents. Ailleurs au Canada, c'est beaucoup plus cher que ça. On paye pas cher. Et là, avec l'entente qu'on a eue, bien, apparemment qu'on va, on va en avoir de l'électricité pour un torieux de bout et à bon prix. Jusqu'en 2076, je pense. Alors, c'est quelque chose, là. C'est vraiment quelque chose. 6h04 minutes, les grosses nouvelles, c'est à peu près ça. Demain, bien évidemment, c'est Trump qui va faire jaser toute la journée d'aujourd'hui et demain. Les tarifs, les nouveaux tarifs vont rentrer en fonction ou il va reculer.
1: On va savoir demain.
0: Côté sport, les grosses nouvelles, pas compliqué, Steph. Les Red Blacks d'Ottawa affrontent jeudi les Alouettes de Montréal et ce soir, les Rays de Tampa Bay vont affronter les Blue Jays de Toronto. C'est dans le monde du sport. Météo, qu'est-ce que t'offres aujourd'hui?
1: Hey, alternance, soleil, nuages, une belle journée prévue avec 25, ressenti 29 avec l'humidex. Donc, profitez-en parce qu'on a un 60% de probabilité d'averse demain, jeudi, et finalement le retour du soleil pour vendredi également. Donc, si on est chanceux, un pas pire week-end. Mais là, c'est loin encore, fait que je vais me concentrer à aujourd'hui.
0: Oh, ça regarde mal.
1: J'ai envie de te dire aussi, on revient sur Spider-Man.
0: Ah oui, donc?
1: Parce qu'il dépasse les 2 milliards au box-office. On se rappelle que ça fait pas longtemps que c'est en salle de cinéma. Puis, sinon, je voulais te dire quelque chose. J'ai un blanc de mémoire, puis ça, c'est pas correct à la radio. Ah, je vais vous parler de Anne Hathaway aussi un peu plus tard. Marthe, est-ce que tu as écouté un peu Julie Bélanger hier?
0: Oui.
1: C'était incroyable.
0: Premier show, là?
1: Ah, mon Dieu!
0: Ça revolait tout et bord.
1: Mais pour vrai, je l'ai écouté en faisant un souper, moi, chez nous. Puis je me disais, bravo! pour vrai, pour une première, là, ça a été un succès.
0: Ben, dans ses pantoufles, là, elle a fait de la radio tellement longtemps, Julie.
1: C'était beau à voir.
0: Ah, c'est le fun, ça va être le fun. Et moi, ce qui m'a frappé hier, c'est le grand retour. Puis je suis obligé de le dire, là, j'étais vraiment impressionné. L'accueil du public, écoute, le 11-007 a explosé pour dire bon retour à Marie-Ève Janvier hier, qui ont redécollé les filles du lunch, les vraies filles du lunch. C'est Marie-Ève Janvier et Marie-Pierre Morin. Ça a redécollé hier matin. Hier midi, en fait. C'était vraiment, vraiment succulent de l'entendre à la radio. Elle est bonne, la tabarnouche, qu'elle est bonne.
1: C'est vrai qu'elle est bonne.
0: T'as le fun.
1: Puis ça fait un beau duo ensemble. Tu sais, Marie-Pierre est un petit peu plus tête dans l'affaire. Parce que là, ensemble, j'ai l'impression qu'ils ont comme une belle complicité. Quand même bien qu'ils ont manqué, on dirait, des mots ensemble, ça paraît pas.
0: Je pense que Marie-Ève est capable de la breaker.
1: Ouais.
0: Parce que Marie-Pierre...
1: C'est un peu comme toi pis moi, là. Tu sais?
0: Qui te break qui?
1: Tu me breaks.
0: Oh, fiou.
1: Hey, non, mais parce que moi, tout seul... Ça va pas, là.
0: Ça me fait peur. Vous voulez pas manquer ça aujourd'hui. C'est des grosses nouveautés chez nous. Marie-Ève Janvier qui est de retour pour les filles du lunch. Et bien sûr, Génération J avec Julie Bélanger et son équipe. Elle a une équipe de feu. Des collaborateurs en veux-tu, en v'là, là. Il y en a plein. Il y en a pour tous les goûts. Vous allez adorer ce show-là. C'est à compter de 16h chez nous à RIT 97. Il est 6h07.
1: Ouais.
0: Je vais parler de Céline Dion. Dans un instant, vas-tu avec un Wonderful Time?
1: Oui, ben dans le fond, vous allez voir que la pomme n'a pas bébé tombé bien loin de l'arbre. C'est ça l'expression?
0: C'est en plein ça, en part ça. Puis écoute, elle prend tout son sens dans les prochaines secondes. Céline Dion et Jean-Jacques Goldman chez nous. J'irai où tu iras. C'est à RIT 97.1 que ça se passe. Chez moi, les

0: moi, c'est bon. Non?
1: Ben oui.
0: Ah, j'adore ça. C'est une de ses bonnes. Une de ses bonnes, Céline Dion, je suis obligé de le dire, là. J'irai où tu iras, mais ma meilleure pour moi encore aujourd'hui, c'est encore Lolita.
1: Moi, j'aime mieux Pour que tu m'aimes encore.
0: Sérieux?
1: Je l'aime tellement, cette chanson-là.
0: Moi, Lolita me fait penser à du vieux The Police. Ah. Sting, à l'époque, là. Je sais pas, ça me rappelle ça. Hey, je vais vous inviter, il est quoi, 6h10 minutes?
1: Ouais.
0: Dans un petit moment, on a pour vous le Quiz Me Baby. Je vais vous demander, là, au 11007, vous prenez votre téléphone, vous textez le mot football pour jouer avec nous autres. On pourrait vous donner une paire de billets pour assister à un match des Red Black contre les Lions du BC. Le match et le 30 août prochain au Stade TD, ça vous intéresse de gagner. Ce que ça comprend, il y a tout.
1: Il y a tout. Il y a tout. Autant le buffet, le stationnement, l'expérience, vous allez triper. Donc vraiment, là, c'est là que vous textez football au 11007.
0: Je n'arrive pas pour le faire, vous le faites maintenant.
1: OK. Vous le savez, il y a quelque chose qui se passe, qui se passait les jeudis avec le dictionnaire I Wonder.
0: Oh oui!
1: Wonder a de la difficulté des fois avec, les expressions, les mots, pas facile.
0: Moi,
1: pas
0: c'est
1: facile.
0: Des fois que j'ai de la misère là-dedans.
1: Mais honnêtement, je me rends compte, Martin, que je suis pas la seule.
0: Regardons!
1: Pas la seule dans la famille. Je suis allée à Puerto Plata avec mes parents, avec ma tante Aline.
0: Ouais.
1: Ma tante Aline et ma mère sont quelque chose. J'avais des fois de la difficulté à les comprendre.
0: Ah!
1: Et j'ai nommé 4 phrases qui m'ont déstabilisé. Ben, je les ai notées.
0: Okay,
1: puis je vais les nommer à l'instant.
0: Oui, c'est mieux dit.
1: Non, mais je faisais un peu un mélange. C'est vraiment, faut-tu me suivre, le Martin? Voyons. Bon. Ça va comme suit.
0: Oui, attention.
1: Mon ringer fonctionne pas.
0: Ça, c'est ma tante Aline, ça.
1: Mouais.
0: Mon ringer, son téléphone?
1: Mon ringer fonctionne pas. Je te donne pas de contexte.
0: Ben, c'est le téléphone, j'imagine.
1: Ben, je pense que c'est ça.
0: Ah, tu le sais pas?
1: Écoute, j'écoutais les conversations puis je faisais juste noter. Je comprenais pas. J'étais comme, voyons donc qui a dit ça. Puis je me sentais un peu impoli de faire, pardon?
0: Mon ringer fonctionne pas. OK. Merci, ma tante Aline. OK.
1: Ma tante Aline dit souvent ceci.
0: Oui.
1: Fait que je m'en vais prendre mon shower. Puis je suis comme, OK. Puis des fois, je lui disais, pourquoi tu dis juste pas je m'en vais dans la douche? Elle dit, parce que quand tu dis me doucher, c'est comme si je me fais une douche.
0: Oh. Ma tante Aline, t'es spéciale encore? Oui, j'avais compris.
1: Vagie.
0: Mais oui, j'ai pas besoin. Mais oui, c'est ça.
1: Et donc, moi, je dis, ah, mais moi, je dis tout le temps que je me fais des douches. On est dans la bonne lane. Bouge pas, on est dans la bonne lane. Ça, c'est revenu à plusieurs reprises parce qu'on a fait un road trip pour aller à Toronto.
0: Mais ma tante Aline demeure où?
1: Ma tante Aline habite du côté de Orléans.
0: Ah, ben ouais, mais OK, c'est ça.
1: Mais...
0: Franco-ontarienne.
1: Oui.
0: Ah ouais.
1: Puis je veux dire, je dois pas être la seule là, qui parle de même. C'est bien correct.
0: Alors, j'ai des chums, Christine. Je pense à Christine, puis mon chum Pat. Écoute, t'es écoutes parler, puis c'est comme ça. Là. Mais je trouve ça...
1: Mais faut que tu suis.
0: Ben oui.
1: Parce que ça va vite.
0: Je trouve ça beau. N'as-tu d'autre?
1: Ben, il y a aussi ma tante Aline qui a dit « à Ouizet ».
0: À Ouizet?
1: Et ça, je me rappelle pas pourquoi j'ai écrit ça, mais ça m'a comme perturbée.
0: À Ouizet?
1: Elle a dit « Ouizet ». C'est quoi ça veut dire, Ouizet? Je comprends pas.
0: Sur Wise, je sais pas.
1: Non, pas ça.
0: À Ouizet?
1: Ouais. Fait que voilà, ça, c'est le dictionnaire à ma tante Aline, parce que...
0: Attends un peu, là. T'es-tu en train de me dire qu'on saura pas la définition de Ouizet?
1: Non, c'est ça. J'ai pas pensé demander.
0: Mais qu'est-ce que c'est ça?
1: Ben, je vais y demander. Je te reviendrai.
0: Ben, là, il est quoi? À quelle heure qu'elle se lève, ma tante Aline?
1: Oh non, elle aime pas parler au téléphone. Puis pas parce qu'elle aime pas parler à la radio, elle aime pas parler au téléphone. Des fois, je l'appelle, puis elle dit, t'as-tu terminé, là? Comme on en a assez.
0: Pour être sûr?
1: Ah oui. Ben, raccroche.
0: Oui, Zé.
1: Ouais.
0: Vous avez une idée de ce que ça veut dire? 11-007, on a besoin d'aide ce matin, on a besoin de vous. 6-14, je l'adore. C'est lui qui chante, entre autres. Wow, Malulu!
1: Ouais, on va le laisser chanter à l'instant. C'est Aimes-tu la vie comme moi? King Melrose.
0: Ah oui, donc?
1: Yeah!

0: 10h17, dans les prochaines secondes, on va jouer avec vous au Quiz Me Baby. Question sur le football, sur les films de football.
1: Ben facile, hier, Mario, il y a eu ça. Puis si, mettons, là, vous avez pas une bonne réponse, on est quand même pas loin, tu sais. Puis quand je dis « on », je parle de moi.
0: Oui, parce que moi, je vais être pas pantoute là-dessus, là. Vous allez texter au 11007 le mot football pour jouer avec nous. Si la personne n'avait pas la bonne réponse, 819-503-9711. Préparez-vous. Question de film de football. Vous connaissez pas ça pas en tout, là. Je vous pose la question ben lentement, là. C'est entendu? Je vous donne du temps, là. Je vous pose la question. Vous avez le temps de... Comment on dit ça, donc? Googler. Puis peut-être aller voir.
1: Martin.
0: Non, mais je donne des trucs.
1: Non, mais donne des chances aussi aux autres, là.
0: Oh non, mais je sais.
1: Bon.
0: Steph?
1: Oui?
0: 97 secondes nous séparent de la circulation. Et les deux frères, ça s'en vient chez nous, à rythme.
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1: Bon, ben pour l'instant, ça va vraiment bien sur la 50, la 5, les ponts interprovinciaux aussi. On est un peu plus nombreux sur la 417 Est à la hauteur de Carling un peu après, mais sinon, dans l'ensemble, ça roule. 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
1: On joue avec vous au Quiz me baby ce matin. On vous donne une paire de billets. En fait, vous devenez finaliste pour gagner une paire de billets pour assister à un match des Red Blacks. C'est le 30 août prochain contre les Lions du BC. Si vous n'êtes pas allé voir un match des Red Blacks encore, sérieusement, l'ambiance, le feeling que vous allez avoir là-bas, il est phénoménal. Vous allez avoir un plaisir fou, là.
2: C'est dans la section Autos Club également. Donc, buffet inclus, boisson, stationnement, soirée incroyable, inoubliable également.
1: Je vais dire ceci. Bienvenue dans notre famille.
2: Comme on l'a dit hier, en fait.
1: J'aime ça. Yves va jouer avec nous autres ce matin à 6h28. Salut Yves.
3: Salut, ça va bien?
1: Ça va super bien, toi?
3: Ben oui, merci.
1: Puis d'abord, merci, c'est gentil. Yves, est-ce que tu es, d'abord et avant tout, un maniaque de football?
3: Je dirais pas maniaque, mais je suis allé voir quelques fois les Red and Black, puis c'est vrai que l'ambiance est super d'avoir ça là, dans la région, là, c'est super le fun.
1: Je suis obligé de te donner raison. Moi, te dire, les Red Black, pas les Red and Black, là, c'est Red Black.
2: Mais en français, c'est rouge et noir.
1: Les rouges et noirs, c'est raison.
2: Il a juste fait la traduction.
1: Il a fait la traduction littérale, c'est ça qu'on dit?
2: Mot pour mot.
1: Littéral. Je sais pas. M'embarque pas dans les affaires que je connais pas. 6-28, je vais te poser une question, OK? Je vais te donner des indices pour arriver à la réponse. C'est des films de football cette semaine, des films qui ont été vus il y a plusieurs années. Je vais avoir le titre de ce film-là, soit en anglais ou encore en français. Tu vas avoir le choix. Mais écoute bien la question. Si jamais Yves avait pas la bonne réponse, ce qu'on fait, Steph?
2: Ben, on appelle au 819-503-9711.
1: Pour sauver, pas sauver Yves, mais
2: pour peut-être être finaliste, ouais, prendre sa place.
1: Voler bien à Yves, finalement. Yves, la question est la suivante. T'es prêt?
3: Oui.
1: La première fois, le film a été fait avec un bonhomme qui s'appelle Burt Reynolds. Ça date de 1974. La deuxième fois, on a refait le même film avec, cette fois-ci, en 2005, Adam Sandler.
3: Oui.
1: Je vais avoir le titre du film.
3: C'est The Longest Yard.
2: Oh, c'est bien bon, oui.
1: Tabarnouche.
2: Ça avait de l'air facile.
1: C'est même très facile.
2: Tu as vu ce film-là, j'imagine?
3: Oui, j'ai vu, oui.
1: Les deux versions?
3: Non, j'ai juste vu la vieille version.
1: Sérieux?
2: Pour vrai? Wow! Je pensais que tu étais posé avec Adam.
3: Non, j'ai pas vu celle avec Adams. Burt Reynolds, c'est quand même plus âgé. Là. J'ai l'âge à Martin, donc je suis un vieux moi aussi. Mais
1: qu'est-ce que tu veux dire, là?
2: Pas moi qui l'ai dit.
1: Attends un peu, là, mais j'ai le choix, moi je peux prendre un autre appel, là.
3: Non, mais écoute, on est vieux, mais on t'assume.
1: Oui, il m'a donné raison. Comment on l'appelle en français? Mitard? Attends un peu, je me rappelle pas du titre en français, c'est vraiment une traduction.
2: C'est mi-temps ou mi-tard? Quelque chose de même.
3: T'as pas comme plein la gueule ou chose comme ça?
1: Le dernier essai ou plein la gueule en français, ou version québécoise, on l'avait appelé comme ça. Le dernier essai au Québec, je pense que c'est comme ça qu'on l'avait appelé. Mais vraiment, un super bon film de football.
2: C'est
1: un ancien corps arrière qui s'en va en dedans, s'en va en prison. Et dans la prison, on organise un match de football, les détenus contre les gardiens. Écoute, c'est solide comme film en colline.
2: Ben, félicitations.
1: Et Adam Sandler aurait fait. Ben, Yves, tu deviens finaliste. Bravo à toi. Les billets, on va le savoir vendredi. Dit qu'il les gagne. Je te souhaite la meilleure des chances. Paire de billets pour aller voir les Red Black contre les Lions du BC le 30 août prochain au stade TD. Au stade TD, c'est bien
2: ça.
1: À
2: la place TD.
1: Non, j'aime ça dire stade.
2: C'est pas grave, c'est pas des stades si tu veux.
1: Je trouve ça beau, je trouve que c'est un stade. Bon. Le stade TD, on vous envoie là. Boisson, stationnement, écoute, tout le buffet dans la zone auto, si tu vas avoir du plaisir. Je te souhaite la meilleure des chances pour vendredi.
3: Ben, merci à vous.
1: C'est gentil à toi. Merci. Bonne journée. Il est 6h31 chez nous à rythme. Steph, j'en ai parlé un petit peu plus tôt ce matin. J'ai pogné une recette sur TikTok. Je vais vous faire essayer ça. Je vais l'essayer cette semaine. Je vais voir ce que ça donne comme goût. Il y a un chef aux États-Unis qui a dit, écoute, c'était pas dans ma liste, pas en tout, d'essayer ça.
2: Ouais.
1: Mais je l'ai fait. Puis tabarnouche, je suis obligé de dire que c'est bon. Fait que j'ai hâte de voir votre réaction.
2: C'est mieux d'être bon parce que tu m'en parles depuis 5h30 matin.
1: Mais ça vient me chercher un petit peu. Ludo Bourgeois, il est chez nous à rythme ce matin. Je vous souhaite un excellent mardi. C'est le 18 août. On a combien à l'extérieur en ce moment, Steph?
2: Hey, en ce moment, tu me pognes les culottes baissées.
1: Attends, je vais apparaître.
2: 14 degrés, mais on attend 25, ressenti 29 aujourd'hui.
1: On va le prendre.

0: trouves ça poche comme finale?
1: Ben moi je la coupe tout le temps. Je sais que c'est pas correct.
0: Je trouve ça poche comme finale. Puis Ludo, il est bon, le petit maudit.
1: J'aurais dû demander au Lactoro, pourquoi tu fais ça?
0: Il est 6h35 minutes. On vous a posé la question hier sur Facebook. Il y a quoi? 100, près de 100 personnes, 99 personnes qui ont pris le temps de répondre à notre question. Question qui va comme ceci. La rentrée, tu l'accueilles avec un « enfin » ou encore avec un « pas déjà ».
1: Oui.
0: Il y en a de ça. Il y en a eu du
1: c'est
0: pas déjà.
1: C'est pas votre vibe par rapport
0: ouais,
1: à ça.
0: Oui, et il y en a qui s'y... Ouais, OK.
1: Ça revient à toutes les années pareil, tu sais.
0: T'as raison. Il y a Émile qui est en bout de ligne. Salut, Émile.
2: Oui, bonjour, bon matin.
0: Comment tu vas?
1: Bon matin.
2: Yes.
0: Émile, c'est la première fois qu'on se parle, nous autres?
2: Oui, c'est la première fois.
0: Génial. T'es dans quel coin?
1: C'est cool.
2: Je suis à Ottawa.
0: OK, OK. Tu viens d'Ottawa ou t'es à Ottawa en ce moment?
2: Je suis à Ottawa, je viens de Montréal.
0: OK. Dans la région, depuis combien de temps?
2: Un mois seulement.
0: Sérieux? Tu viens de débarquer?
2: Oui, oui, on vient déménager ici pour le travail.
0: Qu'est-ce que tu fais comme boulot, ça se dit-tu?
2: Non.
1: Sérieux, Émile, c'est la première fois que quelqu'un nous dit non en un an. Ça me fait capoter.
0: OK,
1: okay. Bon, mais on va passer à l'autre appel.
0: On a-tu le droit de deviner? Non.
2: Oui, je peux prendre des chances.
0: OK, attends un peu, t'es-tu policier?
2: Non.
0: OK, parce qu'il y en a des fois qui veulent pas le dire. OK, t'es pas policier.
1: Mais Martin, il y a un nom, c'est un nom, là, passe un autre appel.
0: Mais non, mais on peut peut-être essayer.
1: Pas un autre appel, mais...
0: On peut peut-être essayer. Attends un peu. Tu fais-tu partie de la brigade antiterroriste canadienne?
2: Non, non, non.
0: OK, on n'en parlera pas. Émile, je veux savoir, toi, la rentrée scolaire chez vous, là, d'abord, t'es-tu propriétaire d'enfants, toi?
2: Oui, trois.
0: Oh, baptême, okay. Ça, OK, une grosse famille. Mais bienvenue chez nous, bienvenue dans la région
1: de
0: l'Outaouais.
1: Merci de nous écouter.
0: C'est le fun que tu sois là. Émile, je veux savoir, chez vous, la rentrée scolaire, est-ce qu'on l'accueille avec un « enfin » ou encore un « pas déjà »
2: Avec un « enfin », là. On est pour les vacances.
1: Trois enfants.
0: Quel âge les enfants?
1: C'est ça que ça fait, quoi?
2: 8, 6, puis 3.
0: Et tabarnouche.
1: Puis pourquoi tu dis « enfin » Mettons, donne-nous des explications. Moi, je suis dans le même bateau. J'ai deux beaux enfants à la maison. Puis du 6 puis 8 ans, là, moi aussi, je suis le même. Là. OK,
0: ça
1: bon,
0: a du gaz
1: temps.
0: À cet âge-là. Hein? Ben ouais.
2: Parce que les journées sont bien remplies. Là. Ils commencent très tôt, puis ils finissent quand même assez tard, vu que c'est les vacances. On est un peu plus lousse sur l'horaire, sur la routine. Fait que on sort pas mal, on fait beaucoup d'activités. Ben ça gruge un peu d'énergie des enfants. Fait que il faut dealer avec... Avec le jus qui reste.
0: Le déménagement pour les enfants, ça a-tu été dur ou ben non, c'est le fun pour eux autres de faire ça?
2: Ça a été un petit peu difficile au départ parce qu'il fallait qu'ils quittent leurs amis puis tout, mais ils s'ajustent très, très rapidement là, quand même.
1: Ils vont s'en refaire d'autres.
0: T'es obligé de te dire que t'as raison là-dessus. Moi, je l'ai vécu jeune. On est parti de Drummondville pour déménager à Asbestos. Et quand je suis arrivé là, je commençais la première année. M'a dit que c'est dans la tête d'un enfant. En tout cas, moi, à l'époque, je me souviens, c'était perturbant pour moi. Mais de me faire des nouveaux amis, le feeling est le fun encore, Lynn. Émile, je te souhaite la bienvenue dans ta nouvelle région. Tu vas adorer. J'espère que tu vas venir faire un tour du côté du Québec. Venir voir ce que ça a l'air à Gatineau. Venir voir... écoute, il y a tellement de bébelles à faire chez nous. Tu vas capoter. Tu vas adorer. T'arrives de Montréal. Montréal, c'est le fun.
1: Il y a moins de trafic ici.
0: Puis moins de cônes. Il y a pas mal moins de cônes à part ça. Tu vas adorer, j'en suis sûr. Merci d'être chez nous. T'es fin, mon chum.
2: Merci. Gros merci.
0: Bonne journée.
1: Salut. Bye.
0: 6h38 minutes. Dans un petit moment, on n'a pas vos détails circulation. Ça s'en vient dans 97 secondes. Côté musique, oh, vous perdez rien pour attendre, mes amis.
1: Oh! Oui, ça va être bon, ça.
0: Ryan Kennedy, c'est bien ça?
1: Oui.
0: Honest Song, une chanson honnête. Ça existe-tu? On va le découvrir.
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1: Ah, matin quand même assez tranquille, on va le prendre. Autant sur la 50, les ponts interprovinciaux, Maloney aussi. On est un peu plus nombreux là une fois passé la traverse des Chaudières, pont Champlain aussi. Et la 417 Est à la hauteur de Béchard et Curling. 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
10: 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Wonder News. 6h45, Wonder News. On parle de showbiz avec Steph. On va aller faire un tour du côté de la salle Odyssée ce matin.
1: Oui, ben vendredi, Guylaine Tanguay sera chez nous pour sa nouvelle tournée I Love Rock and Roll. Il reste des billets, ça vous
10: c'est
1: tente.
10: Pété, ça.
1: Elle nous promet une soirée électrisante, rock and roll des années 80. Le country également. Donc, vous allez vraiment en voir de tous les...
10: De toutes les couleurs. Non, c'est clair. Mais ça me surprend parce que Guylaine Tanguay, on s'entend, là, on l'a connue avec du country, mais vraiment du gros country. Puis elle se lance là-dedans, je la comprends pas. Tant que le country américain marche à tour de bras en ce moment. Donc, peut-être de mêler les deux. On va peut-être chercher un nouvel auditoire. J'ai hâte de voir ce que ça va donner.
1: Oui, salodyssée.ca pour tous les détails. Sinon, on retourne du côté de... Je vous parlais de Spider-Man hier.
10: Oui.
1: Eh bien, après seulement 3 semaines... Même pas, OK? On franchit plus de 2 milliards de recettes au box-office. Donc, c'est le 8e film de l'histoire à dépasser le 2 milliards.
10: C'est vrai?
1: C'est vraiment incroyable.
14: Salut, je m'appelle Peter Parker. Vous vous souvenez pas de moi, mais on se connaissait.
1: Peter!
14: Une catastrophe allait se produire et le seul moyen de l'éviter, c'était que tout le monde oublie mon existence. Parce que je suis pas que Peter Parker. Je suis Spider-Man.
1: Spider-Man.
10: Ouais, ça c'est...
1: Non, mais là...
10: C'est le côté poche, ouais. Spider, là.
1: Ça tentait pas de mettre
10: Spider-Man.
1: Spider,
10: ouais, Spider-Man. Mais maudit Colin. Sais-tu qu'est-ce qui...
1: Oui.
10: Mais Steph, sais-tu qu'est-ce qui me choque là-dedans? Tu viens de me dire qu'en 3 semaines, on engrange 2 milliards de dollars de recettes. Faut le faire, là. On s'entend, là.
1: C'est quelque chose.
10: Il y a quelques années de ça, Marvel a... vraiment monopoliser toutes les salles de cinéma à travers la planète. On a été pendant une dizaine d'années à se garrocher pour aller voir des Marvel, que ce soit les Avengers, Thor, Captain America, Black Panthers, nommez-les, là, on les a toutes vues. Puis là, le monde chialait, il y a des grands réalisateurs, des Martin Scorsese de ce monde qui disaient « Ils ont tué le cinéma ». Je m'excuse, là, mais si vous regardez le résultat ce matin, grâce à Marvel... On a réussi à ramener du monde dans les salles de cinéma. C'est eux autres qui le tiennent, le cinéma, en ce moment.
1: Tu sais, il y a le top, là, dans le fond. Avenger fait partie de ces films-là. Star Wars, Titanic, Avatar, l'autre Avenger et l'autre Avatar. Donc, vraiment, c'est cool de savoir qu'on est dans le top 8, là.
10: Ce qui est plate dans ces films-là, puis ça, je le donne aux réalisateurs, c'est qu'il y a énormément d'effets spéciaux avec du green screen. Les acteurs qu'on voit, puis là, il y a de la robotique qui embarque, évidemment. Il y a de l'intelligence artificielle qui va embarquer éventuellement là-dedans, si c'est pas déjà fait. Ça donne un petit peu moins de feeling pour le réalisateur. Mm-hmm. Tu diriges moins tes acteurs dans ce temps-là, j'imagine.
1: Sinon, ben on manque pas les rythmes payants.
10: Oui.
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10: 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Il est 6h49, on vous en a parlé. Ryan Kennedy, il est chez nous, à Rythme.

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1: Ah non, ça va bien ce matin. Ah. Je te dis, les encouragements, là, pas besoin. Ça roule sur la 50. Bon, on est un peu plus nombreux, évidemment, une fois passé le pont des Draveurs vers la 5, vers le pont McDonald-Cartier, plus qu'hier, du moins. La 417 Est aussi, ça ralentit là, entre Greenbank, Pinecrest et Carling. 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
2: 6h52 minutes. 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
2: 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Steph, oui. Gros show de radio qui a décollé chez nous hier, 16h. Il y a plein de monde, je suis sûr, et j'en fais partie, t'étais là également, pour écouter la nouvelle émission. On a appelé ça Génération J. Ouais.

0: que ça part avec ma belle gang qui est en studio. Hey, vous dire à quel point ça fait des mois que je pense à ce moment-là, que je peaufine le concept de show-là dans ma tête toute seule avec Mélanie. Je vais parler de Mélanie parce que c'est mon alliée de Ça finit bien la semaine que j'ai amené avec moi. Ça fait 6 mois qu'on en parle, qu'on y pense, puis que je dors pas. Je sais pas si vous avez bien dormi vous autres hier. Moi, j'ai très mal dormi. Mais je suis vraiment excitée de vous retrouver et je voulais commencer cette émission-là en vous souhaitant la bienvenue. Bienvenue aux gens qui nous écoutent en ce moment. Vous dire à quel point ce show-là a été fait pour vous autres. Moi, je l'ai raconté en entrevue, mais pendant les années où je faisais plus de radio, je trouvais qu'on me parlait plus. J'étais comme, ben voyons, je suis rendue dans cinquantaine. Je me semble que j'ai encore des choses intéressantes à dire. Je trouvais ça limite insultant. J'étais comme, ben voyons, je suis où là-dedans? Et ça, je vous promets que dans Génération J, ça arrivera pas. Vous allez être inclus. C'est pour ça qu'on a appelé ça Génération J. On s'est comme inventé une nouvelle génération. Donc, il y a les X, il y a les Y, il y a les Z, il y a les J. Les J, c'est du monde smart, je vous dirais. C'est du monde pas mal smart.
1: Moi, je suis dans
0: qui ont envie de passer un bon moment, de faire un show intelligent, vrai, qui vient du cœur. Et tous les gens que j'ai choisis pour cette émission-là, ben vous êtes tous des gens de cœur. C'est pour ça que ça me tentait de travailler avec vous autres.
1: C'est cute,
2: c'est
1: ça. C'est bien dit.
2: C'est très bien dit.
1: Elle s'exprime tellement bien.
2: Julie Bélanger, elle est chez nous à compter de 16h aujourd'hui. Génération J, vous voulez pas manquer ça. Et je vous jure, les collaborateurs qu'il y a dans ce show-là, ouais, c'est impressionnant, la liste de collaborateurs. Vous allez adorer. Julie Bélanger, c'est de l'or en barre. Pas compliqué, là.
1: Honnêtement, là, tu sais, moi, avec Ça finit bien la semaine, je la voyais. Mais de l'entendre à la radio, on dirait que c'est particulier, tu sais, à venir chercher tous et chacun à venir nous chercher. Moi, je suis pas dans Génération J, là, mais je l'écoutais parler puis j'avais envie d'être dans Génération J. Comprends-tu? Fait que pour vrai, c'est à ne pas manquer. 15h55 à tous les jours, ça débute. On dit 16h, mais c'est 15h55.
2: Je veux juste dire à Julie, par contre, tu sais, quand t'as dit que, bon, les gens me parlaient pas, tout ça, ça, c'est Montréal, là. Donc, quand on s'entend, Montréal, c'est vrai que la radio, les gens vous parlent. En Outaouais, c'est pas pareil, là.
1: On vous parle tout le temps, nous autres.
2: On s'appelle le matin juste pour le fun.
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12: Ça va bien ce matin. En fait, autant sur la 50, ça va mieux qu'il y a 10 minutes, littéralement. Ça s'est rempli un peu plus sur le pont Champlain à la fin vers Ottawa et la 417 Est également, entre Bayshore et Carling. 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
23: Mardi aujourd'hui, c'est le 18 août 2026. Il est 7h02 minutes. Un gros merci de nous avoir choisi ce matin. Steph, côté temps et température pour mardi, qu'est-ce qu'on a?
12: On a du soleil, des nuages. Oui. Aussi, on avait du brouillard un peu plus tôt ce matin. Est-ce que ça se dissipe, vous me direz, au 11007? Mais pour l'instant, ça regarde bien. Là, on parle de maximum 25, ressenti 29 aujourd'hui. Donc, une belle journée à prévoir.
23: Ce soir, la nuit, on prévoit quoi pour la fun?
12: Ce soir, cette nuit, on parle d'un risque d'orage. Avec minimum de 17.
23: 17, pas pire.
12: Oui.
23: On a eu du 15 en fin de semaine, du 13.
12: Du 11. J'ai ouvert les fenêtres. Mais c'est parce que l'affaire, là, c'est que ça, c'est le temps de l'année que t'es rouvre. Après ça, il fait chaud, fait que t'es ferme. Puis tu repars là, acclimatisé.
23: C'est vrai.
12: Fait que c'est comme. C'est vrai, c'est pour, on est mitigé un petit peu.
23: Température, on le voit, là, ça descend tranquillement, pas vite. Les journées ont. Moins de soleil, ça raccourcit.
12: Ouais.
23: Ça veut dire que la rentrée scolaire s'en vient. C'est la question qu'on vous a posée hier sur Facebook. La rentrée scolaire, pour toi, tu l'accueilles avec un « pas déjà » ou encore un oh, « enfin
12: ah. » Moi, je te dirais que je suis dans les deux.
23: Ah oui?
12: Dans les deux. Parce que avant de recommencer, notre routine, là, je me disais « ah, déjà, il me semble 3 semaines, ça a passé quand même assez vite. » Et il y a aussi le « enfin ». Parce que maintenant, là, t'es à court d'options, là. T'sais plus, là, les activités, t'as fait le tour.
23: C'est quoi?
12: Les enfants ont besoin d'aller faire autre chose.
23: J'écoutais, c'était le grand retour de Marie-Ève Janvier hier dans Les Filles du Lunch. Après une absence vraiment, vraiment très longue. Bien content de la réentendre à la radio. Colin qui a fait un bon job.
12: Ah, t'as pogné le bout du mois.
23: Oui, exact. Il parlait de d'école et on disait... Peut-être que, bon, s'ils tombaient ministre de l'Éducation et tout ça, eux autres, ils amèneraient peut-être la semaine de 4 jours aux étudiants.
12: 4 jours et l'été, ce serait comme un mois maximum, même pas 3 semaines.
23: Puis on repart.
12: On repart. Mais une semaine de 4 jours, tout le monde aime ça.
23: Mais tabarnouche.
12: Ça paraît une journée de plus dans un week-end.
23: J'avoue. Puis, tu sais, si les étudiants ont ça, puis le parent l'a pas, c'est pas...
12: Mais c'est-tu réaliste, vraiment? Tu sais, moi, tout, je les écoutais parler, puis je me disais, vraiment, on en parle, puis c'est pas la première fois qu'on parle d'une semaine de 4 jours. Ouais. Mais vraiment, c'est-tu réaliste? C'est-tu quelque chose qui pourrait se faire dans l'avenir? Moi, je me pose la question.
23: Pense pas sérieusement, l'économie va...
12: Pourquoi on met de l'énergie à penser à peut-être que, alors que des si, ça mène pas grand-chose?
23: T'as raison. C'est mardi aujourd'hui, Toronto, les Blue Jays de Toronto qui affrontent les Rays de Tampa Bay. Ça, c'est ce soir et jeudi, à ne pas manquer, les Red Blacks d'Ottawa vont rencontrer les Alouettes de Montréal. Ça se passe du côté de Montréal le 30 août prochain. C'est à surveiller. Les Lions du BC s'amènent chez nous au stade TD ou à place TD, si vous préférez. Allez voir le match sérieusement. Nos Red Blacks vont affronter les Lions du BC et on vous donne une paire de billets. C'est vendredi qu'on va faire le tirage final. Pose des questions toute la semaine dans le Quiz Me Baby pour des questions de films de football. Et j'ai préparé celle de demain. Sérieux, là? Facile. Ça n'a pas de bon sens, comment c'est facile. On vous les donne pratiquement.
12: T'as-tu des choix de réponse?
23: Pas en tout. N'a même pas besoin. Tu vas voir. Ça n'a pas de bon sens, comment c'est facile. C'est gênant tellement que c'est facile. Il est 7h05 minutes. On parle de showbiz un peu?
12: On parle de showbiz là, mettons. Okay. Ouais. Tombé sur ça ce matin, Anne Hathaway qui a été honorée en tant que légende Disney.
23: Oh.
12: Pour évidemment Le diable s'habille en Prada. Et là, elle dit je suis incroyablement chanceuse. Je sais pas, t'sais, c'est sûr que c'est une grande actrice,
23: ouais.
12: Mais légende Disney, hey, t'as peu là?
23: Mais
12: c'est gros.
23: Sais-tu quoi? Je sais pas, je la connais pas, je l'ai jamais rencontrée, je la rencontrerai jamais, je la connaîtrai jamais là. Mais je trouve tellement que cette femme-là a l'air vraie, a l'air fine, a l'air sympathique.
12: Ça, elle est aimée aussi.
23: Oui, hein? Elle a l'air douce, ça a aucun bon sens. Et tous les acteurs qui ont fait des films avec elle, je pense entre autres...
12: C'est ça, ils ont que des bons mots.
23: Oui, Robert De Niro, qui a joué le stagiaire avec elle, a dit que cette femme-là était exceptionnelle. Tous les comédiens qui ont joué avec Anne Hathaway disent qu'elle est fine, qu'elle est bonne, qu'elle est drôle, qu'elle... Tu sais, puis là, ça. Écoute, elle est enceinte jusqu'aux oreilles, tu vas à Bédane, c'est énorme. Ça n'a aucun bon sens comment qu'elle a l'air fine. Fait que c'est-tu mérité? L'histoire va nous le dire, évidemment, mais Anne Hathaway, légende de Disney, faut le faire. Bravo! Ouais. 7h06, on a combien à l'extérieur en ce moment?
12: 15, j'avais dit tantôt, je sais pas si ça grandit. Ah oui, 14, bah, on est proche.
23: C'est Roxane Bruno et Michael Bublé qu'on vous offre chez nous, ça a pour titre Home, on l'écoute à rythme.

0: santé,
1: ça. La machine à café.
0: Santé. Santé. Attention. Ça t'a 11 minutes. J'ai vu ça en fin de semaine, puis je le vois, je le revois, je le revois. Tu sais, quand tu regardes quelque chose sur Facebook, puis tu vas cliquer dessus, tu vas avoir plein de vidéos après ça qui vont rentrer de la même maudite affaire. Sur plein de bon, que ce soit TikTok, Facebook, moi je l'ai regardé, c'est un TikTok, et je vais vous inviter à essayer ça.
2: OK.
0: Puis je veux savoir si vous avez déjà vu des choses comme ça sur les médias sociaux et que vous les avez essayées. Si c'est le cas, 11007, puis donnez-moi un Moses de recette. Moi, c'est une recette que j'ai vue en fin de semaine, Steph, puis je trouve ça le fun au bout. Puis ça a l'air facile, mais ben, c'est facile à faire, c'est sûr. Ça a l'air bon. Puis je vais l'essayer cette semaine. Tout le monde a une cuisinière à main. Qu'est-ce que t'as? Qu'est-ce qui se passe?
2: Non, vas-y.
0: OK. Tout le monde a une cuisinière à la maison. Tout le monde a un four, puis on est capable de le faire. Mettez ça à 350.
2: OK.
0: 400 si vous voulez, ça, c'est vos affaires. Tu prends une tôle à biscuits, papier parchemin, tu mets du fromage râpé. T'as-tu vu ça?
2: Non, je sais pas de quoi tu me parles.
0: Tu mets des j'allais dire des mottons. Des mottons de fromage râpé, mais tu sais, une petite distance. T'en mets, mettons, 6 mottons de fromage râpé sur ta tôle à biscuits, puis là-dessus, tu rajoutes une tranche d'oignon.
2: Ah ouais.
0: That's it. Mets ça au four, ça fait des chips.
2: Ah.
0: Ton fromage va fondre, devient croustillant, tu sais, devient...
2: Mais on dirait un nacho. C'est pas ça, là.
0: L'idée pas mauvaise, ben non, on appelle ça des chips aux oignons.
2: OK.
0: Mais sérieusement, ça a l'air bon, c'est ça qui est le pire. Donc, tu mets ton fromage, puis choisis du fromage mi-fort, quelque chose qui
2: goûte un peu. Puis y en a-tu beaucoup sur le web qui font ça?
0: Écoute, il y a un chef qui l'a essayé, un chef américain qui a essayé ça, puis il dit, c'était pas dans ma liste, pas en tout. Mais je suis tombé là-dessus, je l'ai vu. Colin m'a l'essayé, voir ce que ça donne. Okay. Il l'a essayé, puis il a dit « taboire, ça vaut à peine ». Il n'a pas dit « taboire », évidemment, là, c'est un anglais.
2: Il a dit « taboire ».«
0: Taboire ». Ça vaut à peine d'essayer ça. Je vais l'essayer, je vais voir ce que ça donne. Puis il y a souvent des recettes que je vois sur les médias sociaux. Puis je ne sais pas si t'es comme moi. Moi, je me les envoie.
2: Ah, ben oui, moi, je les envoie à David aussi.
0: C'est vrai?
2: Ben oui. Non, non, mais moi, ça veut dire comme « tu peux-tu me faire ça ».
0: Oh, OK.
2: Genre, moi, ce soir, j'ai envie de manger ça. Je vais arriver un peu plus tard ou je vais dormir pendant ma sieste. Fais-moi une surprise.
0: Je vais dormir pendant ma sieste. Je vais dormir pas. Attends un peu, là. Tu vas dormir pendant... Ben, écoute.
2: Pas toi?
0: Wow!
2: Je m'en ai même pas rendu compte.
0: C'est ça qui est le pire. C'est ça qui était peur. Hein?
2: Je suis sûr que personne s'en rend compte.
0: Hein?
2: Oui, c'est comme naturel, là. C'est ça. On fait nos affaires en même temps d'écouter Wonder qui parle.
0: Avez-vous déjà pogné une recette sur les médias sociaux? Vous l'avez essayé, puis vous avez pogné quelque chose. Là,
2: ah, oui.
0: Un autre niveau, là, le umami, là, vous l'avez pogné. Là, le vrai goût, le spectaculaire, vous
2: moi,
0: l'avez eu en bouche.
2: Moi, c'est quand que les recettes sont écrites genre en anglais ou en espagnol, puis là, tu essaies de faire la traduction.
0: Oui, mais t'es pas espagnol, t'as pas appris, t'as pas eu ton cours.
2: Oui, mais il y a des mots que je connais pas encore, là.
0: OK. Tu maîtrises pas complètement.
2: Salutations à ma tante Aline, justement, que dans le sud, elle me posait tout le temps des questions. T'as-tu ce mot-là, t'as-tu ce mot-là? Puis des fois, j'étais comme, je suis pas rendu là. Elle était comme, ben là, sois rendu là, là, faut que tu m'aides.
0: Hey, parlant de ma tante Aline, on en a parlé plus tôt ce matin. Tu disais qu'elle t'a impressionné. Elle et ta mère t'ont impressionné en disant des mots weird, là.
2: Oui.
0: Et le dernier mot que tu nous as lancé, c'est wheezé, c'est ça?
2: Oui, ma tante Aline, elle wheezait. C'est comme sa cille, je pense.
0: Oui, ben c'est quelqu'un qui nous a envoyé ça. C'est Joanne Meloche ici qui nous a envoyé ça.
2: Il y a Marc aussi qui m'a envoyé une description. Là.
0: Wheezy, c'est quelqu'un qui cille du nez, qui siffle du nez. Tu sais, quand il respire.
2: Ouais.
0: Donc, tante Aline, elle fume-tu?
2: Ah ouais, beaucoup. Comme toi, genre, c'est comme ta
0: c'est
2: jumelle.
0: Ah, je trouve ça cool. Merci, ma tante Aline. Maria, c'est chez nous que ça se passe, à rythme.

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3: OK, ça va toujours bien sur la 50. Bonne nouvelle, Grébert Fournier aussi. On est un peu plus nombreux, Maisonneuve, vers le pont du Portage 417 Est. Ça ralentit à la hauteur de Curling. 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
2: Qu'est-ce que ça dit?
3: Une belle journée. 16 degrés maintenant, alternance soleil-nuage. Généralement nuageux en matinée, mais ça va se dégager avec 25, ressenti 29 en après-midi. Sinon, ben, on a un risque d'orage ce soir, cette nuit, minimum de 17. Demain, un autre risque d'orage, la pluie à 60 % 24 toujours, 24 jeudi aussi. Et officiellement, vendredi, alternance soleil-nuage avec 25.
2: Oh! 25?
3: Oui. On n'a pas de canicule, là, mais non. On est quand même bien.
2: Non, on n'aura plus, je pense. J'ai pas l'impression que...
3: On sait jamais.
2: Hein, non, t'as raison. Il est 7h20. Steph, t'as pogné une nouvelle théorie, puis j'ai hâte d'entendre ça encore. Qu'est-ce que ça donne?
3: OK, une théorie sur TikTok qui est de plus en plus populaire, OK, qui est considérée comme du micromachisme.
2: Oh boy!
3: Non violent, mais qui correspond à une domination.
2: Hein?
3: OK.
2: OK.
3: Exemple, un homme qui va expliquer un sujet à une femme que la femme connaît déjà très bien.
2: OK.
3: C'est un peu ça. C'est comme une comparaison. Donc, l'homme en question va marcher devant sa blonde en tout temps. Autant pour aller faire l'épicerie, aller faire n'importe quoi, les commissions.
2: On parle de 3-4 pas, mais non, une dizaine de pas en avant.
3: Non, non, quand même beaucoup de pas.
2: Ah oui, OK. Non,
3: une dizaine, mettons 5-6, facile. Là, bon, comme... Puis, on parle en fait d'une domination qui impose son rythme à une femme. Fait que comment ça se passe chez la femme? Comment on prend ça? Pourquoi l'homme marche en avant d'elle et non pas à côté? Je peux-tu vous donner mon comment je me sens?
2: Ouais, ben oui, ben oui.
3: Moi, là, ça marcherait pas. Là. Premièrement, t'es mon chum. OK? Soit à côté, un peu en arrière. Prends-moi par la nuque, mais genre, va-t'en pas 10 pieds en avant, là. Ça va servir à quoi? Je suis pas célibataire, t'es mon chum. Puis s'il arrive de quoi, à quel point je vais me sentir en sécurité?
2: Ben, c'est là que j'allais.
3: T'es même pas proche de moi.
2: C'est là que je voulais aller, Steph. Moi, en tout cas, la façon dont moi j'ai été élevé, ce que mon père me montrait à faire, c'est tu marches toujours derrière une femme, jamais devant.
3: Derrière,
2: on s'entend, une coupe de pas. Mais je t'explique, c'est niaiseux, là. Je prends tout le temps le côté gauche d'un trottoir. Ça, c'est mon père qui m'a appris ça ben jeune.
3: Okay.
2: Martin, le gars marche tout le temps du côté gauche parce que s'il arrive une voiture, c'est toi qui dois protéger l'autre. Donc, tu t'es en mesure de pouvoir tasser l'autre s'il arrive quelque chose.
3: Mais mon père faisait ça, mettons, avec
2: ta mère.
3: Moi.
2: Avec toi aussi?
3: Ben oui, mais comme en couple... Je ne sais pas à quel point, tu sais, il prend la gauche, la droite, peu importe, mais de le voir en avant,
2: non.
3: Ça marche pas. Hey, à moins que tu aies une méchante grosse envie, là, OK, c'est la seule affaire. Moi, ça me dérange pas, tu peux courir, mais comme sinon, t'es drette à côté, mon boy, parce que sinon, ma tête célibataire.
2: C'est là. Très cool. Non, t'as raison. Puis c'est une tendance en ce moment, il y a c'est plusieurs gars qui font ça.
3: Oui, puis on parle de comme limiter, mettons, son territoire. T'es dominant. J'ai de la misère à comprendre. Est-ce que vous, votre chum, ou dans n'importe quelle situation. Est-ce que vous avez déjà vu ça? Parce que l'homme se fait filmer par la fille, là.
2: J'ai envie de te dire, Steph, depuis une dizaine, si c'est pas une quinzaine d'années, c'est plus difficile être un homme que ça l'a déjà été. Je te dis pas que c'est pas l'enfer être un gars, là. Mais c'est beaucoup plus difficile que ça l'a déjà été.
3: Parce que j'ai comme l'impression que ça a déjà débordé.
2: Ben, il y a un balancier, puis le ballon, je pense, qui est en train de prendre le centre, là. Tu sais, on va avoir quelque chose à un moment donné. Tu sais, on parle beaucoup de d'égalité, tout ça.
3: Je voulais dire.
2: Pense qu'on s'en vient vers le centre tranquillement, pas vite. J'ai hâte de voir, là, mais je pense qu'on se dirige vers là. Tu sais, qu'il va y avoir un équilibre, là.
3: Faux. À un moment donné, là, ça n'a pas de bon sens.
2: Ouais.
3: Donc, vous, votre chum? Est-ce qu'il est à côté, en avant, derrière? Ça se passe comment chez vous? 11007.
2: C'est bon, ça, j'aime ça. Il est 7h24 minutes. Ils ont fait un show. J'ai vu des images. C'est exceptionnel. Ça se passait à la Sphère à Vegas. Ça se passe encore à la Sphère à Vegas. Je pense qu'ils sont encore là pour un petit bout.
3: Ouais.
2: C'est, si vous n'avez pas vu d'image, sérieusement, allez jeter un œil. On a envoyé des gens voir les Backstreet Boys à la Sphère à Vegas. Sérieux, c'est hallucinant. T'as-tu vu les images?
3: Ben moi, j'ai déjà vu. Caro a déjà été, puis elle m'a montré des vidéos. Elle a dit, c'est le show d'une vie là, à voir. Là.
2: Écoute, quand les gars arrivent sur la scène, ça... Débile.
3: Mais oui, mais...
2: Débile. C'est les Backstreet Boys, chez nous, à rythme. Yeah,

0: Le jeu de la petite école, ça s'en vient, c'est prévu pour 7h40. Vous êtes le fun au bout, préparez-vous. Une simple question.
1: Oui, entre la première et la sixième année, ouais. Une question que vous devez répondre via le 11007 pour être finaliste et de gagner 250$ à dépenser aux promenades Gatineau ce vendredi.
0: Écoute, c'est la rentrée scolaire, les promenades, l'endroit où on va aller, c'est sûr et certain pour les vêtements, ça peut être une paire de running, ça peut être pour un paquet de bébelles, l'équipement scolaire, évidemment. Vous allez tout trouver du
1: et
0: côté des promenades. Allez, quoi?
1: Des petites mitaines magiques.
0: Ah ouais, les petits clients que tu perds, là.
1: Ouais, que tu perds tout le temps. Ils sont très magiques et ils disparaissent.
0: Steph, on a posé la question hier sur Facebook. Ça sort du jeudi au dimanche, 18h. C'est là, vous allez y répondre. Question d'hier, c'est la rentrée, tu l'accueilles avec un enfin ou un pas déjà? J'ai deux personnes avec qui je veux jaser en même temps, OK? Les deux en même temps.
1: OK.
0: Il y a Isabelle qui est là. Bonjour, Isabelle.
2: Bon matin.
0: Il y a Stéphane également qui est là. Bonjour, Steph.
3: Salut, ça va?
0: Ça va super bien. Est-ce que Steph et Isabelle, vous vous connaissez?
2: Mais je pense pas. C'est qui?
0: C'est
2: Stéphane qui?
3: Moi, je
0: suis à
3: Gatineau.
0: Steph, Isabelle, Isabelle, c'est Steph?
2: Moi, je suis à
1: Carrefour. OK.
0: Mais vous avez quelque chose en commun, toi et deux?
2: On est des profs.
0: Vous êtes deux profs.
1: Vous êtes des professeurs.
0: Vous êtes deux profs. Un est prof du côté de l'Ontario. Ben, une est prof du côté de l'Ontario, c'est Isabelle. Isabelle, t'es prof à quelle école, ça se dit-tu?
2: Oui, je suis à la Vérendrye, puis cette année, je suis en cinquième année.
0: Cinquième okay. année. Steph, t'es prof où?
3: À l'école de l'Odyssée, en sixième année.
0: OK. Québec, Ontario. Je veux savoir, d'abord Isabelle, on va être polis, là. On commence avec les femmes. Isabelle, la rentrée scolaire, tu l'accueilles avec un enfin ou un pas déjà? Toi, personnellement, là.
2: Bon, je te dirais que, comme tout l'été, c'est l'année que j'ai le plus hâte de retourner.
0: Hein?
2: Mais là, on dirait que puisque ça s'en vient dans une semaine, là,
1: on a hâte à l'été après, là.
2: Ben, c'est ça, tu sais, j'avais hâte à la routine, j'ai hâte de voir mes élèves, comme j'ai le fun à la job avec les élèves. Puis ben, l'été, j'ai relaxé en mars, là, mais à un moment donné, il faut retourner. Mais là, ouais, non, c'est ça, finalement, on était bien en vacances.
1: Est-ce que c'est difficile de revenir, mettons, dans le bateau, là? Tu sais, vous autres, vous revenez avant les élèves. Fait qu'est-ce que c'est difficile de, comme, reprendre la routine?
2: Steph, vas-y donc.
0: Steph?
3: Oui.
0: Difficile de prendre la routine ou pas?
3: Non, pas du tout pour moi. Moi, je suis ben content. C'est aussi bizarre que ça va sonner, où est-ce que je suis plus heureux dans ma vie, c'est quand j'arrive à la job.
0: Sérieux?
3: Oui, moi, je suis bien là.
1: Ah ouais.
0: Tu sais, on parle beaucoup des professeurs. On dit qu'au Québec, il va en manquer une affaire comme 3000 cette année. 3000 enseignants qu'on a besoin d'avoir chez nous au Québec. L'Ontario, pas même affaire, là, on s'entend, là, mais 3000 profs qui manquent. Il y a des profs qui vont faire un an, deux ans, trois ans, paf, on arrête tout ça, parce que le métier est rendu difficile. Est-ce que vous voyez une grosse, grosse différence d'année en année avec les étudiants et étudiantes que vous avez?
3: Énorme.
1: Ah oui.
0: Isabelle? Hein?
2: Pas tant que ça. Je te dirais qu'au côté de la suppléance, des fois, comme on se le fait dire, là, je pense qu'il y en a moins. Je pense pas qu'on en manque, par contre. Comme tu dis, la situation n'est pas pareille qu'au Québec.
0: Non, mais je veux dire, avec les étudiants, on parle que les profs vont lâcher parce que d'enseigner, c'est rendu difficile, apparemment. Est-ce que tu trouves ça plus difficile d'année en année ou encore c'est la même chose depuis que tu as commencé, là?
2: Non, c'est différent.
0: C'est différent? C'est-tu plus difficile?
2: Je sais pas, parce que au début, c'était le début, tu sais. Fait que c'est plus facile d'enseigner dans le sens que...
1: Tu peux pas comparer non plus.
2: 15 années, ben c'est ça. Mm-hmm. C'est certain que les attentes et les exigences sont quand même élevées. Mm. Cette année, je vais avoir une plus petite classe, donc ça va faire du bien. Mais je vais dire qu'à 28, 30 élèves, avec beaucoup de différenciation pédagogique, c'est pas évident.
0: C'est, ouais, j'imagine. Steph, tu disais que toi, c'était plus difficile, c'est sûr?
3: Oui.
0: Puis à quel niveau?
3: Juste au niveau des apprentissages, on a tellement de différences de niveau dans notre propre niveau. Je vais donner un exemple. J'ai des élèves l'année passée, je pense qu'ils étaient peut-être à peu près niveau troisième année, mais je l'avais en 6.
0: Sacrifice, OK.
3: Fait que c'est difficile. Tu sais, c'est difficile d'y offrir un service à 100% à cet enfant-là parce que je peux pas m'asseoir avec lui et faire du 1 à 1. J'en ai 25 autres qui m'attendent puis qui veulent avancer. Que si j'occupe pas, ils vont m'occuper, ça pas à peu près.
1: Oui, c'est ça la
0: fin. Je comprends.
3: Ce côté-là.
0: Je comprends que c'est enfin ou encore déjà, là, ça passe à côté avec vous autres, là. Mais je peux-tu vous souhaiter une année 2026-2027 extraordinaire, pas d'embûches, des étudiants en or, toute l'année, des vacances en masse, des congés pédagogiques en masse.
1: Et merci, vous faites la différence.
0: Vous faites une grosse différence pour les enfants, puis vous allez le réaliser, mais malheureusement plus tard. Ça, c'est, je sais pas si on le réalise les premières années comme prof, mais à un moment donné, vous allez réaliser, vous faites une grosse différence dans la vie des enfants, puis c'est des profs comme vous autres qu'on a besoin. Un gros merci, Steph. Merci, Isa, d'avoir pris le temps de me jaser.
2: Tu sais, j'avais hâte de retourner aussi, parce que retourner travailler, ça veut dire de prendre la routine avec vous autres le matin.
1: Oh, t'es bien fine.
2: Merci. Trois semaines.
0: Isa, je t'embrasse, Steph. Un gros merci. Je t'embrasse aussi. Passez une belle journée. Merci.
2: Merci. Bonne journée.
0: Salut, bye. C'est intéressant, ça. J'aime ça. Encore
1: une fois. Moi, ce que j'ai le plus retenu, c'est la fin du message à Isabelle. Trois semaines.
0: Et là, pour nous, Olivia Dean. J'adore ça. Voici So Easy, chez nous, à rythme.

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1: Ah ouais, donc.
2: Bon, ça va bien ce matin. Là, autant sur la 50, la 5, j'essaie de regarder là, les points chauds. C'est plutôt du côté de la traverse des Chaudières. Ça s'est assez chargé là, d'un bord comme de l'autre. Vers Ottawa, entre autres, du début à la fin, en fait. Là. C'est pas compliqué. 417 Est, c'est lent maintenant entre Woodruff et Carling. 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
1: Des framboises, c'est bon, hein, t'as bon.
2: Il y a mieux les fraises.
1: Ah ouais? Sérieux?
2: Oui.
1: OK. 7h37, minutes chez nous, en rythme. C'est mardi aujourd'hui, le 18 août. Qu'est-ce qu'il y a?
2: Mais ça n'a pas rapport. Je ne sais pas pourquoi j'ai dit ça.
1: Que t'aimes mieux les fraises?
2: Mais j'aime vraiment plus les fraises.
1: Bon, mais ben, tu l'as dit parce que tu le pensais,
2: c'est
1: Steph.
2: Ça. Ouais.
1: Hey, j'ai envie de te demander, météo, qu'est-ce que ça dit aujourd'hui? Juste pour le fun. Température, on a quoi à l'heure actuelle? Là?
2: On est à 16, alternant soleil-nuage, avec 25 au cours de la journée. Ressenti 29.
1: Le soleil est encore présent et il va l'être encore pour un torieux de bout de temps, je pense. Et il est arrivé hier midi, le soleil. Il est arrivé du moment qu'ils ont embarqué
2: un
1: en onde.
2: Un peu avant, genre. 11h30.
1: 11h25. Bon, je sais, je sais. Mais il était là, écoute, il a brillé dans le ciel pour une personne qui faisait son retour à la radio hier. Puis j'étais content de l'écouter. Ça a fait du bien. Ça fait du bien aux oreilles, fait du bien au moral. Elle est bonne, elle est fun. Puis je pense que il y a juste elle qui est capable de breaker l'autre. Moi, ce que j'entends, en tout cas, là, est en mesure de le faire. Je parle des filles du lunch. C'était le retour de Marie-Ève Janvier hier.
3: Pendant la prochaine heure et demie,

0: avec Marie-Ève qui vous parle, très fébrile. Allô, Marie-Pierre.
1: Allô, Marie-Ève.
0: Tu t'appelles toujours Marie-Pierre Morin.
1: Je m'appelle toujours Marie-Pierre Morin.
0: Celle-là, j'ai toujours les mêmes airs.
1: Oui?
0: Ils sont pas partis, ces airs-là. Marie-Ève, j'ai envie avec vous autres partout au Québec. Les filles du lunch, ça repart. Plein, plein, plein de belles choses à vous raconter. On a le cœur qui va exploser.
1: Oui,
0: on est joie.
1: De fébrilité.
0: Oui.
1: On est vraiment très heureuse de se retrouver,
0: absolument,
1: je pense.
0: Absolument.
1: Ça va se sentir dans la prochaine heure. Et ce qui me rend d'autant plus heureuse d'être avec toi aujourd'hui, c'est de voir à quel point je ne suis pas la seule à te retrouver.
2: Nice.
1: La messagerie texte est déjà en train d'exploser. Les gens qui te souhaitent un bon retour, qui sont heureux que tu sois
0: là. C'est trop gentil.
1: Non, c'est une gang d'hypocrites.
0: OK!
1: Ça part de même.
0: On va se remettre dedans tranquillement, pas vite, la gang.
1: Ah ouais, c'est bon, sont bons, sont
2: toutes. Formidable.
1: Pour vrai, là, vous ne les manquez pas encore une fois aujourd'hui et vous courez la chance de gagner le 500 $ grâce au rythme payant.
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1: C'est payant à écouter rythme, mais c'est payant à l'instant aussi parce qu'on joue à la petite école.
2: Mais hein, je suis prêt à passer. Petite école, c'est une question qu'on vous pose sur... question d'ordre général. Première, deuxième, troisième, quatrième, cinquième et même sixième année. Si vous êtes en mesure de répondre via le 11007, vous avez la bonne réponse. On va piger dans le lot de réponses qu'on va avoir. Une personne qui pourrait gagner quoi?
1: 250 $ des promenades Gatineau.
2: Wow!
1: À dépenser pour les promenades. Là. Oui, c'est ça. Oui.
2: La question d'aujourd'hui, question de quelle année, tu dirais?
1: On est en sixième année aujourd'hui.
2: Okay.
1: Donc, préparez votre 11007. C'est la première fois que vous textez. Il n'y a pas de stress. Là. 11007, vous textez GAT avant. C'est bon?
2: Oui.
1: Donc, la question va comme suit. Quel est le plus grand organe du corps humain? On veut connaître la réponse. Et d'ici 8h30, vous allez être peut-être finaliste pour le 250 $ à dépenser aux promenades Gatineau.
2: Quel est le plus grand organe du corps humain? Et sacrifice.
1: Toi, hier, tu m'as dit quelque chose. Tu peux le dire parce que c'est pas la bonne réponse.
2: C'est quoi que j'ai dit, hein? La langue?
1: Oui.
2: Ouais, non. T'as pas le pantoute.
1: On est pas à bonne place, hein?
2: Organe?
1: Ouais.
2: Hey, okay.
1: C'est une pas facile quand même ce matin.
2: Pour sixième année, là?
1: Oui, oui, essayez. Même moi, hier, j'étais comme, c'est quoi la réponse?
2: Ah, ouais. 11007, si vous pensez avoir la bonne réponse, je n'y
1: vais
2: pas.
1: Vous avez quand même accès à le web, là. Vous pouvez tricher. Quoi? Pas correct?
2: C'est bon. Hey. C'est bon. OK, ce qu'on sort, c'est Vincent Vallière. En attendant, le soleil est arrivé, mes amis. Et le top 1 s'en vient dans les prochaines secondes. Ouais. Je vais vous surprendre. On s'en va faire un tour en 1985 avec... Restez là.

0: sacrifice. Je vous ai parlé de 1985, cette chanson du film Recherche Suzanne Désespérément. Désespérément.
1: Moi qui dis rien, puis comme oui, parfait.
0: Desperately Seeking Susan, je pense que ça s'appelle en anglais. J'espère bien le prononcer, là. Ce fut le premier hit numéro 1 de Madonna au Royaume-Uni. Elle est sortie cependant du côté B d'un 45 tours, cette toune-là. Puis le monde achetait le 45 tours, mais pour entendre cette toune-là, parce que le côté A, on voulait rien savoir de cette toune-là, ça marchait pas. On voulait avoir cette toune-là. La toune du côté A, c'était Angel, et du côté B, c'était notre numéro 1. Puis quand ils ont réalisé que, écoute, ça va être ça... On n'a pas changé rien. On a gardé le 45 tours comme ça. Puis à un moment donné, pouf, il n'y avait plus de 45 tours, plus de 33 tours. Les CD sont arrivés. Les gens se garochaient pour avoir l'album au grand complet pour écouter cette toune-là. Toune de 1985, chantée par Madonna. Into the Groove, c'est notre numéro 1 d'aujourd'hui en ce 18 août 2026.

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2: Oh là là, OK. Ça s'est corsé du côté des allumetières vers la 50. C'est refoulé depuis la promenade de la Gatineau. C'est par choc contre par choc. Vous avez de l'info 11-007 pour moi. Sinon, la 50, ça roule. C'est lent aussi sur la 417 ouest entre la promenade de l'Aviation et Carling. Et en sens inverse aussi, à la hauteur de Carling. 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
3: 7h50, 8h-10 en ce mardi, c'est le 18 août. On vous a posé une question, petite école il y a quelques secondes de ça.
2: Ouais.
3: Il y a des réponses qui sont rentrées au 11-007. Il y en a des bonnes, il y en a des pas bonnes. La question, on vous la rappelle, c'est la suivante. Vas-y donc, Steph.
2: OK. Quel est le plus grand organe du corps humain?
3: Les sacrifices.
2: Est-ce qu'on peut dire que comme ça, c'est pas la bonne réponse?
3: Comme
2: que
3: quoi, mettons?
2: Ça vient, mettons. Les intestins.
3: Oui, il y a plein de monde qui a, y a du monde qui appelait pour dire les intestins. C'est pas la bonne réponse.
2: Non, c'est pas ce qu'on cherche ce matin.
3: Ben en fait, c'est pas ce qu'on cherche. On cherche la bonne réponse, puis celle-là, c'est pas la bonne.
2: Non, mais je veux dire, j'imagine qu'on donne cette réponse-là sur le web si il y a autant de tu sais, peut-être que ça fait partie.
3: Ben
2: dans la, tu sais, il manque pas, je sais pas.
3: Moi, obligé de dire que.
2: Mais c'est pas ce qu'on cherche.
3: J'aurais pensé la même chose. Parce que, écoute, les intestins, il y a du tuyau là-dedans, en tabarnouche, je vais te le dire, on en a, là.
2: Mais là, tu pensais que c'était la langue, meurt, c'est pas pas tout proche.
3: Non, non, non. Mais non, je le sais, mais parce que la langue.
2: C'est pas ma frère.
3: La langue, ça va jusqu'où?
2: Hein?
3: Hein, hein?
2: Quand est-ce que tu touches le bout de la langue? Ben, de
3: ben le bout, l'autre, l'autre bord, je sais pas. Mais ça va, tu sais, je sais pas. Mais un organe, ça, c'est-tu un organe? Je savais même pas. Ouais. Fait que. Votre réponse, 11-007, on fait un gagnant, un finaliste, en fait, pour devenir gagnant de 250 $, gracieuseté des promenades Gatineau. Ça vous intéresse de gagner? Faut répondre. 11-007, vous vous gênez pas. 7h52 minutes. Oh, tabarnouche. On va-tu en pause?
2: On va aller au Wonder News. Ça
3: oh oui, c'est
2: pas.
3: Bien. Non, ça me dérange pas.
2: On a appris le décès dimanche de Aiden Panettiere, ouais. 36 ans, on connaissait pas encore la cause. Il y a des rumeurs qui disent qu'évidemment, elle a tombé dans la drogue, l'alcool, il y a quelques années ouais. déjà. On en avait parlé. Il y a aussi l'aspect du postpartum qui était en dépression. Puis ça, là, peux-tu me permettre de dire que je comprends pas qu'en 2026, c'est encore un tabou de parler de ça?
3: Du postpartum?
2: Oui, la dépression postpartum. Tu sais, il y a personne qui choisit ça, là. Pourquoi que comme, quand on parle de ça, ou « Oh mon Dieu, elle va vraiment pas après son accouchement, c'est quoi qui se passe? » Ben, Colin, ça se peut, là,
3: Steph,
2: que ça l'aille pas, là.
3: La médecine, encore en 2026, pour les femmes, c'est rough. C'est rough, puis il y a des affaires qu'on... Puis, tu sais, juste la ménopause, Colin, pas normal qu'on soit encore rendu à... Faut aller voir, tu sais, faut regarder des l'automéno pour essayer de comprendre ce que c'est que la ménopause. Fait que le postpartum, on le comprend pas. Je sais pas pourquoi, il y a autant de recherches qui se fait par les femmes que les hommes, puis négligé. On va dire ça, négligé.
2: C'est que là, qui est décédé, on en parle un peu plus, puis on se pose la question, étais-tu vraiment présente pour sa fille? Et là, elle se fait un peu... barouetter ses réseaux sociaux, mais moi, je trouve ça tellement rough, ça a juste pas de bon sens. Bref, elle reste en paix parce que j'ai adoré cette grande du cinéma, Aiden, qui est décédé dimanche. Sinon, ben, on s'en va à la salle Odyssée, vendredi, Guylaine Tanguay. Donc, une soirée qui promet avec I Love Rock and Roll. Soirée électrisante, un mélange de rock d'années 80, de country aussi. Salleodyssée.ca.
3: Ah, yes! 7h54!
2: Oh! Hein? Les rythmes payants? Ça commence bientôt, là.
3: 8h.
2: Oui.
3: À 8h. Donc, dans les prochaines minutes. 13h. Si vous entendez le signal, vous avez 10 minutes pour vous inscrire. Vous allez faire un tour sur
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3: OK. 7h54, la pause. On revient dans un petit moment. 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
2: Okay, on semble avoir eu une collision sur des allumetières au boulevard Saint-Joseph, donc premier carrefour giratoire. Et donc, c'est ce qui explique le refoulement depuis la promenade de la Gatineau. La 50, ça roule vraiment bien ce matin. Là, aucun problème de ce côté-là. 417 Ouest, c'est lent. Entre Nicolas, Carling en direction Est également, à la hauteur de Carling. 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
24: Bon matin.
1: 8h pile, il est mardi. Il est, oui. Nous sommes mardi. Il est.
2: Il est mardi, on est 8h.
1: Il est 8h, nous sommes mardi le 18 août 2026. Les grosses, grosses nouvelles, ce qu'on doit surveiller aujourd'hui. On vient d'apprendre que PSPP, référendum sur l'indépendance, pas tant que Trump va être au pouvoir. Donc, est-ce que le PQ vient de reculer? On va le savoir. Il va y avoir des sondages, évidemment, qui vont nous dévoiler tout ça avant les élections qui s'en viennent. On surveille ça. Autre nouvelle bien importante aujourd'hui, c'est aujourd'hui la dernière journée où Mark Carney et le gouvernement fédéral peut avoir de l'emprise, mais avoir une grosse discussion avec la gang de Trump. C'est la journée de demain, mercredi 19 août. C'est là où on va savoir si les tarifs en embarquent sur un paquet de produits canadiens. Mmh. Est-ce que le Canada va répliquer en disant, bon, les produits américains qui vont rentrer chez nous maintenant, on va vous taxer là-dessus. Hâte de voir ce que ça va donner. On le sait, pour l'acier et l'aluminium, ça a déjà été fait. C'est dur pour l'automobile au Canada. Là, il nous reste notre bois d'œuvre, il nous reste notre bœuf canadien, nos œufs, notre lait. Hâte de voir comment ça va se terminer, cette histoire-là. Est-ce qu'on va être en mesure de négocier avec cette grande maudite affaire orange-là? Hâte de voir ce que ça va donner.
2: Sois gentil.
1: OK. Grande maudite affaire orange-là. S'il vous plaît, je peux.
2: Merci.
1: Steph, météo pour aujourd'hui, qu'est-ce que t'as?
2: 25 au maximum, ressenti 29, alternance soleil et nuages. On est déjà à 16 degrés ce matin. Une belle journée à prévoir en ce mardi.
1: Parle-moi d'un showbiz un peu, tiens.
2: OK, je vous en parle. Je vous parle d'un film qui me fait capoter. J'ai tellement hâte de le voir. Tu l'as-tu vu, Spider-Man?
1: Pas encore. Sérieusement. C'est parce que quand il est sorti, on tombait en vacances. Puis moi, j'ai décollé pour le camping. J'ai pas été le voir, mais je me promets de le voir, c'est sûr et certain. Tu sais comment que je suis un fan de Marvel, fait que c'est sûr que je vais aller le voir. Le dernier rafle des records.
2: Ouais, on parle du 8e film de l'histoire qui a dépassé les 2 milliards au box-office.
1: Wow.
2: En fait, on est proche du 3 semaines. Fait que c'est pas beaucoup, le 3 semaines.
1: 2 milliards de dollars.
2: C'est énorme.
1: Écoute, t'as-tu des titres de films comparables qu'on peut...
2: Oui, il y a Avengers.
1: Ben oui.
2: OK, mais il revient deux fois, lui, dans la liste. Même chose pour Avatar.
1: Les 1 et le 2, OK.
2: OK, 2009, 2025. Il y a aussi 2018, 2015, bref. Star Wars. Titanic. Puis les Avatars, c'est ça. Fait que je veux juste dire là, que on parle de 2,7 milliards. Moi, je pense qu'on va le dépasser. Première position, 2,92 milliards.
1: Tabarnouche que c'est de l'argent. Titanic, en quelle année que c'est sorti? C'était-tu?
2: 1997.
1: Puis je sais pas si vous vous rappelez, t'étais peut-être jeune dans
2: J'avais
1: ce temps-là.
2: J'avais deux ans.
1: Bon,
2: mais c'est mon film référé.
1: Sérieux? Oui. 1997, les cinémas morts partout dans le monde. Fini. Il n'y a pas une salle qui fonctionne. On cherche écoute, on vend du popcorn à tour de bras pour essayer. Puis il y a une nouvelle folie avec le popcorn. Je sais pas si t'as vu les nouveaux seaux qu'on sort, là. Les bocales pour le popcorn, c'est débile, là. Il y en a. Écoute, c'est rendu des prix de fou. 71$ pour avoir le ballet de Harry Potter. Puis c'est un Nimbus, je pense. Mm-hmm. Je me rappelle pas comment il l'appelle. Tu ouvres le ballet, puis ton popcorn est dedans. 71$ juste pour avoir du popcorn au cinéma. Là.
2: Chantal qui dit, Martin, il y a tellement de chandails de Marvel chez Walmart en ce moment. Ça me fait rire parce que dans mes vacances, j'ai tombé sur une photo de Rihanna avec ses enfants à sa maison familiale de jeunesse.
1: Okay.
2: Et son petit gars avait un chandail de Spider-Man.
1: Je les ai toutes. Pas compliqué, je les ai toutes. Il y a même des auditeurs qui arrivaient avec des chandails. J'en ai. Puis je me trouve niaiseux parce que dans ma garde-robe, c'est à peu près juste ça que j'ai. Puis crime, j'ai 59 ans. Je devrais pas m'habiller de même, maudite affaire. Mais enfin, tout ça pour dire que le film Titanic avait ramené le monde dans les salles. Puis rappelez-vous, cette année-là, les boys sortaient, puis on comprenait pas pourquoi ce film-là, au Québec, avait raflé tous les records. Écoute, on avait des records au box-office, puis on comprenait pas comment ce film-là avait fait pour battre le film Titanic. C'est le film Les Boys qui avait battu. C'était exceptionnel. Mais là, de voir ce que Spider-Man ramène du monde dans les salles, C'est une maudite bonne nouvelle pour les cinémas. Tabarnouche, ils en ont besoin. Ils en ont vraiment, mais vraiment besoin. Côté sport, les grosses nouvelles.
2: Oui.
1: Ce soir, les Jays affrontent les Rays de Tampa Bay. Et jeudi, les Red Blacks d'Ottawa vont rencontrer les Alouettes de Montréal. Ça se passe du côté de Montréal. On a fait la météo, on a tout fait ce qu'on avait à faire. Hein?
2: Oui, puis à 8 heures, à tous les matins, on a une chanson thème. Hier, c'était les années 80.
1: Oui.
2: Et ce matin, c'est une chanson country.
1: Oh, tabarnouche. Vous venez me chercher, Madame Wonder, avec celle-là. Moi, c'est Cruise, chez nous.

0: Steph, j'en ai parlé amplement, puis je vais en parler encore probablement une couple de semaines, c'est sûr et certain, parce que la saison est pas finie.
1: Mais oui. Non, mais c'est correct. Si t'aimes ça, parle-en. Je veux dire, j'aime mieux que tu parles de quelque chose que t'aimes que t'aimes pas. Que...
0: Je pourrais te parler de Donald Trump.
1: Non.
0: Mais non.
1: Hey, regarde, j'aime bien mieux le camping. Bon. Soudainement, j'aime le camping. Qu'est-ce qui s'est passé au camping?
0: Ben pendant les vacances, pendant les trois semaines qu'on est là, j'ai un copain qui vend sa maison et on doit faire du déménagement. Puis il me demande, Martin, t'es-tu en mesure de venir m'aider? Puis je suis pas le gars le plus efficace au niveau du travail physique, moi. Tu sais, je suis pas... J'suis un gros maudit lâche.
1: T'aimes mieux fumer des tops, mettons, sur le bord puis dire « Hey, lâchez pas la gang! »
0: Ben, ouais.
1: T'es comment, genre, t'encourages, j'imagine?
0: Non, mais pour le déménagement, je suis capable. Ça, j'en ai fait. Jeune, j'ai travaillé pour une compagnie de déménagement. Je suis capable de prendre des meubles. Je suis capable de faire du move. J'ai pas de problème avec ça.
1: Okay.
0: C'est juste que quand tu le fais, faut que ce soit bien fait. Et là, on déménage toute sa chambre à coucher. On doit amener ça de Plaisance à Turceau, OK? Fait qu'on part de Plaisance, on rembarque le stock de la chambre à coucher au grand complet. Donc, c'est le lit, les bureaux, puis tout. Puis là, on met ça dans la remorque, dans une grosse maudite remorque. On serre tout ça. Puis je le savais. Je me suis dit, crime, m'a être raqué demain, c'est sûr. Je travaille pas, moi, d'habitude, physiquement. Fait que c'est sûr que m'a être raqué. On déménage tout. Puis là, on arrive dans un nouvel endroit. Et là, on doit placer la chambre.
1: OK.
0: Là, je demande... Je dis, OK, la tête de lit, t'as mis de quel bord? Qu'est-ce que c'est que j'ai mis de quel bord? Ben, est-ce que c'est au sud, à l'est, ou à l'ouest, ou au nord? Parce que normalement, une tête de lit doit être placée de telle façon dans une chambre à coucher pour bien dormir. Ça, c'est selon le, j'espère bien le prononcer, c'est en indien, là. Vastu-Shastra. C'est une tendance. On dit que ta tête de lit dans ta chambre doit être positionnée telle place pour avoir un meilleur sommeil.
1: Oui, mais ça dépend de la chambre, dans le sens que moi, mettons, ma tête de lit, ce que je vois, c'est le plus grand mur. Je vais mettre mon lit en fonction que ça respire aussi alentour.
0: Je suis obligé de te donner raison, OK? J'ai pas le choix de te donner raison, c'est sûr. Là, on va mettre le lit...
1: Mettrez pas ça dans un petit coin pogné,
0: la façon dont ça
1: respirer,
0: c'est sûr.
1: Ça.
0: Sauf que lui, la façon dont on aurait dû le mettre, qu'on devrait le mettre, là, pour que ce soit Vastu-Shastra, là...
1: Ouais, en tout cas, ce mot-là.
0: On doit placer la tête de lit de telle façon. Puis là, il dit, ouais, mais OK, si je la place de telle façon, je fais quoi avec ma table de chevet?
1: Ben c'est ça.
0: Faut que t'as scrap.
1: Ben là, franchement.
0: Ben, Steph, moi, je l'ai appris comme ça.
1: OK,
0: sérieux.
1: Mais c'est quoi le sens?
0: Puis quand je leur dis ça, quand je dis ça à Fred et à France, les deux me regardent en voulant dire, qu'est-ce que tu dis là, toi, placer en tête de lit de toute façon? Ils disent, on y va selon le sens de la chambre? Ben, apparemment que si tu mets ta tête de lit au nord, hyper déconseillé. Hyper, je l'ai appris comme ça.
1: OK,
0: sérieux.
1: Mais c'est quoi le sens?
0: Puis quand je dis ça à Fred et à France, les deux me regardent en voulant dire, qu'est-ce que tu dis là, toi, placer en tête de lit de toute façon? Ils disent, on y va selon le sens de la chambre? Bien, apparemment que

0: C'est ça, je pense.
1: OK, donc ça, pas pire. Non, c'est en haut complètement. Non, tu dormiras pas bien. Faut que, tu sais, faut que le soleil passe. Tu comprends? Fait que,
0: oh non. La position. C'est au nord, moi.
1: C'est au nord?
0: Je pense que oui.
1: C'est pourri. Tu dors mal.
0: Hein?
1: Pourri!
0: Ah non, je pensais que je dormais bien.
1: Non, tu dors mal. Au nord, c'est déconseillé.
0: Mais
1: à
0: oui,
1: l'os.
0: Mais au sud, j'ai mes fenêtres. Tu peux pas mettre ça dans les fenêtres.
1: À l'ouest, on dit que c'est généralement acceptable. À l'est, bah, favorable, mais. C'est pas bon pour le gaz, l'énergie, la concentration. Okay. Apparemment, qu'avoir la tête à l'est, ça l'aide pas. L'idéal, tête au sud. Pourquoi aller demander à quelqu'un qui parle indien, là, facile, là, le Vastra Shastra, apparemment que ça aide. Je connaissais pas ça. T'avais-tu déjà entendu parler de ça, toi?
0: Non, vraiment pas. Je suis mêlé raide, là, en plus, là, parce que.
1: T'as pas d'idée, sérieux?
0: Ben, je. Moi, je dors bien n'importe où. Je suis pas une bonne référence. Moi, je tombe endormi n'importe où, n'importe quand.
1: Il y a quelqu'un qui vient d'écrire, Martin, c'est bon à savoir, je déménage bientôt.
0: Ah, oui. Ben oui, bonne affaire. Ben, regarde, prenez des notes.
1: Mais je sais pas. Moi, quand j'étais petit, je me rappelle, ma mère nous disait, bon, faut que la tête de lit soit ce côté-là parce que le soleil se lève de ce bord-là.
0: Moi,
1: gna gna.
0: En autant qu'il soit, mettons, je suis couché, là, qu'il soit à gauche. Moi, j'aime ça dormir à droite. Pas sur le bord de la porte, l'autre bord. Ça a-tu un impact, tu penses, ça?
1: Tu sais, tu parlais tantôt des gars qui marchent devant les femmes, c'est matchs au bout. Le gars qui dort pas du côté de la porte, moi, je pense que c'est pas bien.
0: Ah, tu dors-tu sur le côté de la porte?
1: Faut que je dorme du côté de la porte.
0: David aussi dort sur le côté de la porte.
1: Pis c'est niaiseux, hein? C'était...
0: C'est juste parce que ça me tente pas de gérer les chiens dans la nuit. On se voit, c'est une joke. Je suis tellement une bonne blonde, bon. Je m'excuse.
1: Nathalie qui vient d'écrire, bon, faut une boussole à cette heure pour placer le lit. Hey,
0: non, mais c'est vrai que c'est compliqué ton histoire.
1: Ben, je le sais, mais quand j'ai dit ça, j'ai eu l'air d'un extraterrestre.
0: Ben Martin, gère les boîtes déménagement, là, mais...
1: Ferme ma boîte?
0: Ben oui.
1: OK, Benson Boone chez nous, c'est ce qu'on écoute, arrive, bon matin.

0: de Gatineau. Et là, Sylvie, ou Sylvia, en tout cas sur le 11007, m'a texté un peu plus tôt pour me dire qu'il y a eu une collision sur la 417 Ouest à la hauteur de Bronson. Et c'est pare-choc contre pare-choc depuis la promenade de l'aviation. Donc, c'est pas un matin évident, disons ça comme ça. 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
2: 8h17.
0: 17, ça veut dire qu'il fait 17 degrés en ce moment. Ouais, alternance, wow. Soleil, nuages, on va atteindre 25, maximum de 29 avec l'humidex. Donc, une belle journée ensoleillée quand même, avec un minimum de 17 cette nuit. Donc, la nuit prochaine, avec un risque d'orage. Demain, ça se poursuit, 60 % de probabilité d'averse. Un risque d'orage aussi, 24 au menu. Et jeudi, bon, de la pluie, 30 % de probabilité d'averse, avec 24 également au menu.
2: On vient d'avoir un message au 11007. C'est France qui nous écrit ça ce matin. Voyons. Colin, qui nous écrit ça ce matin.
0: On va mettre la misère, une deux, une mot.
2: Orientation cardinale. C'est, bon, selon les traditions, là, vers l'est, souvent conseillé un réveil dynamique, l'énergie, okay. La concentration et plus là. Donc, c'est pas juste les traditions indiennes, mais on appelle ça orientation cardinale pour avoir un meilleur sommeil.
0: Ben, c'est trop compliqué pour moi, ça.
2: Je trouve que oui aussi. Je trouve que oui,
0: ferme certain. Tes yeux, ça va bien aller.
2: Dors, mon grand, dors.
0: Dors.
2: Puis il y a plein de trucs pour dormir. Là, écoute, je vois ça sur les réseaux sociaux. Je sais pas si tu as vu ça. Tu te frottes la main de telle place, tu prends ton pouce, tu vas dans le creux de ta main, tu dors. Tu fais ça pendant 5 minutes, apparemment que tu t'endors automatique. Tu joues avec ton petit doigt, tu joues avec ci, tu joues avec ça, et tu dors. Il y a plein de trucs.
0: Et là, bon, là. Moi, ça, ce que je comprends pas, c'est les gens qui. Puis je m'excuse, je vais pas vous juger, là, mais comme.
2: Tu juges.
0: Quand il fait noir, je suis bien correct, là. Mais mettons, là, écouter la télé, là, puis tomber à dormir sa télé, pas de problème. Mais dormir avec la télé ouverte toute la nuit.
2: Ouais. Tu juges?
0: Hey.
2: Tu me juges?
0: Un de mes ex, son père, devait dormir avec la télé allumée toute la nuit, le temps.
2: J'ai fait ça, c'était jusqu'à l'âge de 36, 37 ans.
0: Mais je suis certaine que c'est nocif pour la santé.
2: J'avais peur.
0: Du noir?
2: Oh oui.
0: Mais il existe des veilleuses. Là.
2: Ah, j'en ai eu de ça. J'en ai eu longtemps à part ça, puis je mettais ça sur le dos des enfants. C'était pas pour les enfants, c'était pour moi.
0: Dans ta chambre?
2: Oui.
0: Ah oui, parce qu'ils voient la veilleuse de ta chambre à sa chambre.
2: Ça passait. C'est moi le peureux dans la famille, c'est pas eux autres. J'en reviens dans un petit moment sur quelque chose qui vient de se produire avec Steph. Vous en reviendrez pas. Pour l'instant, voici Jack Johnson.
0: Hey, c'est parce qu'il est 8h19.
2: Ouais.
0: On close bientôt.
2: Oui. Il
0: va falloir faire la personne finaliste pour le 250 $ à la petite école. Là.
2: Oh, c'est vrai. Vous avez eu la bonne réponse, 11007. Tu peux-tu répéter la question juste pour être sûr?
0: L'organe... Quel est le plus grand organe du corps humain?
2: Ouais, vous pensez avoir la bonne réponse. 11007. On pige pour gagner 250 $. Gracieuseté des promenades Gatineau, on fait le tirage vendredi 250. On fait un finaliste dans les prochaines secondes chez nous. Arrête. Josh Johnson. C'est ce qu'on écoute. Hey, ça n'a pas de bon sens. C'est les côtes. C'est de la faute des côtes. J'ai les côtes fêlées ou cassées. Je ne sais pas ce qui se passe. Ça fait mal.
0: Excuse-moi, j'essayais de me dire, c'est pas drôle. Steph, là, il articule pas. Laisse-y une chance. Mais là, tu me donnes pas de chance, Martin. Ha ha ha!

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1: Eh, sacré. Ça dit quoi, Steph?
2: Ça dit que c'est pas facile ce matin. Autant sur... la 50, ça va bien. Là où ça ralentit, c'est qu'on a eu une collision un peu plus tôt sur des allumetières à la hauteur de Saint-Joseph. Et donc, ça refoule toujours depuis la promenade de la Guerre.

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1: Surpris.
0: Oui. OK. Attends un peu, je vais aller voir.
1: Ou à surpris. C'est parce qu'on lit vos réponses en même temps.
0: À surpris, oui.
1: Puis, il y a des bonnes, il y a des mauvaises réponses.
0: Bravo, évidemment. Michel. Michel Mathieu qui nous a écrit d'abord et avant tout une réponse et est revenu avec l'autre. J'ai hâte de voir la bonne réponse. Il y a quelqu'un qui est en bout de ligne pour jouer avec nous autres. C'est la petite école. 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Suivez la petite école 7h40 tous les matins jusqu'à vendredi.
1: 7h40, 9h40
0: oui, c'est
1: et
0: vrai.
1: 13h40.
0: Ouais,
1: vous avez
0: important.
1: Trois chances dans la journée.
0: C'est important. Il y a Do qui est en bout de ligne. Salut Do!
2: Salut, ça va bien?
0: Ça va super bien, toi, mon homme?
2: Ben oui, ça va super bien, merci. Et félicitations, vous êtes super bon en passant là, pour votre émission.
0: T'es bien fin, mon homme, t'es bien fin. Merci, c'est apprécié.
1: Je suis contente d'entendre ta voix.
0: Hey, j'ai envie de te demander, Do, l'organe le plus long du corps, selon toi, écoute, il y a des réponses qui sont rentrées. On a eu le cerveau. Moi, j'ai parlé de la langue parce que
1: les intestins,
0: c'est rentré à tour de bras. Selon toi, Do, l'organe le plus long qu'on a dans le corps, c'est lequel?
2: Ben, j'ai jamais été super, super, super bon à l'école, mais j'ai retenu ça, par exemple, la peau.
1: Ah!
0: Bravo.
1: Bonne réponse, mais t'as retenu ça, parce que moi, j'avais la réponse d'en face. Puis je me disais, hein, c'est vraiment ça la réponse? Je le savais même pas. Puis c'est sixième année, là.
0: Ah oui, en plus, sixième année, rough comme question ce matin. Il y a des petits génies à l'école, puis on ne le sait pas. Bravo, tu deviens finaliste, Do, pour gagner 250 $ des promenades. On fait le tirage vendredi. Je te souhaite la meilleure des chances, mon homme. Un gros merci d'avoir participé.
2: Ben, merci beaucoup à vous autres, puis bonne fin de journée.
0: T'es bien
1: merci,
0: fin.
1: Merci, Do.
0: Salut, bien gentil. Colin, que c'est le fun. Il est 8h24 minutes. Il vient de se produire quelque chose il y a quelques secondes à peine.
1: Ouais. C'est passé.
0: Steph, t'es un phénomène sur deux pattes. J'explique, OK? Steph me dit, Martin, je pense que ma souris va mourir.
1: Ma manette.
0: Une souris, ça s'appelle? T'es-tu d'accord avec moi? Et toi, t'as dit manette. C'est ça, hein?
1: Mais ma manette d'ordinateur.
0: Ouais, une souris que ça s'appelle. Fais juste te le dire. Martin, ma manette va mourir. Ta manette de quoi? Mais ça, là, c'est une souris, Steph. OK. Mais regarde, la lumière est orange dessus. Je pense que la batterie est morte.
1: J'avais peur qu'il me lâche, tu sais, en direct. Imaginez, je suis même plus capable de contrôler notre propre écran. Ça va
0: fait que là,
1: bien.
0: Moi, j'ai dit à Steph, je dis, écoute, j'en ai des batteries. J'ai demandé à Vince, notre taxi. J'ai dit, donne-moi un pack de batteries pour être sûr au cas où il arrive de quoi. Et j'ai le pack de batteries. Je donne une nouvelle batterie à Steph. Elle dit, ouais, mais là, elle dit, faut pas y toucher. Je dis, qu'est-ce qu'il faut pas y toucher? Faut la changer. Ouais, mais elle dit, parce que si on l'accroche, ça va accrocher quelque chose. Ben non, Steph.
1: On sait jamais.
0: Enlève la batterie, on est capable de le faire. Mm-hmm. On enlève la batterie. Pas besoin d'un tech pour enlever une batterie de souris, on s'entend. On enlève la batterie, remet la batterie. Elle dit, ah, bon, elle est correcte, elle est verte. Elle s'est fait quoi avec l'ancienne batterie? L'as-tu remis dans le pack? Mais j'ai dit, Steph, non. Elle dit, moi, j'ai déjà fait ça.
1: J'avais peur. Puis le pire, c'est que je l'ai réutilisée, puis je me dis, elle est morte déjà? Je l'ai même pas utilisée! Mais la bonne nouvelle, c'est que ma manette va bien. On va être en forme. Au rythme, au travail. Il y a plus de petite lumière qui est allumée. Ouais, je sais.
0: Fais-moi pas rire, s'il vous plaît.
1: M'excuse.
0: 8h26. C'est le temps pour moi de tirer ma révérence. On va se retrouver demain à compter de 5h30. J'espère que vous serez des nôtres. Vous écrivez, s'il vous plaît, Charles, jusqu'à 9h, OK? S'il vous plaît, Charles, jusqu'à 9h. Moi, je vais finir à 9h. 8h30, c'est là que ça se termine. 5h30 à 8h30. C'est le matin juste pour le fun. On va filer ça jusqu'à 9, Caroline. Charles, vous écrivez ça, là, au 11007. Charles, on veut finir à 9h. Charles, on veut finir à 9h. Le plus de textos possible, on va donner ça au boss.
1: Oh mon Dieu. Hier, il y en avait beaucoup en passant.
0: Mais
1: tu restes là, on va faire le close ensemble.
0: Avec plaisir à passer. C'est dans les prochaines secondes. Mais d'abord, la pause. Bougez pas.
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0: Hey, bonne journée.
1: Hey, ça peu.
0: Dans le trafic, qu'est-ce que ça dit?
1: Ça va pas bien. Oh. Surtout du côté de la 417 en direction ouest, on a eu une collision un peu plus tôt à la hauteur de Bronson et donc c'est refoulé par choc contre par choc. En fait, on dirait un stationnement. Tu sais, quand c'est bien occupé au Tim Hortons le matin, là, ça a l'air de ça sur la 174 jusqu'au chemin Blair. Sinon, la 50, ça roule.
0: Et j'allais te dire, t'as-tu vu une Woody Bang chez Tim Hortons?
1: Tu me l'as dit hier.
0: Oh, ils sont beaux.
1: Hey, tu râles, là.
0: Ouais, non, ils sont beaux. C'est un message en eux. Oui. Oh! Le bleu a l'air
1: juste
0: bon.
1: Je te dis que Robbie est en voyage.
0: Non, mais il y en a d'autres Tim Hortons, là. Je peux y aller, moi aussi, là. Mais je vais goûter, c'est sûr que je vais goûter les nouveaux bangs Tim Hortons. As-tu vu, ils vendent la boule dorée là, que tu peux acheter? Là,
1: des allumetières, ça va de mieux en mieux parce qu'évidemment, la collision semble avoir été dégagée. Je vous sors de là. C'est pas reposant, Falamine.
0: Je vous sors de là.
1: C'est pas reposant.
0: Excusez, d'accord.
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0: Ah ben oui.
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0: Il est 8h33, 9h, c'est à peu près la même affaire, moi te le dire. Écrivez Charles. Charles, on doit terminer à 9h. Un matin, ça se termine à 9h. 11 007.
1: Oh, c'est vraiment grave, sérieux. J'aime ça. C'est ça qu'on se dit, on pourrait faire passer tous nos messages via le 11 007.
0: Ah oui, hey, on peut-tu avoir une toilette près des studios au lieu de monter en haut? Ça se peut. Charles, on veut une toilette plus bas.
1: Oui, mais ferme-la, s'il te plaît. Je ne pas t'entendre péter, c'est le bol.
0: 8h33 minutes, c'est le temps pour moi de vous dire salut. On va se retrouver demain matin à compter de 5h30 pour un autre matin juste pour le fun. Steph s'installe dans les prochaines secondes avec quelque chose de hot, quelque chose de le fun, quelque chose de on point.
1: On point. Il dit, c'est quoi tu veux dire avec ça? C'est parce qu'on se comprend pas tout le temps.
0: Ah non, ton langage, des fois, là.
1: Ben oui, mais c'est peut-être toi qui devrais être à jour. On point. Okay. Ça veut dire qu'on est sur le pit. On a du stock.
0: On est sur le pit? Qui dit ça?
1: Personne.
0: Hey, on est sur le pit.
1: Non, mais c'est le piton, là.
0: Bon, on est sur le pit. Tu veux que je te comprenne après? Aide-moi. Ah, oh, ça fait mal.
1: Non, mais Martin.
0: Oui.
1: J'ai envie de te dire que je vous concocte à tous les matins. Ouh, ça n'a pas été facile. Oh. Un montage incroyable de tunes, des hits qui font du bien. Vous allez être sur le pit avec moi, OK? Teddy Swim s'en vient. Ah. Lady Gaga également. Katy Perry. Oh. Oh, il a mal partout, là, oui. Le pauvre. Taylor Swift également, oh. Michael Jackson et Miley Cyrus.
0: Ouais, bon, encore. Il y a une bonne chose, Steph, amuse-toi bien. Elle est là de 8h30 normalement, mais ça devrait être 9h, là.
1: Ouais.
0: De
1: 8h30
0: jusqu'à
1: 11h25.
0: 25.
1: Oui.
0: Hein, 11h25. Parce
1: pour
0: que.
1: Vraiment pit-pit, là.
0: Ouais.
1: C'est 11h25.
0: Oui, mon pépite. Juste vous dire que Marie-Ève Janvier est de retour à la radio depuis hier. Vous voulez pas manquer les filles du lunch. Marie-Pierre Morin, Marie-Ève Janvier, ça donne un torieux de show. Et à 16h aujourd'hui. Oh!
1: Génération G.
0: Ah oui, avec la succulente, la suave, la torieuse, toi, chose. Julie Bélanger est chez nous à compter de 16h aujourd'hui. Vous voulez pas manquer ça. Bonjour, Steph, amuse-toi.
1: Oui, mon succulent. T'es maudine d'avoir Noël.
0: J'ai tellement mal, là. Moi, merci de me faire rire un matin encore.
1: Succulente, là. Je suis pas un morceau de viande, c'est bon?
0: Ah non, mais ça n'a pas rapport.
1: Je suis pas genre un pop, c'est cool, mais je trouve que. Non, mais pour moi, ce mot-là s'applique à la nourriture. Mais je trouve ça cool que tu m'appelles succulente, là. Don't get me wrong.
0: Mais
1: je me plains pas.
0: C'est parce que.
1: Mais je suis comme. Hein? Comme quelqu'un. Elle est chaude.
0: Ouais, mais ça, c'est.
1: Une piscine creusée, là, elle, là. Bon. La profondeur, on en reparlera.
0: C'est pas une piscine.
1: OK, ça dégénère. C'est Flowers, Miley.
0: Ah, ah, ah, ça fait mal.
1: Je m'excuse. Quand je suis laissée là, c'est ça que ça donne.
0: Oh.
1: Excuse.
0: Oh. OK, salut.
1: On est-tu en direct?
0: Oui.
1: OK, salut, bye.
0: C'est le pire.
1: À demain. Restez là, là. C'est rythme au travail. Oui, OK.

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1: Ah, ça commence comme ça, à Rythme au travail avec des bons rythmes. Merci de nous choisir encore une fois aujourd'hui, mardi. Du beau soleil de prévu, quoi, alternance soleil-nuage avec 25 ressentis, 29 au cours de la journée. J'espère que vous avez passé un beau matin. Dans le matin, juste pour le fun, on est ensemble à compter de 5h30 maintenant, à tous les matins. Et là, ben, c'est temps de repérer les rythmes payants. 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Et donc, je vous dis ça comme ça, mais il y en a un ce matin. Faut rester pas loin. Gabrielle Lefredette s'en vient avec Le Bon Choix et Cœur de Pirate avec Cavale. Dans Rythme au travail, bon mardi, ma gang, c'est Wonder.

0: qu'on devrait dire à l'école. C'est ce qu'on aurait dû m'enseigner.
1: Donc, vous soyez partout en 1007, Mario qui est là. Il y a Bernard aussi, José, Nancy, Isabelle, Jessica également. Merci d'être chez nous. Il y a Héloïse. Bon matin. Qu'est-ce que tu fais?
2: Je suis en vacances.
1: Ah, oh, chanceuse.
2: Avec mes enfants.
1: Fait que tu retournes quand?
2: Lundi prochain.
1: OK. Fait qu'officiellement, la rentrée, semaine prochaine, profites-en au maximum. Je te le dis, ça passe vite.
2: Oui, merci beaucoup.
1: Salut, bye-bye.
2: Bonne journée.
1: William Cloutier avec Zach. Chico s'en vient avec Où on dansait autrefois. Sinon, Loud également, toutes les femmes savent danser. Et on écoute à l'instant The Cranberries.

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OK, sale barbe, ça mène dans les prochaines. Et on écoute à rythme Shaggy and

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Sophie, alors, tel que promis, on joue à la petite école 9h40. C'est là que ça se passe. Je vous pose une question. Entre la première et la sixième année du primaire, et vous devez me répondre via le 11007. Parmi toutes les bonnes réponses, vous allez avoir la chance d'être finaliste et de gagner 250 $ à dépenser. 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Merci, les promenades Gatineau, d'embarquer avec nous autres à rythme. Donc, êtes-vous prêts? 11007, vous devez me répondre. Là, là. Quelle partie d'une plante absorbe principalement l'eau dans le sol? Donc, quelle partie d'une plante absorbe principalement l'eau dans le sol? On se dirige en quatrième année. Facile. Moi, je la connais, la réponse. 11007, je vous souhaite bonne chance. On écoute Maroon 5 à rythme.

pas des... Parce qu'on en voit-tu des choses sur les réseaux sociaux, sur TikTok aussi. Et je vous parle d'une théorie que j'ai vue, que j'ai tombé dessus, en fait. C'est pas compliqué, hein, hier. Et je suis vraiment pas d'accord avec cette théorie-là. Je vous en reparle dans quelques minutes. Le temps de vous dire qu'on a également en ce moment du beau soleil. Alternance soleil-nuage aujourd'hui, 19 degrés, 25, ressenti 29. Une belle journée, profitez-en, parce que demain, il y a un 60 % de probabilité d'averse de pluie. Sinon, ce qui s'en vient en musique, j'ai du Miles Smith. Tout de suite.

parler d'une nouvelle théorie sur TikTok. Et là, je vous pose la question, mesdames et même messieurs, via le 11-007, si vous êtes un homme, est-ce que vous marchez devant votre femme? Et si vous êtes une femme, est-ce que vous marchez derrière votre homme lorsque vous marchez? Moi, on est à côté, OK? Mais la théorie, c'est que l'homme doit marcher devant la femme et ça correspond à une domination. Mais c'est pas violent. Mais c'est comme si on impose le rythme à notre blonde. Vous en pensez quoi? 11-007 pendant Green Light.

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0: bonjour. Ça
1: Allô,
0: va bien?
1: Allô, c'est Wonder. Ben oui, toi, ça va bien?
0: Oui, c'est une voix tellement reconnaissable.
1: Oh, t'es trop fine. Écoute, je lisais ton texto, puis j'essayais de comprendre. C'est quoi qui se passe aujourd'hui? C'est qui se fait tatouer, là?
0: On s'en va, mes filles, ma fille.
1: OK.
0: Et ma fille a tatoué. Fait que moi, je me fais tatouer Stitch.
1: OK.
0: Puis mon conjoint se fait tatouer en père-fille.
1: C'est bien cool. C'est quoi le nom de ta fille qui tatoue?
0: Megan Clément.
1: Oh mon Dieu, ma belle-fille capoterait. Sa chambre est en Stitch au complet.
0: Oh mon Dieu, elle capoterait chez nous. J'ai des Stitch partout.
1: Je te souhaite une belle journée. Bon tatou, Julie, puis merci d'être à l'écoute.
0: Merci, puis merci.

sais pas pour vous, mais chez moi, cette chanson-là est hyper populaire. Belle maman, est-ce que tu peux nous mettre Die Die? Oui, oui. On va vous la mettre, puis on lève le son ensemble dans le rythme au travail. Alex Nevsky s'en vient tout de suite après. Shakira, Burna Boy.

0: qu'on vous gâte à tous les jours comme ça, non seulement dans le matin juste pour le fun, rythme au travail, et rythme au travail aussi à compter 13h avec Pat Nadeau qui a pour vous votre paire de billets pour aller faire un tour du côté de Val-des-Bois en musique. Ça, ça se trouve à être du 27 au 29 août, donc pas ce week-end, mais le week-end prochain, avec Éric Lapointe, Marie-Chantal Toupin, Cain également, 100%, Bob, hommage à Bob Bissonnette, aussi les trois accords, David Pinault, vous manquez pas ça. Et au retour, Mary J. Blige aussi.
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J'annonce la personne finaliste pour le 250 $ des promenades Gatineau dans quelques minutes. Vous restez pas loin de chez nous. Et j'ai envie de vous dire que moi, la rentrée scolaire, ça me rend bien de bonne humeur. Entre autres, le retour de nos émissions chouchou comme OD qui reprend de plus belle à compter du 6 septembre à 18h30. Ça, c'est vraiment hot. Hey, je vous offre JF Posé dans les prochaines. Daniel Bélanger, ma préférée, rêve et mieux. Et juste avant, on a gone dans Rythme au travail.

0: Félicitations à Mélissa Nadeau, qui est ma finaliste d'aujourd'hui pour gagner le 250 $ qu'on va remettre vendredi à dépenser aux promenades Gatineau. Et ce qui est le fun là-dedans, c'est que ce jeu-là, on joue avec vous à tous les jours, trois fois par jour, 7h40, 9h40 et 13h40 dans l'après-midi, en fait, avec Pat Nadeau. Donc, vous le manquez pas, on vous pose une question entre la première et la sixième année de la petite école et vous devez répondre aussi simple que ça par texto. Oh, ça, ça va être bon, ça. Take my breath away.
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C'est tellement bon du Ariane Moffat, Miami. On est à Gatineau. Gatineau, Ottawa, merci de nous choisir. Mélissa qui est là, Nicolas également, Anne, Richard, Sylvie, Justine. Merci d'être chez nous. C'est Opalite.

ça passe vite, ce show-là. Puis là, la bonne nouvelle, c'est qu'on avait donc hâte au retour à Marie-Ève Janvier, Marie-Pierre Morin, les filles du lunch, qui s'en viennent dans quelques minutes, 11h25, pile poil. Vous ne les manquez pas, nous. On se retrouve demain, 5h30. Salut, bonne journée.

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19: 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Salut tout le monde, partout au Québec.
6: Allô?
19: Bienvenue dans Les filles du lunch. On est en nom.
20: Ben oui, on est en nom.
19: De combien de temps?
20: Non, non, ça va. On n'a rien entendu, Marie-Pierre, okay, qui nous parlait d'une partie de son corps.
19: Oui, de mon anatomie, mais surtout d'une expérience humbling. Comment on vous dit en français?
20: Oui.
19: Qui te ramène les pieds sur le plancher des vaches.
20: I'm so bilingual, c'est so I don't know.
19: J'ai tout et ma PTS.
20: OK, attendez. Là, on tombera pas dans les insides.
19: Non, pas tout
20: on
19: de
20: va
19: suite.
20: Vous amener avec nous autres dans notre safe place. On vous le rappelle, encore 500 $ à donner dans notre émission avec les rythmes payants.
19: Tching!
20: Peut-être que vous avez déjà pris en note la première chanson qui a joué dans Rythme au travail. Sinon, restez bien branchés avec nous. Ça va être super clair quand vous allez entendre notre rythme payant. Puis on va faire un petit tour sur le rythmefm.com pour s'inscrire.
19: Absolument.
20: Les vilains, ça c'était hier soir. Pas le lancement de presse, mais le visionnement de presse.
19: Exactement, c'est qu'on va revenir là-dessus, on va en parler. Puis de... On a tout ça, nous autres, un petit côté vilain?
20: Voyons donc. Voyons donc. On va parler d'une de tes dépendances aussi un peu
19: Absolument.
20: Plus tard.
19: Absolument. Oui, moi, j'ai une... Mais par définition, moi, j'étais une dépendante. Exact. Là, j'en ai une nouvelle, le Licra.
20: Génial. Et dans les prochaines secondes, minutes presque, je te fais un mea culpa, Marie-Pierre.
19: Déjà?
20: Oui. Joue deux, on part avec des excuses. Miles Smith à rythme.

0: 11h29 dans les filles du lunch. Bonheur de lunch avec nous autres.
1: Bonheur.
0: Annick, salut sur la messagerie. Elle dit, c'est le fun de vous entendre. C'est bon de réentendre ta voix, Marie-Ève. Eh bien, Annick, comment je te dirais bien ça? Ma voix est très heureuse aussi d'être de retour. Jour 2 des filles du lunch, édition 2026-2027. Et je dois t'offrir et partager mes excuses, Marie-Pierre.
1: Je te sens déjà pleine de mauvaise foi. Qu'est-ce que t'as?
0: Non, regarde, j'ai mes mains sur mon cœur. Regarde, je te parle avec mon cœur. Regarde, je le tiens fort pour que tu ressentes mon émotion. Parce que je nomme maintenant, il n'y a plus rien qui reste en dedans. Le caca qui sort automatiquement.
1: J'aime ça quand tu sors le caca.
0: Alors, mea culpa, Marie-Pierre.
1: Qu'est-ce que tu veux?
0: Hier, ça m'a un petit peu habité. Bon, à un moment donné, je passe à autre chose. Mais le temps que ça m'a habité, je me suis dit, il faut que je revienne là-dessus.
1: Quoi?
0: J'ai ri de toi en onde et je m'excuse sincèrement pour toi, Marie-Pierre. Je m'excuse sincèrement, Marie-Pierre.
1: T'as ri de moi parce que j'ai dit que je m'entraînais?
0: Oui.
1: Puis tu t'es moqué de moi.
0: Toi, tu as dit que tu t'entraînais.
1: Ah, tu m'énerves. Janvier, tu t'excuses, puis tu pars à rire. Comme, non, excuse-moi, je vais te faire un petit ABC de c'est quoi des excuses senties, là. C'est au moins se contenir 25 secondes, OK? Puis, genre, avoir une vraie intention de s'excuser. Pas s'excuser pour commencer à rire de la personne.
0: C'est notre troisième saison ensemble.
1: Ben là, puis, slack, pas troisième, là, hey. Tu n'as fait le quart d'une.
0: Ça compte
1: fait une et quart.
0: Hey, j'ai le temps d'aller en burn-out, de revenir, puis t'es encore en train de dire que tu veux t'entraîner. Tu m'as commencé ça il y a 3 ans, semaine 1. Pouvez-vous me donner des trucs pour m'entraîner? Hey, il y a même un gars qui nous a appelé marche, va juste marcher, tu t'en souviens? Parce que c'est excellent, marcher.
1: Oui, ça a duré une demi-journée. Toutes les cochonneries, toi, t'as pas été là, là. Mais les grands-mères qui sont rentrées dans la cabane, OK? Le tapis, la machine qui vibre.
0: Oh, t'as tout eu ça?
1: J'ai tout acheté.
0: Oh, mon Dieu!
1: Janvier, j'ai tout acheté.
0: Non, ben, ça m'étonne pas
1: mais,
0: de toi.
1: Mais, tu fais bien de t'excuser.
0: Parce que c'est vrai, on revient à ça. C'est ça le but.
1: Oui, c'est ça le but. J'ai le choix entre tes bras, ma maudite. Mais c'est parce que le lendemain de ma fête de 40 ans,
0: oui.
1: Le 8 juillet, OK? Moi, je me suis fait prendre au mot. Mes voisins, Marie-Pierre puis Louis-Pierre, c'est des crossfiteurs.
0: Oui, c'est celle qui est super en forme, oui. Tu vois des abdos.
1: Eux autres, ils crossfitent à côté, là.
0: Okay? Oui.
1: Crossfit d'embarreux.
0: Oui. Puis, elles ont un crossfit qui est comme un type d'entraînement, là,
1: oui,
0: on va se
1: c'est
0: dire.
1: Ça, ouais. Du verbe crossfiter. Puis là, Louis m'a dit le soir de ma fête, on est en train de souper, là. Il a dit demain, 7h, on y va.
0: Oh mon
1: Mais moi,
0: Dieu.
1: Je bois pas. Fait que,
0: oui, peu importe.
1: Peu importe, là. Fait que j'ai dit, sais-tu quoi? Go. Fait que le 8, le lendemain de ma fête, 40 ans et un jour,
0: oui,
1: j'étais au CrossFit à 7h le matin.
0: Et tu as dû avoir mal au cœur.
1: J'étais pas de baisse.
0: Ah, mais bravo pour
1: mais
0: ça.
1: J'étais allée. Puis après ça, j'étais allée presque tous les jours. Je me suis entraînée presque tout.
0: Presque. Ça compte pas.
1: Moi, je.
0: Ça, c'est comme mon beau-père. Ben. Mon beau-père, il est diabétique. Faut pas qu'il mange de dessert. J'en ai pas pris de dessert. Juste un petit morceau de pointe de morceau de gâteau au chocolat. Ben, t'en as pris de base. Ça compte pas quand tu dis presque entraîné. C'est
1: non!
0: Entraîné ou pas entraîné.
1: J'ai dit presque tous les jours. Bon. Toi, tu t'entraînes combien de fois semaine?
0: Trois fois.
1: Confiant. Confiant fois semaine, mon frère. Je suis même plus capable.
0: Aïe, désolée à tous ceux qui nous écrivent, qui font.
1: C'est de quoi?
0: On fait juste vous
1: t'es
0: entendre.
1: Pas vraie,
0: rire.
1: T'es pas une vraie amie.
0: Bon, ça y est.
1: T'es pas oh, une
0: c'est
1: vraie
0: ça. Puis là, tu mets fin à notre amitié
1: oui.
0: Parce que moi, je nomme maintenant.
1: Oui.
0: Fait que tu m'acceptes pas dans ma vérité.
1: Non.
0: C'est quoi, Morin?
1: Oui.
0: Arrange-toi donc tout seul.
1: Parfait.
0: Ah ouais,
1: mais bon. Je t'aimais mieux quand t'étais dans Burnout.

0: vous nous écrivez beaucoup des beaux messages au 11007. Il y a André, elle dit, moi, je partais en vélo, mais là, je suis plus sûre. Elle dit, je ris trop. Dani, excuse-moi, Marie.
1: Non, mais Nancy, que vous me faites du bien, mes deux folles, affectueusement. Ben oui, ben certain.
0: J'adore,
1: Nancy.
0: Dani, vous êtes mon workout de la journée, tellement vous me faites rire. C'est vrai, ça fait des abdos, mais serre ton pelvien, Dani.
1: Oui, hein? Rentre tes petits bleuets.
0: Il y a quelque chose qu'on amène de nouveau cette année dans cette nouvelle édition-là des Filles du Lunch. Un moment, un micro, une émotion, quelque chose qui va prendre toute la place le temps d'un 3 minutes. Ouais. Et là, on entre dans ce moment janvier et je vais l'appeler « Je nomme ». Tu peux mettre l'écho si tu veux. « Je nomme ».
2: Je nomme.
0: Parce que je nomme. Maintenant, il n'y a plus rien qui passe. Une Marie sans filtre, ça va faire, c'est assez. Pas dans le style « je suis fâchée puis je veux tout péter ici », non. Mais dans le sens où là, il y a des affaires, à un moment donné, bon, des fois,
1: mais
0: ça pourra arriver quand même.
1: Je te vois là, puis je suis comme « mais capable,
0: yeah, je suis déjà en mode « on te pressionne ».
1: Arrête de te déprécier.
0: Tant qu'à. Non, mais à un moment donné, ça va faire. Oui. On est en 2026, on le dit assez, ça, et ça va faire.
1: Mais c'est parce que t'étais pleine de non-dits avant. Ah. Hein, puis ça t'a comme un petit peu rendu malade.
0: Débordée.
1: Oui. Fait que là, on est dans ton era de « tu dis tout ».
0: Faut que ça sorte.
1: C'est ça.
0: Alors, jeune homme, ça vient. Vous, mesdames, messieurs, dans 53% des cas des victimes d'harcèlement, des témoins ont aperçu la scène et n'ont pas été aidés par ces dits témoins. Fait que quand tu te fais harceler dans la rue, une personne sur deux, parfois, est témoin du moment.
1: Impuissante.
0: Et bougera pas, par peur aussi. C'est pas dire, c'est pas parce que le bon vouloir est pas là, parce qu'on sait pas quoi faire.
1: Fight or flight, là.
0: Qu'est-ce que ça veut dire?
1: Ben, c'est comme fight, ben, les gens. Il y a des gens, ouais, ben, pas nécessairement avec les poings. C'est plus prendre action.
0: Ouais.
1: Flight, c'est comme tu gèles.
0: Exactement.
1: Je pense que, tu sais, des fois, on arrive face à face avec une situation, puis on sait pas comment agir.
0: Et voilà.
1: Puis souvent, on retourne à la maison, puis on est
0: mal avec
1: on est
0: ça.
1: Super mal
0: parce qu'on se colline. Peut-être que moi, si j'étais intervenue, peut-être que ça aurait fait la différence.
1: Exact.
0: Puis là, tu dis, le scénario, il s'est rendu où quand, au moment où moi, j'ai quitté? 70% des femmes ont vécu du harcèlement dans la rue. Fait qu'assurément que ça vous s'est malheureusement déjà peut-être arrivé dans votre vie.
1: Puis par harcèlement, ça peut être aussi banal que de se faire siffler.
0: Absolument. C'est quelque chose de déplacé.
1: Exact.
0: Moi, je dis à ma fille souvent, à ma grande, quand en dedans, tu te sens pas bien, quand ta petite voix en dedans fait comme, je suis comme mal à l'aise, il y a quelque chose là, il y a une situation qui devrait pas arriver, faut que tu te sortes de là. Là, je suis tombée là-dessus, les girls, parce que oui, ça s'adresse seulement aux femmes pour l'instant. C'est une application, ça s'appelle The Sorority, qui le mot est en anglais, mais c'est disponible partout dans le monde et disponible en 13 langues aussi. Donc, une application qui protège les femmes.
1: Ah.
0: Un système qui va envoyer une alerte lorsqu'une utilisatrice se sent en danger aux 50 personnes qui sont autour d'elle. Fait que ça te géolocalise. Moi, je me suis inscrite là. The Sorority. Ça existe depuis quelques années. C'est une maman, une Française de 37 ans, mère de deux garçons qui a développé ça. C'est gratuit. Et l'appli est vraiment ouverte aux femmes et aux minorités de genre seulement, dès l'âge de 12 ans, d'ailleurs, avec une autorisation parentale. Et le principe, c'est simple. Ça permet aux femmes d'entrer en contact rapidement et efficacement avec les femmes qui l'entourent, les plus proches d'elles, pour les aider, pour alerter. Alors, par exemple, mise en situation, toi, tu marches dans la rue, tu te sens pas bien, tu sens qu'à un moment donné, tu te fais soit... ou tu te sens en danger. Qu'est-ce que tu fais? Des fois, on va figer.
1: Ouais.
0: J'appelle-tu mon ami? J'appelle-tu mon chum? J'appellerai pas le 911. Là, ça va, là, je suis pas comme si... Il y a quelque chose qui se passe pareil en dedans. Il y a une alerte qui s'installe en toi. Tu rouvres ton application, puis tout de suite, il y a un bouton alerte. Fait que t'as pas besoin de composer un numéro de téléphone. T'as pas besoin de chercher longtemps. Tu pars l'alerte. Ce qui arrive là, c'est que nous toutes, les près de 400 000 personnes qui sont inscrites sur cette application-là, si on est proche de la femme qui a envoyé l'alerte, nous, on va recevoir aussi une notification. Toutes les femmes dans le rayon de quelques kilomètres autour et nous pouvons prendre action. Soit écrire à la personne « je suis là », soit l'appeler. Parce que tout notre profil est là, ou carrément appeler les urgences aussi. On peut nous appeler 911.
1: Wow! Là, il y a quelqu'un sur la messagerie qui dit comment ça s'appelle le site. C'est Sorority.
0: The Sorority. S-O-R-O-R-I-T-Y. Mais on va toutes vous mettre ça sur le rythmefm.com.
1: Mais c'est génial.
0: C'est génial. Puis en même temps, dans le jeune homme, Marie sans filtre, Simonac, ça prend une gang de filles qui ensemble se disent on va
1: se protéger.
0: On va se protéger puis nous autres on va prendre en main le fait qu'on se sent pas en sécurité. Combien d'endroits dans votre quotidien, dans votre routine de vie, combien de places vous allez visiter, vous allez vous déplacer puis vous allez vous dire comme je suis pas bien ici parce que je suis toute seule.
1: Non, on le vit toutes.
0: Toutes et presque 24 heures sur 24. Malheureusement. Et tiens, pour le fun, 11007, on vous la pose cette question-là. OK, c'est quoi l'endroit où vous ne vous sentez pas en sécurité lorsque vous êtes seul? On s'en parle dans les prochaines minutes.
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1: Je parlais de cette application qui s'appelle The Sorority, une application qui protège les femmes. Il y a Isabelle, entre autres, qui nous a écrit qu'elle s'est déjà inscrite. Moi, je l'ai faite hier. C'est quand même rigoureux comme... Tu partages toutes tes données, une pièce d'identité, ton visage. On dit qu'après ça, c'est supprimé.
2: Et ta géolocalisation.
1: Absolument. Puis quand tu reçois après la confirmation, tu vois... Moi, j'ai vu toutes les femmes qui sont dans mon quartier autour de moi. Tu ne te sens pas seule. Et on donne un court exemple de ce à quoi ça pourrait servir. Mais tu sais, mettons que tu es en discussion avec un gars, tu te sens pas bien, tu as envie de te sortir de là. Puis tu n'es pas nécessairement en train de te faire agresser.
2: Oui.
1: Mais ta petite voix en dedans fait comme, là, ça marche pas, je
2: veux sortir de là.
1: Alors, en entrant direct sur ton application, il y a le bouton alerte. En lançant l'alerte, il y a quelqu'un autour de toi qui va t'appeler ou qui va te texter, puis là, qui peut faire comme jouer à « Je suis ta chum ». Hey, ça, ou qui vient te rejoindre. Oui. « Hey, salut, t'es là. Ben voyons, ben viens, je veux te parler de ça, de ça. » Et qui te sort du moment où t'étais pas bien.
2: C'est extraordinaire.
1: C'est vraiment femme, sororité.
2: C'est fou parce que là, on a demandé aux gens de nous écrire sur la messagerie des endroits où vous ne sentez pas en sécurité.
1: Seule.
2: Puis, on en parlait dans la réunion ce matin. Tu sais, c'est une réflexion que nous, les femmes, on a, mais que les gars n'ont pas.
1: Ben non. Moi, je marche dans le bois avec mon chum. Puis, tout récemment encore, je disais, tu sais-tu là qu'en arrière de nous, il y a quelqu'un qui s'en vient, il y a un gars qui s'en vient, puis il y en a un autre en avant? Ah, ouais, parce que tu me le dis, là. Ben, je dis, moi, ça, mon radar, il est tout le temps actif, là. Je suis tout le temps et seule. Je vais m'empêcher, moi, souvent, d'aller marcher dans le bois. Moi, je vais avec mon chum. Sinon, je me dis, je suis comme toute seule, je suis craintive. Mais, stationnement intérieur.
2: Ah, mon Dieu.
1: Ici, à Cogeco, avant, j'arrivais très tôt le matin, entrer dans l'ascenseur. Il y a un gars de ça. Je dis pas que les gars sont méchants, là.
2: Non.
1: Mais je dis que nous autres, les femmes, on a ce radar-là de est-ce qu'il pourrait y avoir potentiel de... Si un gars de ça dans l'ascenseur, excuse-moi, mais moi, je fais semblant, je prends mon téléphone, je suis en train de texter. J'entre pas tout de suite, j'attends la prochaine batch. Là.
2: Mais on a ça. Puis, tu sais, il y a des endroits qui reviennent inévitablement, le métro, les transports en commun.
1: Ben, oui.
2: Puis peu importe l'heure du jour.
1: Oui.
2: Tu sais, des fois, t'as des gens qui arrivent, puis ils peuvent être
1: en consommation. Tu sens
2: pas leur énergie.
1: C'est ça. Tu fais bad energy, là. Tu fais, oh, je suis comme pas sûre que... Cathy qui est au téléphone, hein? Salut, Cathy!
3: Allô, ça va bien?
1: Ça va, toi?
3: Oui.
1: Bon, c'est où l'endroit où tu te sens pas en sécurité lorsque tu es seule?
3: C'est pas qu'on y va souvent, mais quelquefois, on décide de se gâter dans un certain restaurant, un fast-food dans notre ville. Puis, je vais jamais parce que c'est comme un comptoir où, tu sais, les cuisiniers sont de l'autre côté. Puis là, tu sens le regard quand t'es une femme, puis ils se regardent en souriant. Tu sais, les cuisiniers, c'est drôle à dire. C'est tellement inconfortable. Mmh. Chaque fois, moi, je dis à mon mari, ben vas-y, moi, j'attends dans l'auto. Parce que si t'es toute seule, que tu sais, je sais pas, l'attention est comme tout sur toi, pour pas que je suis, tu sais, pour peu importe la femme, peu importe le public ou peu importe, c'est super malaisant, t'as le goût de rentrer en dessous du comptoir, fait que dans ce temps-là, je m'empêche d'y aller, effectivement.
1: Ouais. Ah oui, je te file, là. Je te file, on choisit comme nos endroits, c'est fou, on choisit les heures. Je vais pas faire l'épicerie, moi, à 21h le soir. C'est niaiseux, là, quand même. Mettons, j'ai besoin. Mais seul?
2: Ouais.
1: C'est comme un inconfort de... Je me mets à tellement à checker autour de moi. Je sais pas si t'es comme ça, Cathy, aussi, là, mais on choisit les courses qu'on veut faire. Ben oui! Fait qu'il nous manque ce sentiment-là de sécurité.
2: Mais peut-être qu'il faudrait tout qu'on fasse des cours d'autodéfense.
1: Pour vrai, je veux faire ça, moi, avec mes filles.
2: Mais oui.
1: Ah, je veux faire ça,
2: mais c'est niaiseux qu'on soit obligé de faire ça.
1: Ben, on est
2: pour se sentir
1: là.
2: En sécurité. Tu sais, c'est niouf. Ce printemps, j'avais commencé à marcher. Puis là, j'étais chanceuse parce que les journées rallongeaient.
1: Hey, bye,
2: que...
1: Cathy.
2: Bye, Cathy. Oui, excuse-moi. On est là. Comme ça, avait rien d'autre à faire. On le prend en otage. C'est ça qu'on a fait. Mais c'est ça. Donc, le soleil se couchait de plus en plus tard. Mais à la fin de ma marche, le soleil commençait à tomber. Puis plus la lumière descendait, plus j'accélérais le pas. Parce que je me disais, s'il arrive quelqu'un, qu'est-ce que je fais? Tu sais, c'est quoi, ça va être quoi ma réaction physique si quelqu'un me saute sur le dos?
1: J'essaie.
2: Tu sais, c'est
1: puis en même temps,
2: dans mon quartier, c'est boisé. Fait que là, je me dis tout le temps, il y a quelqu'un caché.
1: Mais tu sais, on veut pas basculer non plus.
2: Non, dans la paranoïa.
1: Non.
2: Ben non.
1: Mais. Parce qu'avec nos enfants, je pense à ma fille, entre autres, s'en va au promenade Saint-Bruno l'autre jour avec les voisines. Mon chum de Dundee, leur tag, puis elle a un petit bidule là, qui fait bien du bruit. Mais là, j'en s'en va au promenade Saint-Bruno. Non, mais je veux dire, ça devrait être correct, là. Puis elle n'est pas toute seule. Mais elle avait un tag, on l'a suivi.
2: Ben oui.
1: Tout le long, ça devient comme too much. Mais en même temps, on va protéger.
2: Better be safe than sorry. Qu'est-ce qu'ils disent?
1: The Sorority, si vous avez manqué toutes les infos qu'on a concernant cette application, allez faire un tour sur le rythmefm.com. Des vilains qui s'amènent dans les prochaines minutes.
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7: 11h55 dans Les filles du lunch. Comme moi, vous avez deux choix. Soit que vous écoutez Marie-Pierre Morin nous parler des vilains.
8: Oh, t'es... Hey,
7: là. Non, mais gars, je vais t'écouter, mais pendant ce temps-là, parce que je suis capable de faire deux choses en même temps, tu sais, comme ça, c'est encore en moi.
8: J'ai
7: là.
8: Tellement le micro mollasson aujourd'hui.
7: Ben, dresse-toi le micro, ma belle, parce que là, ouais, ça va être ton moment.
8: J'ai la boule qui descend.
7: Pendant ce temps-là, oui, j'achète mon Lotomax 50 millions ce soir.
8: J'aime ça que en ce moment, il n'y a plus personne qui m'écoute. T'es sur ton téléphone. Karine Robert sur son téléphone. Oui, oui, non, je te vois. Moi, je l'ai acheté physique, mon 50 millions. Savez-vous ça, vous autres, que tous les soirs, je m'endors en pensant aux 50 millions que je vais gagner? Puis comment je le distribue?
7: J'espère que j'en fais partie.
8: Oui, toi, je te donne 1 million.
7: T'as comme hésité?
8: Non. Je te le donne. 1 million à toi.
7: Ben, je te remercie pour ça.
8: Toi, tu me le donnerais-tu?
7: Ben, 50 millions, oui. Mais mettons, je gagne 12 millions.
8: Non, 12, je t'en donne pas non plus.
7: 50, mais non. Ben, je saurais plus quoi faire avec ça.
8: C'est ça. Puis c'est bien investi, 25, t'es bien correct, là.
7: Ah, 2.
8: Oui, oui.
7: Juste 2.
8: Mais j'avoue que 2, c'est chill, pareil. Mais 50, c'est mieux. 50, moi, je suis très heureuse avec ce chiffre-là. Bon, les vilains!
7: Ah ouais, donc?
8: Les vilains, Julie et moi, on l'écrit. Alors, cette émission-là, c'est un show de télé-réalité. C'est la 187e télé-réalité que Crave dépose sur sa plateforme cette année.
7: Et puis Crave qui a le vent dans les voiles.
8: Mais là, je fais des blagues parce qu'il y en a beaucoup. Puis c'est vraiment la maison des télé-réalités. Mais la maison des vilains, c'est un format américain qui s'appelle House of Villains, qui réunit les candidats de télé-réalité les plus iconiques. Ceux qu'on a aimés détester. Puis des vilains, c'est pas des méchants. Ça veut dire que c'est des gens qui ont été stratégiques, qui avaient un franc-parler, qui se sont pognés avec d'autres candidats, qui étaient flamboyants. C'est des égos démesurés.
7: Ouais.
8: C'est vraiment des gens qui ont une couleur. On est toutes sauf dans le beige. OK?
7: C'est ça.
8: Fait que, imagine mettre ces 10 personnes-là dans une maison de nouveaux riches.
7: Wow.
8: Sur le bord de l'eau, à Saint-Mathias-de-Belleuil.
7: Okay. N'avez-vous perdu en cours de route?
8: On a perdu. Il y en a qui ont été éliminés. Il y en a qui quittent. Il y a eu de tout. Il y a eu de la chicane, du crêpage de chignon.
7: C'est sûr.
8: Des défis grotesques.
7: Oh.
8: Ça, c'est le moins qu'on puisse dire. Le premier défi s'appelle les trous de la gloire. Ça, si tu le traduis, là, c'est inglorial. OK? Et ça part de même. Fait que je vous en dis pas plus. Mais ces candidats-là, moi, je capote parce que quand on a fait la liste du casting de rêve, là, ceux qu'on voulait.
7: Oui.
8: Moi, j'ai dit, c'est malade. Si la moitié de ce monde-là dit oui, on est déjà en business. Ils ont tous dit oui.
7: J'ai acheté mon billet.
8: J'ai le goût de te lancer une brocheuse.
7: Excuse-moi.
8: J'ai le goût. En fait, non, je t'en lancerai pas. Non, je te taquerai à la face. Vois-tu, ça, c'est mon
7: fini.
8: Côté vilain.
7: Je l'ai déposé.
8: Je te donnerai un petit coup.
7: Tu l'as brisé. C'était notre seule agrafeuse pour depuis 10 ans qu'on l'a.
8: À rien demander.
7: À plus d'années que toutes nous autres ici te rassembler. Cette agrafeuse.
8: Sauf Sébastien Benoît.
7: Excuse-moi, mon téléphone est à l'envers.
8: Bon, OK.
7: Mais excuse-moi, Marie, mais c'est quoi le but de cette émission-là? Au final, y a-tu quelqu'un qui gagne quelque chose?
8: Devenir le plus grand super-vilain.
7: OK.
8: L'ultime super-vilain et 25 000 $.
7: Ah, quand même.
8: Là, il y a eu toutes sortes de vilains. Il y a eu des vilains qui sont arrivés, les valises pleines de stock. OK? Des coups, des pranks, qui ont fait passer ça sur le dos de la production. Je te le dis, même nous, on a été désarçonnés par la stratégie des candidats.
7: C'est un jeu.
8: C'est vraiment un jeu. Ouais. Faut vraiment le prendre pour ce que c'est. Il y a beaucoup d'autodérision, beaucoup de deuxième degré. C'est vraiment dans l'humour. Il y a personne qui se prend au sérieux là-dedans. Moi, j'ai eu un plaisir fou c'est à sûr. L'animer parce que c'est un casting incroyable. Ils comprennent comment faire de la bonne télé. Mmh. Puis les échanges étaient tellement le fun. Fait que moi, ça m'a permis aussi beaucoup d'aller dans l'improvisation, d'utiliser ma répartie. Fait que ça a été un Christy beau trip. Puis ça commence demain sur Crave. Je vous le dis, vous voulez pas manquer ça. Ça pas de maudit bon sens.
7: Un épisode par semaine,
8: là, les deux premiers seront déposés demain, puis okay. Après ça, raison de un par semaine jusqu'au 7 octobre, je crois. Donc, il y a Kevin Kyle qui est là-dedans, il y a Laurie Doucet, Arnaud, qu'on a vu dans OD l'année passée, qui était le cooker en chef. On a ressorti aussi des Boulamites, Priscilla Lani de Love Story, Kev, il y a aussi... Oui, mon Dieu, ça a crié, là, bord de chasse.
7: Elle
8: était contente, c'est celle-là qui avait volé des bâtons. Après ça, il y a Sébastien de Love Story aussi, qu'on appelait Gargamel.
7: Oui!
8: Il y a des candidats des traîtres, Audrey, Geneviève. Bref, c'est vraiment un casting tout étoile. Fait que je pense que c'est un bon divertissement.
7: Puis tu m'as dit au début, en meeting tantôt, que ce que t'aimais aussi, qu'on va voir d'une certaine façon, c'est que oui, ça scrape le chignon, mais il y a des belles aussi conversations pour régler des problèmes. Fait que c'est le fun aussi de savoir que ça existe pareil. Là,
8: moi, j'ai aimé ça, voir du monde monter bien vite.
7: Oui.
8: Puis tu sais, qu'on prenne aussi que c'est un peu du spectacle.
7: Absolument.
8: Puis après ça, être capable d'aller s'asseoir puis faire de la résolution de conflits,
7: ouais,
8: d'humain à humain, d'aller dans des zones super vulnérables, d'expliquer pourquoi ça les déclenche.
7: Moi, hey, c'est beau,
8: pour
7: ça.
8: Pour vrai, là, j'étais comme... Hey, moi, je m'en ai ici de faire un show, tu sais, comme, c'est de la télé-réalité. Puis finalement, j'ai vécu une super belle expérience humaine. Fait que bref.
7: Wow.
8: Ouais, allez regarder ça. Mais là, je me suis posé la question. Mettons qu'on avait le droit, là, pour une fois, d'être vilain.
7: Oui.
8: Parce que là, il faut tout le temps être parfait, parfait, puis être plus blanc que blanc, puis pas déranger personne, puis dire la bonne affaire. Mais mettons qu'on se donnait le droit.
7: Sans conséquence. On est vilain sur quoi? 11 007. Alex Warren pour tout de suite à rythme.

0: Claire, l'animatrice de la nouvelle télé-réalité de Crave, La Maison des vilains, disponible dès demain sur la plateforme. Notre petit côté vilain, notre petit côté délinquant, sans conséquences. On plonge là-dedans. Hey, puis tu sais quoi, moi, au début de ma thérapie, c'est une des premières choses que ma psy m'a posée comme question. Ah. Sans conséquences. Parce qu'on se bloque beaucoup à oser à faire des choses parce qu'on se dit, oui, mais il va y avoir des dommages collatéraux. Ben, mais je suis pas de même. Mais non, mais je peux pas faire ça.
1: Il va y avoir des jugements.
0: Puis il y a des choses aussi qu'on peut pas faire.
1: Oui, non, non, c'est ça. Oui.
0: Mais mettons. Oui. Hey, c'est un safe place, la gang, là. Oui. On brainstorm.
1: Oui.
0: On entre en thérapie, puis là, on se dit, OK, sans conséquence, qu'est-ce que tu ferais là? Ma réponse, il y a 10 mois. Oh,
1: j'ai peur.
0: J'ai dit, oh, je passe sur le party, ma chum.
1: J'en vais une 16h.
0: Oh, puis je suis pas toute seule. Oh, wow. Oh, là, je m'amuse. Ah. Puis je bois. Puis j'étais comme une adolescente en crise d'adolescence.
1: Ah, ça, c'est drôle. L'as-tu faite?
0: Non.
1: J'aimais ça, t'imaginer bien chaud dans 2h de l'après-midi, tout seul, sur la pépito. Moi, je vois Janvier qui danse sur du Céline, pas de brassière. Bien smashé. Avec les enfants qui reviennent de la garderie. Maman, ça va ta gratte à l'heure!
0: Mon Dieu!

0: Ouais, puis après, c'est because you love me. Ah, oui, là, je broie.
1: Et je suis à terre en dessous de la table.
0: Mais tu sais, des affaires, oh, tu dis, Dieu, ça se fait pas, mais oh, quand dedans, des fois, ça, je le ferais. Ton petit côté vilain, ton petit côté délinquant.
2: OK, ben moi, il y a, mettons, deux affaires qui montent.
0: C'est
2: vite.
0: Sûr, il doit en avoir plus que ça. Jamais je créerai.
2: Genre, ça, c'est assez bénin, là.
0: Vas-y.
2: Mais en même temps, je me trouverais vraiment badass de faire ça. Pogner un gros Christy de sac de raisin à l'épicerie à 17$. Tout de le manger dans l'épicerie. Puis laisser mon corps mort sans le payer.
0: Ah, ça, c'est drôle.
2: Puis juste comme...
0: Ah, oh, ça, c'est drôle.
2: Le laisser-le. Puis m'en aller avec des dents le cul. Sortir de l'épicerie avec deux fuck you. Mais genre, je sais pas pourquoi. Je sais pas pourquoi il y a ça qui monte. C'est tellement niaiseux. Mais ça serait comme ma façon de dire au système, c'est trop cher.
0: C'est une petite agressivité qui doit sortir.
2: Elle dit que c'est rien contre le IGA. Non. C'est rien contre aucune bannière. Mais je me vois sortir avec les portes qui ouvrent tout seul, les deux bras dans les airs, avec mes lunettes qui me tombent en face. C'est comme... C'est comme je l'ai faite. Je l'ai faite pour tout le monde.
0: Oh mon Dieu.
2: Fait que ça, c'est une chose.
0: Moi, là... OK, attends, il y a deux choses. Mon cerveau va plus aussi vite. J'ai eu une idée, elle est repartie, puis elle est revenue.
2: OK, vas-y.
0: Puis ça aussi, ton, moi, mon pot de filtre, là, de c'est trop cher, je suis rendue cette personne-là qui le dit fort aussi.
2: Dans l'épicerie.
0: Okay. Non, ben trop cher. C'est ben trop cher. Mais moi, faire un doigt d'honneur, j'ai jamais fait ça de ma vie.
2: Ah.
0: Un vrai gros teint.
2: Je t'ai essayé?
0: Non.
2: Tu sais, tu sais quel?
0: Non, non, non. Le doigt du milieu.
2: C'est oui, c'est mon index. Le petit fils à ma meilleure amie fait ça. Avec... Ben, il fait que son index, hey, ben fâché.
0: Ça, c'est pratique.
2: Quand même cute,
0: on a la radio. Oui.
2: Hein?
0: On n'a pas vu.
2: Ah, à qui? À qui tu le ferais? Oh,
0: à
2: mon Dieu.
0: Qui parle, là, présentement?
2: Karine Robert. Karine Robert, elle même...
0: J'ai tellement chaud quand je glisse sur ma chaise.
2: Mettons que tu avais le droit là, d'en faire un. Là. Moi, c'est le micro qui n'arrête pas de descendre. Ça me fatigue. Là.
0: Non, mais j'ai plus cette agressivité.
2: T'as le darjet tout mouillé.
0: Je suis tout trempe.
2: T'es tout trempe?
0: Ah non, ça glisse. J'ai chaud. Je suis en périménopause. Mais c'était quoi ta question?
2: À qui tu ferais un doigt?
0: Mais j'ai plus ça. J'étais allée en thérapie. J'ai plus cette agressivité.
2: Mais mettons au début de ta thérapie.
0: Dans le trafic.
2: Ah ouais.
0: Ça, dans le trafic, des fois, là, je fais mon... Non, non, mais je le dirais, je sacrerais, là.
2: Ça serait mon autre rêve.
0: Oui, hein?
2: Quelqu'un qui me coupe,
0: ouais.
2: Ben, c'est mon châssis.
0: Oui, oui.
2: Puis,
0: mon...
2: Ouais.
0: Oh, non, non, il sort de ton char, tu vas péter son pneu. Mais avec un couteau, t'as un couteau, clac, tu pètes un pneu. Hey, tu imagines que ça doit faire en dedans. T'imagines, toi.
2: Avec un couteau suisse.
0: Oh, mon Dieu.
2: Là, c'est faux, tu le sors. Oui. Slingé. Tu fais, voyons, non, c'est pas lui, excuse-moi, j'ai sorti ma pince à cils.
0: Clac! En un seul coup. Bon, vous comprenez ce qu'on veut dire? 11-007, essayez-vous, OK?
2: OK, mais on y va, là.
0: Ben t'sais. Oui, on vous jugera pas.
2: Ben non,
0: là,
2: voyons. Mon Dieu, l'autre a dit qu'elle voulait faire des gros doigts. Moi, j'ai dit, je vais manger des raisins pas payer.
0: Hey, oui, t'sais. Oui. Sans conséquence.
2: Il y a personne qui va en prison. Là.
0: Ça arrivera pas, là.
2: Ouais.
0: OK, mais
2: on joue.
0: 11-007,

0: C'est quoi votre petit côté vilain, votre petit côté délinquant, mais sans conséquence, là, zéro jugement, full safe place là, ce midi d'un fille du lunch.
1: Okay? Je vais juste te dire, Marie-Ève, que t'es pas la seule qui rêve de faire des doigts. OK? Parce que sur la messagerie, il y a Frédéric, il y a Marie-Soleil. Tout le monde rêve de faire des beaux doigts. Oh. Là, il y a Mégane qui est au téléphone.
0: Ouais, salut Mégane.
2: Salut.
1: Salut. Mégane, va falloir réveiller ta vilaine.
2: Oh, ça voudrait bien essayer.
0: Oui, parce que toi, tu sens que tu peux pas là, être délinquante, c'est ça?
2: Non, je peux pas. Dès que je fais quelque chose de mal, je me sens tout de suite mal après, puis je m'excuse à pas arrêter.
0: Je comprends. Oh. T'es une vraie empathique. Tu dois être poisson, hein?
2: Oui.
0: Hein? T'es-tu poisson, signe astro?
2: Non, je suis lion.
0: Ah, t'es lion. Oh, en plus, t'es lion. Ben oui. Come on, t'as tout ce qu'il faut.
1: OK, mais moi, je pense que t'es capable. Mégane, t'as l'air toute jeune. T'as pas d'enfant encore, hein?
2: Non, j'ai pas d'enfant.
1: OK, parfait. Mais t'as une mère?
2: Hein?
1: T'as-tu une maman?
2: Oui, j'ai une maman.
1: OK. Parce que, mettons un exemple facile. Tu sais, des fois, on a des mères un peu envahissantes. Marie-Ève et moi, on a pas, nos mères
0: non,
1: sont zéro de mère.
0: Non, nous autres, ça ne sont pas comme ça.
1: Mais mettons, fait 6 fois qu'elle t'appelle dans la journée. Là. Puis là, tu dis, là, maman, c'est fini. Là, c'est assez pour aujourd'hui, on est allé au bout. Tu sais, ça serait genre d'affaire que tu pourrais commencer par ça.
0: Oui.
1: C'est une personne de proximité, que tu sais que son amour est inconditionnel, que, tu sais, qu'elle peut pas, tu sais, commencer par la base,
0: c'est vrai.
1: Tu sais, ça pourrait être un premier essai.
0: Puis tu sais, en même temps, juste l'imaginer, sans le faire. On dit pas de faire ça, mais tu imagines, mettons. Ouais. Toi, un doigt d'honneur, t'as déjà fait ça, Mégane.
2: Ben, c'est pas ma mère qui m'appelle. Elle m'appelle pas du tout. Moi, c'est moi qui l'appelle.
0: Ah, OK, le problème, il est là.
1: Ah, c'est ça, c'est toi le problème.
0: Ah.
1: OK, attends, Mégane, j'ai une idée. Tu sais, tantôt, Marie-Ève, elle a...
0: En même temps, juste l'imaginer sans le faire. On dit pas de faire ça, mais tu imagines, mettons. Ouais. Toi, un doigt d'honneur, t'as déjà fait ça, Mégane.
2: Ben, c'est pas ma mère qui m'appelle. Elle m'appelle pas du tout. Moi, c'est moi qui l'appelle.
0: Ah,

0: j'avoue.
1: Ben, Mégane, t'es vraiment une bonne personne.
0: C'est vrai.
1: Moi, je te félicite
0: ben,
1: pour
0: bravo,
1: ça.
0: Bravo, ça en prend.
1: Oui. Parce que là, on t'amènera pas dans le dark side de la force. Passe une belle journée, Mégane. Ben, ouais, oui, c'est vrai. T'es précieuse ça. Pour la société, Mégane. Merci d'exister.
2: Bonne journée.
1: Bye. Bye.
2: Bon lunch.
1: Salut.
0: Ah, mon Dieu.
1: Oui, parfait. On cherchait Kim. Non, ça, peu personne d'autre au téléphone. Excellent.
0: OK. Fait que bon, moi, Sophie, elle a écrit quelque chose. Là.
1: Vas-y.
0: Une bonne jambette à tous ceux qui se prennent pour d'autres.
1: Ah, ça, c'est drôle.
0: On sous-estime le pouvoir d'une bonne jambette. Tu sais, là, au primaire, on le voit tout, là.
1: Oui.
0: Le gros méchant pas fin, là, qui s'étire à la jambe pendant que toi, t'es en train de piquer une run, là, puis tu revoles oui. les deux mains dans la garnotte, là.
1: Mais moi, j'aime ça, t'sais, au primaire. Donc, il faut être comme dans la tête oui. d'un enfant de 4-5 ans.
0: Ouais.
1: Parce que cet enfant-là, il réfléchit pas quand Mais il veut non. te donner une tape d'en face. Il fait. Juste une tape d'en face. Juste une
0: oh,
1: tape.
0: Oh, tu imagines.
1: Ah oui, clac. Juste, hey, une gifle, là.
0: Slack. Hey, bitch, slack.
1: T'as-tu déjà fait ça?
0: Oui, c'est sûr, t'as déjà fait ça.
1: Oh mon Dieu, faut que tu cherches.
0: J'ai-tu déjà fait ça? Mmh, sûrement.
1: Tu t'en souviens plus.
0: Sûrement, ça brosse.
1: Il y a Louise qui est au téléphone, oui. Allô?
3: Oui, bonjour.
1: Bonjour, allô, Louise.
3: Ça va bien?
0: Oui. Est-ce que t'es vilaine, Louise?
3: Pas normalement, mais ça arrive de temps en temps.
0: Qu'est-ce que t'aimerais faire si, mettons, sans conséquence, on avait le goût d'être vilaine?
3: Écoute, moi, je m'étais arrivé une petite chose. J'ai attendu 5 minutes après un stationnement parce que c'était des personnes âgées. Fait, j'étais patiente. Puis là, à un moment donné, un fanfaron est arrivé puis qui a pris ma place avec sa poche. Il s'est pris pour quelqu'un d'autre. Oh. Fait, j'ai attendu qu'il parte. Là, je suis sortie de l'auto. Ma fille a dit, qu'est-ce que tu fais, maman? Fait que j'ai pris mon trousseau de clé puis je suis partie du bumper.
1: Oh, attends, ça a coupé!
0: Attends, redis-moi ça! C'est pas vrai, là. Vas-y. Allô?
1: Allô, Louise? Non!
0: Non, ça se peut pas.
1: On l'a-tu perdu là, dans le moment fort de son histoire?
3: Allô?
0: Allô, Louise?
3: Oui!
0: Ah, OK, là, recommence le punch de ton histoire.
3: OK. J'étais dans un stationnement, dans un gros centre commercial, puis j'attendais après des personnes âgées, fait que j'ai attendu au moins 5 minutes. Puis là, à un moment donné...
0: Oui, le gars en personne... Porsche, il est arrivé.
3: Oui, lui, il est arrivé, puis j'avais mon clignotant, puis lui, il a pris de la place.
1: Oui, c'est ça.
3: Là, moi, j'étais très, très, très fâchée. Là, je ne m'en retenais plus. Là. Je suis débarquée de la voiture avec mon trousseau de clés et je suis partie du bumper en arrière jusqu'en avant. Ça, ça a été mon doigt d'honneur.
1: C'est pas vrai!
3: Oui, c'est vrai. Ah! Ma fille, elle me disait, « Maman, qu'est-ce que tu as fait là?
1: » Oh! Je pensais que c'était dans ta tête, mais tu l'as fait pour ta vie!
3: Non, je l'ai fait pour vrai.
0: Oh! OK, mais toi, t'es-tu disponible, mettons qu'on a une saison 2 des vilains? Parce que toi, t'es une vraie, là.
1: Wow!
0: Hey, on dirait qu'on le pense tout, on se dit tout. Hey, si j'étais, je le ferais.
4: On a tous déjà voulu faire ça, mais on l'a fait.
0: Hey, c'est quoi? Bravo.
3: Quoi?
0: Ben, bravo. Ça dit pas, on fait pas
3: non.
0: ça.
3: Non, mais. Non, on fait pas ça.
1: Non.
0: On fait pas ça.
1: Non.
3: Je suis pas fière après.
0: Non. Ben,
3: mais
0: non.
3: Du coup, j'étais tellement fâchée que.
1: Je comprends. Fait que.
0: Mais, Gann, on va te donner l'opportunité de t'excuser. Hein? On va faire la réparation. Fait que, dis au monsieur.
3: Je m'excuse auprès de cet homme qui avait une Porsche grise au Carrefour Laval.
1: Bon, ben, parfait. Oh, t'es hot, Louise! Wow! Je pensais pas vivre ça aujourd'hui. Ben, passe une belle journée, Louise!
3: Ben, vous aussi, puis gardez votre bonne humeur, ça nous rend très heureuse, puis bonne humeur.
1: T'es bien fine.
0: Merci.
1: Il y a Julie Bélanger qui a fait quelque chose de très vilain. Elle nous a appelé, mais on va l'écouter après Fred et le stade à rythme.
5: J'ai pas.

0: de peine.
1: Jamais j'aurais pensé dire ça. Julie Bélanger, une vilaine?
2: J'y crois pas.
1: Quoi? C'est la Sainte Mère.
3: Allô, allô?
1: Bélanger, slack, là.
4: Tu vois bien que j'ai changé, Maria.
1: Oui, c'est ça. On a tout changé. Qu'est-ce que t'as fait?
4: Mais écoute, ça m'a interpellé votre sujet parce que ce matin, j'ai fait quelque chose et je me sentais vraiment coupable. Je me sentais comme hyper délinquante, mais c'est rien comparé à l'auditrice que vous avez eue tantôt.
1: c'est sûr qu'à côté de ça, c'est de la petite bière.
4: Oui. J'ai pas scrappé de voiture de personne, mais je suis allée prendre une marche avec mes chiens ce matin, OK? Et j'ai commencé avec la plus petite, Patty. Je suis pas capable de les promener les deux ensemble, c'est trop de sport pour moi. Et je suis partie rapidement, puis j'avais des gâteries, j'avais pensé à tout, mais j'avais pas les petits sacs pour les besoins.
1: Oh.
4: Et là, je me suis dit, ah, oh, ça arrivera pas, ça va être correct, tu sais, mais comme, mais non, évidemment, à un moment donné, Patty était dans la bonne position pour faire quelque chose.
1: Ouais.
4: Et là, je me sentais tellement mal, j'étais dans un parc, je l'ai amenée d'un petit coin en arrière des arbustes pour pas que ça paraisse. Elle a fait ses besoins, puis je suis partie quasiment en course avec elle, tu comprends? Mais là, là, je me sentais super wild. Vous voyez bien le niveau de dangerosité. Et là, quand je suis revenue avec mon autre chien, ben, je me sentais tellement coupable. Je voyais des personnes âgées s'entraîner à côté de la crotte.
1: Oh, oh non!
4: Je suis allée la ramasser. Oh. Je me sentais trop coupable. Les remords m'ont pogné. Alors, ça a été mon petit côté délinquant ce matin, mais que j'ai bien récupéré.
1: Mais t'as même pas été capable d'aller au bout de ta vilainerie.
4: Non. Je l'ai comme assumé pendant 15 minutes quand j'ai vu les personnes âgées, là. Je me sentais trop mal.
3: C'est tellement drôle.
1: On est wild.
3: Wow.
1: On est wild.
2: J'ai la même histoire, mais avec mon fils de 2 ans.
1: Wow. Oh, wow.
3: J'essaie de me
1: prendre.
3: C'est pire. Elle est dans le
1: Hey, mais ça, c'est un sujet en soi. Je sais pas ce que ça a le bois sur les enfants.
3: Ah oui.
1: Ça, puis la mère chez nous,
3: ça
1: là,
3: les
1: ça
3: déclenche.
1: Les déclenche là. C'est du laxatif naturel. Faire caca, c'est un bio de bois, là. Tabarouette.
2: Ah, oh, c'est un chèque des feuilles.
1: Julie, okay. Es-tu en direction de la station, toi, là? Tu t'en viens pour Génération J, là?
4: Exactement, oui, je suis en route, là. Puis vous me faites du bien encore une fois aujourd'hui, les filles.
1: Bon, t'es avec qui aujourd'hui?
4: Aujourd'hui, avec Sonia Vachon et Alexandre Goyette. Alexandre, c'est sa première fois, puis je sais que tout le monde est bien excité. Fait qu'on va avoir bien du fun à partir de 16h.
2: Malade. À tantôt.
1: À tantôt, Julie.
4: Salut.
1: Bye. Dans les prochaines minutes, on parle de ta nouvelle obsession, Marie-Pierre.
3: Je fais du reflux.
1: Ah, moi aussi, ça remonte.
3: Je suis rendue comme toi.
1: Mais ça, le reflux aussi, symptôme de périménopause.
3: Ah, je sais, t'es gossante.
1: Oui, ma nouvelle obsession.
3: Oui.
1: Pour le Lycra.
3: Ah!
1: Oui!
3: Ça s'en vient à rythme.
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11: Hello!
10: Elle s'appelle Catherine Bolduc de Jonquière. Salut Catherine!
12: Allô les filles!
11: Félicitations!
10: Bravo! Merci! 500 $ dans tes poches!
12: Yay!
11: Pour la rentrée, est-ce que ça fait du bien?
12: Vraiment, oui, avec trois enfants, ça va donner un bon coup de pouce.
10: Trois! Quel âge ils ont, tes enfants?
12: Ben, j'en ai une de 16, 13 puis 10.
10: Oh, wow! L'adolescence!
12: Ouais!
10: Mais lâche pas, Catherine!
11: On a le goût de
10: maman.
11: Dire courage!
10: Oui!
12: C'est bon!
10: Merci d'être avec
11: Catherine,
10: nous
11: merci!
10: Bye!
12: Merci, bye bye!
10: 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Dans les prochaines minutes, pas la dépression.
11: Non!
10: L'obsession de Marie-Pierre.
11: Arrête de me souhaiter des mauvaises affaires. Oh, ça c'est bon! Lève le son.
10: Let's go.
11: Brian Adams. Merci.

0: ce moment que vous attendrez tous et toutes, jour après jour. Ce moment où Marie-Pierre a le contrôle total de l'émission.
1: Oui, mes petites obsessions. Voilà. Parce que moi, j'ai ça. Je fais des hyperfixations sur des affaires, mais tu sais, moi, je suis une dépendante. Fait que c'est bien certain que ça arrive souvent. Fait qu'à tous les jours, je vais vous parler de mon obsession du moment.
0: Excellent.
1: Et aujourd'hui, elle a fait une entrée fracassante dans ma vie. Personne n'aurait pu s'en douter. Mais moi, le lycra est rentré à grands coups de boîte dans ma maison. Puis on a tout fait un saut.
0: Oui.
1: Je t'ai expliqué en début d'émission, toi à toi et ta mauvaise foi, que j'avais commencé à m'entraîner le 8 juillet. Fait que là, moi, le 8 juillet, j'ai ouvert mon tiroir. J'ai enlevé toute la poussière dessus le linge de sport. Là, je les ai secoués, j'ai enlevé les araignées, les toiles d'araignées, puis tout le gramment. Ouais. Puis là, j'ai rembarqué là-dedans. Les élastiques étaient tout étirés. C'était, tu sais, comme ça datait de, je sais pas, mais je pense 91, la dernière fois, je les avais mis. Puis là, j'étais allée m'entraîner. Et là, en revenant, j'ai dit, ça n'a pas d'allure. Je peux pas m'entraîner avec des vieux grabats de
0: marde. Ça s'entraîne mal.
1: Ça pue, oui, c'est laid. Je suis pas motivée. Fait que j'ai demandé à ma communauté, j'ai dit, c'est quoi les marques québécoises de vêtements de sport? Mais là,
0: ça explose.
1: Un déluge. Un déluge. Il y a plein de belles marques d'entraînement québécois faites ici, avec des designs d'ici. Puis ils ont toutes des spécificités différentes, des tissus différents, plus gainants, plus butter, des coupes différentes. Puis là, ben, j'ai trouvé dans les sacs avec les vêtements ma motivation que j'avais perdue.
0: Wow.
1: Fait que là, Marie-Ève, je te le dis, depuis le 8 juillet, je me suis entraînée, j'ai essayé plein d'affaires, OK?
0: Oui.
1: Puis, tout ça pour faire honneur à ces beaux vêtements que j'ai reçus en cadeau.
0: Wow.
1: Parce que pour moi, des vêtements, ça a des émotions. Puis ça aime pas ça rester dans le fond d'un tiroir. Oh no! Un petit kit jaune beurre, une épaule seulement. Oh! Personne laisse bébé dans un coin, OK? Fait que moi, je mets ma belle guenille, puis je vais m'entraîner.
0: OK.
1: Fait que là, j'ai commencé le crossfit.
0: Oui, c'est
1: avec
0: ça.
1: Mes voisins crossfiteux.
0: Pourquoi?
1: Fait que je... À ma mesure, évidemment. Parce qu'eux autres, tu sais, comme...
0: Ah, voilà. Il y a
1: ils prennent
0: comme... C'est toi qui as inventé mettre de l'eau dans son vin, hein? Tu
1: oui.
0: viens tout le temps un peu dilué comme...
1: Continue.
0: Ce que tu viens... Comme là, tu vas au CrossFit, mais à ta façon.
1: Marie-Ève, ça fait 10 ans que je suis stagnante. L'idée, c'est pas de se blesser.
0: Non, je comprends.
1: Je veux
0: je
1: pas
0: comprends.
1: Faire un rocks en fin de semaine.
0: Mais
1: là.
0: Attends, Marie...
1: Je veux recommencer à bouger mon corps puis à me faire une force de femme. Mais... Ça donne rien que je lève 75 livres dans les airs et que je me dérange tout.
0: Non, mais Marie-Pierre, quelle couleur tu mets pour aller faire du CrossFit?
1: Ben, pas les petites couleurs, Paul. Le pastel au CrossFit, c'est pas de baisse. Parce que t'es crotté en joie le tort quand tu sors de là,
0: vrai.
1: OK? C'est sale, un gym de CrossFit. Sale. Quand je me lave les mains, là, ça
0: oui.
1: coule noir.
0: T'es-tu mouché aussi après?
1: Ça m'écoeure. OK? Moi, je fais de wall ball.
0: Oh, des
1: je
0: wall
1: fais des sumo choses. OK? J'ai fait plein de trucs, plein d'affaires. J'ai élevé des 7 livres.
0: OK?
1: J'ai fait des farmers walk. OK? J'ai tout fait ça, moi, cet été.
0: Mais ça, dans toutes les couleurs et les textures?
1: Toutes les couleurs et les textures. J'ai essayé le Pilates.
0: Oh!
1: J'ai adoré le Pilates.
0: Ça, c'est pastel, ma chambre.
1: Ça, pastel à côté. Parce que t'es sur une belle table de cuirette. Okay? It's so nice. And it burns as fuck.
0: Yeah.
1: OK? We call it the spicy workout. Parce que ça brûle comme du feu. Hey, là, j'avais les pieds à côté, OK? Fallait que je fasse ouf, ferme, ouf, ferme, ouf, ferme.
0: Ah, c'est quelque chose.
1: Puis là, t'as un petit ballon dans le milieu. Hey, je pensais que le feu allait me prendre des quads.
0: Sais, mais
1: parce
0: heureusement,
1: que...
0: t'avais quand même tes leggings couleur blush. Gainant.
1: Ils étaient gainants.
0: Ils étaient gainants.
1: Parce que moi, ma ceinture pelvienne, je te confirme qu'elle se tient plus toute seule. Fait que je suis très contente qu'il soit à gainant. OK? Pour ma diastase.
0: Oui, non. Non, t'as raison.
1: Mais
0: ah, oui,
1: le Pilates,
0: oui.
1: J'ai adoré ça.
0: Bon.
1: J'ai vraiment aimé ça.
0: Okay.
1: Puis le CrossFit, sans blague, ce que j'ai aimé, c'est l'entraînement de gang. À quel point tout le monde se motive, tout le monde se crée après.
0: Puis ça se regarde pas, là. T'es pas
1: non.
0: là pour checker
1: non,
0: tout
1: non.
0: le monde et Instagrammer
1: t'sais,
0: ton
1: moi,
0: moment.
1: Je le vois, là, que tu sais, je lève moins lourd que
0: on
1: tout le monde.
0: On
1: qui
0: s'en
1: est
0: fout.
1: Là. Puis, tout le monde s'entoure.
0: Ah, ouais.
1: Tout le monde s'entoure. Tout le monde est content que je sois là.
0: T'as allé combien de fois?
1: Mon Dieu, plusieurs. Puis j'ai aussi fait des entraînements à la maison
0: c'est
1: avec
0: bon?
1: Une application qui s'appelle Activité Physique.
0: Oui.
1: C'est québécois.
0: Oui.
1: Puis ça, il y a une autre affaire, ça s'appelle le burn. Ça aussi, ça brûle. Le burn, ça brûle.
0: Ah, ouais.
1: Fait que ça, j'ai aimé ça. Fait que là, j'ai alterné les trois. Mais il y en a un que j'ai pas essayé encore.
0: OK.
1: Puis que j'ai vraiment le goût qu'on fasse toi puis moi. Parce que j'ai l'impression que pour du team bonding, ça pourrait être toute une activité.
0: Parfait. Et évidemment, ben lui est pas à la maison. Fait comment, moi, tu veux que j'aille faire une activité avec toi? Sale barbe, quand c'est la tabarythme. Ouais, c'est...

0: qu'est-ce que tu veux me faire faire, Marie-Pierre? À quoi je vais dire non?
1: Ben, j'aimerais ça que tu démontres un petit peu de bon vouloir. Ben,
0: okay?
1: Ça serait le fun. Le mardi matin, 8 h.
0: Ben là.
1: Il y a un gym, OK? C'est des petites trampolines. Toi, je sais que t'adores aller chez Ice Out. Là, je me suis dit, janvier qui se pisse dans les culottes, ça va être drette dans sa palette.
0: Wow.
1: Mais c'est vraiment bon pour ça.
0: Ben, c'est
1: bon
0: sûr.
1: Pour le drainage lymphatique.
0: Ah.
1: Puis c'est que tu le fais avec des poids. Fait qu'il y a comme une routine de danse, mais t'es sur une petite trampoline. Exactement comme ça. C'est vraiment le son qu'on fait. Ben, en fait, qu'on va faire. Parce que moi non plus, je suis pas allée encore. Mais je me suis dit, il doit avoir quelque chose de comme de être ta face, janvier. J'arrête. Je j'abandonne. Je vais y aller seule. J'en ai parlé à Rasco. Rasco a fait la même face que toi.
0: Oui, merde. Mardi, 8 h, déjà en partant.
1: Ben oui, mais ils vont, on se douche, puis on s'en vient. On se lave. Oui. Chacune, on s'en va.
0: Non. Mais je pense que ça sera pas possible.
1: Non!
0: Mais je pense que je suis pas rendue à la trampoline.
1: Mais
0: j'ai recommencé à faire de la corde à sauter, puis ouf, à chaque fois, il faut que je me concentre fort.
1: Ouais,
0: fort.
1: Faut comme...
0: Ben oui, mais ça doit être excellent pour vrai,
1: Marie-Pierre. Mais je pense que oui.
0: C'est sûr que ça doit être bon, puis ça doit être bon pour les articulations.
1: Toutes!
0: Pour tous nos vieux genoux,
1: oui.
0: Là. Ça te donne pas d'impact.
1: OK, hey, ça n'a pas l'air de te tenter.
0: Tu nous en reparles.
1: Oui, mais je vais y aller. Je vais aller l'essayer, puis je vous en parlerai. Mais là, je sais pas, je crois c'est encore peut-être le lila. Mais parlant de défi de la semaine, parce qu'on s'est donné le défi de mettre de nouvelles habitudes dans notre quotidien.
0: Oui.
1: Toi, c'est de pas manger de pain. Comment ça se passe, d'ailleurs?
0: Hey, ça va bien.
1: Oui.
0: J'ai avalé mes deux œufs ce matin. Caroline, j'ai de la misère avec ça.
1: Oui, t'as vraiment une face de... J'aime pas ça.
0: Des œufs à coque, là.
1: Mais ça va te prendre d'autres choses.
0: Ben là, je me mets ma banane et mon beurre de pin stand-by. Fait qu'au moins, je mange mes deux œufs.
1: Attends, tu manges ça...
0: Ben oui.
1: Sec, là, ben. Grand cuillerée de beurre de pinot.
0: Ah, avec ma banane. Oui, sur ma banane. Une bouchée, clou, clou, une bouchée, une bouchée.
1: Puis t'avales ça, toi?
0: Ben, j'avale une banane, oui.
1: Moi, je serais encore en train de péter là-dessus.
0: Ça ah, doit être non.
1: Sec en baguette.
0: Oui, oui, ah, wow. J'avale bien.
1: T'as des bonnes, capacités de déglutition. Je savais pas ça de toi. Moi, à date, mon défi va très mal. Je suis 0 à 1. Fait que là, aujourd'hui, faudrait que je sauve la donne. Faudrait que je trouve un trou dans ma journée pour au moins faire comme peut-être un workout à la maison.
0: C'est ça.
1: Parce que
0: j'ai peut-être la solution pour toi.
1: Ah oui?
0: Il y a une activité physique qui dure seulement 2 minutes et qui réduirait de 39% le risque de décès cardiaque.
1: Faire l'amour.
0: Ah! Je sais pas, non, mais c'est pas ça.
1: Parce que moi, en bas de 2 minutes, je suis vraiment capable de faire ça.
0: Hey, ça pourrait peut-être être
1: même
0: une bonne
1: en
0: idée.
1: Bas de une. Oh non, une, c'est vite, là.
0: Non, c'est quoi? Seulement... Puis les médecins recommandent vivement ça parce que c'est accessible à tous. Ben,
1: c'est quoi?
0: Voyons, j'ai pas de filtre, il faut que je me calme. Monter régulièrement les escaliers.
1: Ah, c'est nono.
0: Oui, c'est nono, mais c'est bien efficace.
1: Mais j'en ai chez nous.
0: Ben, c'est ça, t'as pas d'excuses.
1: Ah, ben oui.
0: Une 50aine de marches.
1: C'est ça, facile, facile.
0: Hey, 2 minutes.
1: Ça, puis sauter 100 fois sur place.
0: Ah, rajoute pas trop. Garde juste le 50,
1: okay, parfait,
0: 50 escaliers, 50
1: parfait.
0: Marches d'escalier, puis tu vas avoir fait ton workout.
1: Il y a quelqu'un sur la messagerie qui t'aide, galette de riz, Marie.
0: Ah, pour mettre sur
1: oui.
0: Mon
1: oeuf? Non, mais non, ton beurre de pin puis ta banane.
0: Non, mais moi,
1: c'est
0: je
1: moins
0: veux
1: violent,
0: prendre mes œufs là.
1: Là.
0: Ah oui, mais hey, je vais me gérer.
1: OK,
0: la gang.
1: Okay je vais me gérer. OK, on finit le show avec des choses qu'on a découvertes l'une sur l'autre pendant cette émission. C'est ça, Karine Robert?
0: Ou qu'est-ce que vous avez manqué, vous autres?
1: Oui.
0: Ou qu'est-ce que nous, on se souvient plus qu'on a dit aussi?
1: Il y a une demi-heure.
0: Exactement. On vous fait entendre ça après Jean Leloup et Balade à Toronto.
1: Tu m'as donné ton reflux.

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1: Mais juste avant, Marie-Ève, les gens sur la messagerie ont ton bonheur à cœur. Et ils te donnent des trucs pour tes œufs. Il y a quelqu'un qui a dit « Rappelez ». Ton coco à la coque,
0: oui.
1: Ça fait une meilleure texture. Tu mets un petit peu de mayonnaise, ça a l'air c'est très bon. Sinon, des épices à popcorn, genre sel et vinaigre, ou tu sais, pour mettre un petit peu de saveur.
0: C'est une bonne idée.
1: Que ça soit moins comme avaler de la gravelle. Ça peut rendre l'expérience plus plaisante. Ouais. C'est ça.
0: Exactement.
1: Demain, on va avoir un entraîneur qui va être là pour m'aider à me motiver.
0: On est rendu là.
1: On est rendu là. Non, mais le gros de la job est fait quand même. Là.
0: Oui, t'as tes kits.
1: C'est jamais.
0: Qu'est-ce que vous avez manqué aujourd'hui dans les filles du lunch? Hey, j'ai hâte de savoir comment tu coiffes à chaque fois aussi. Tu fais-tu des couettes, des tresses?
1: Et deux. Ça dépend comment je mets ça.
0: C'est une niaise. Qu'est-ce que vous avez manqué?
1: Oui.
0: On découvre ça à l'instant. Vas-y, Étienne.
2: Je t'aimais mieux quand t'es dans burn-out.
1: C'est vrai.
0: Tu m'as dit ça.
1: Je le pense encore. T'as été sur mon cas tout le jour.
0: C'est vrai que je me suis acharnée. Je me suis acharnée
1: sur toi. Mais c'est de ma faute. Je t'ai déclenché.
0: Tu me déclenches.
1: Non, mais c'est parce qu'on a parlé des vilains.
0: Oui.
1: Puis on est allé dans notre côté vilain. Puis là, je pense que je t'ai déclenché.
0: Oui.
1: Il va falloir que je trouve le moyen de te ramener dans ton côté zen.
0: C'est que je suis en train d'utiliser mes outils de thérapie, puis je les utilise sur toi.
1: Oui.
0: Je pense que c'est ça, je suis en train de rejeter.
1: Moi, je vais te smudger. Je vais m'allumer de la sauge, là, puis je vais t'allumer les cheveux.
0: Oh, j'en ai chez nous. Oh, tu vas m'allumer.
1: Je vais te purifier.
0: OK. Qu'est-ce que vous avez manqué ce midi d'un fait du lunch? Deuxième extrait.
1: Un million à toi.
0: Ben, je te remercie pour ça.
1: Toi, tu me le donnerais-tu?
0: Ben, OK.
1: C'est tellement cheap.
0: Là, il y a 50 millions ce soir, là, ouais. Max. Si toi, tu gagnes Marie-Pierre, tu me donnes un million. Si moi, je gagne, m'a tant donné un million, là. Hey, je suis pas un million près à 50, là. Ça va être correct.
1: Pinky?
0: Oui, mes enfants font ça, les bouts de doigts. Le petit doigt.
1: Pinky swear, OK, vous l'avez tout vu, on l'a sur caméra. Parfait, merci beaucoup, on peut enchaîner.
0: Étienne? Oh, je passe sur le party, ma chum! Je m'amuse! Puis je bois! Puis j'étais comme une adolescente en crise d'adolescence.
1: J'adore! C'est le prochain headliner d'Hollywood PQ. Si Marie, au début de son burn-out, Marie, j'en viens avec vous dans Vérine Cibois. Ça va être ça, le tagline. C'est sûr, ça va être ça.
0: Mon Dieu, on parle aussi intensément dans ce show-là. Les dons bien énervés.
1: On était
2: tellement... On dirait que je parle de Marie!
1: Non, tu faisais un sketch.
0: Calme!
1: Oui, mais... Non, mais on est capable aussi d'être normal. Tu vois?
0: OK, un autre.
1: Pogner un gros Christy de sac de raisin à l'épicerie à 17$. Tout de le manger dans l'épicerie. Puis laisser mon corps mort sans le payer.
0: Ah oh oui, ça, c'est notre petit côté vilain.
1: Puis sais-tu quoi? J'ai rajouté une couche à ça. Le manger en regardant le staff dans les yeux.
0: Ça coûte trop cher.
1: Chaque raisin regarde un commis. Faire, tu vois-tu que j'y mange? Mais moi, dans mon fort intérieur, de savoir que je vais m'en aller puis je ne vais pas le payer.
0: Oui, c'est ça. Viens le chercher! Viens le chercher pour voir!
1: Qu'est-ce que tu vas faire?
0: Un petit dernier, OK? Est-ce que vous avez manqué ce midi?
1: Ça doit être sec en baguette.
0: Ça va bien.
1: T'as des bonnes capacités de déglutition.
0: Colin, il va falloir que je poursuive.
1: Salut Jean-François.
0: OK. Ça sera pas possible.
1: Aïe, aïe.
0: Mais on remet ça demain, les amis. Fait qu'il va y avoir un entraîneur pour te motiver. Bonne journée tout le monde!
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13: Bon, là, vous me confirmez qu'il n'y a rien qui joue un par-dessus l'autre, là. Tout est correct, là. Eh hey boy, ça a été top pour partir ça hier. Mais là, ça a l'air d'être correct. Tout est beau. En tout cas, j'imagine, on a un max à 25 degrés à prévoir pour ce mardi. On vous souhaite un bel après-midi qui commence avec un beau soleil à Gatineau. Le ressenti qui est déjà à 29 en plus. Ça en est encore une chaude et ça reste une belle semaine d'été qui se poursuit au courant des prochains jours. Et surtout, plein de concours encore aujourd'hui. Hey, 250 piastres à remporter cette semaine aux promenades Gatineau. Pour ça, il faudra répondre à notre question de cinquième année cet après-midi. Je vais vous la lancer dans le coin de 13h40. Également, je donne des billets pour aller voir le festival Val des Bois en musique. Des gros noms qui vont être là. Bob Bissonnette. Hey, on l'a-tu aimé en plus à Gatineau, Bob Bissonnette? Je vous rappelle qu'il a joué quand même pour les Olympiques, hein, il y a une couple d'années. Malheureusement, il est décédé, mais on va se rappeler de ses bons gros classiques. Cain, David Pinault, les trois accords, Marie-Chantal Toupin. On les connaît toutes, ces tunes, Marie-Chantal Toupin. En tout cas, tout ça, ça va être redonné dans l'émission, mais surtout, ce qu'on vous donne, c'est de la bonne musique. Une grosse playlist pour vous accompagner au travail, vous faire garder le beat. Ça veut dire les Backstreet Boys, Maroon 5, Charlotte Cardin, vos demandes au 11007. Et on passe avec Sabrina Carpenter. Espresso, c'est parti!

Je sais pas c'est qui a eu l'idée de génie de mettre ensemble Dua Lipa et Elton John, mais j'adore. Toujours en forme d'ailleurs, ce bon vieux Elton. On vous souhaite un bon mardi, c'est le 18 août aujourd'hui. J-Lo s'en vient dans Dance Again tout de suite. On a un hit de Patrice Michaud, Mécanique Générale. Tu as...

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1: Ah, moi, j'aime ça quand j'entends Mike DeMiro avec Aloe Black dans Nights in Paris. Je peux pas m'empêcher de penser à notre gagnante qui va aller faire un tour du côté de Paris pour aller voir Céline Dion en spectacle. Ça va être une Christie de belle soirée. Une belle night in Paris. Marie-Denise Pelletier s'en vient dans les prochaines. C'est un remix, mais vraiment solide. On va se rappeler de son classique Pour une histoire d'un soir. Pour l'instant, pour moi, ça reste une des plus belles chansons d'amour. C'est quand même un gars qui dit que il serait prêt à faire n'importe quoi, à faire tous les kilomètres nécessaires juste pour être avec sa douce. Douce qui s'appelait Delilah. Vous vous souvenez des Plain Whiteys? À rythme 97 ans.

Vous avez averti que ça allait être bon, ce remix-là, hein? Marie-Denise Pelletier dans Pour une histoire d'un soir avec DJ Soundman et DJ Samedi. Gros succès, ça, cet été. Hey, d'ailleurs, j'ai demandé à Google, c'est quoi, mettons, le hit de l'été 2026? Il m'a fait une petite liste dans laquelle on retrouve Charlotte Cardin de Way We Touch. Ça veut dire que sa tune s'est promenée pas mal plus loin que juste au Québec. Puis j'adore ça, de savoir qu'un artiste de même nous représente partout sur la planète. Parlant de hit d'été, ça en a été un solide par Hozier. Too Sweet, dans Rythme au travail.

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Bref, on est rendu pas mal là. On a un petit peu d'avance, mais c'est pas bien grave. Je vous donne un 10 minutes pour répondre. Tiens, donc, question de cinquième année cet après-midi. Comment appelle-t-on un animal qui mange à la fois des végétaux et de la viande? Je répète, comment appelle-t-on un animal qui mange à la fois des végétaux et de la viande? Bonne chance, Mika en musique, relax, take it easy.

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0: C'est fou comment on a des trucs à gagner ces temps-ci à Rythme 97.1. D'ailleurs, ça, c'en était un rythme payant, hein, Corneille? D'amour et d'amitié. Êtes-vous allé vous inscrire? Ou vous pouvez texter directement payant au 11007. Ça va vous envoyer un lien et vous remplissez tout simplement le formulaire. Je vous rappelle que cet après-midi, dans Génération J, Julie Bélanger va faire un ou une chanceuse. C'est 500 $ cash qu'elle va remettre pour vous aider à payer les dépenses de la rentrée. C'est pas le fun, ça? On s'arrête quelques petites secondes, mais au retour, je vous ai gardé Lady Antebellum dans Need You Now.
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C'est Ludovic Bourgeois qui était là pour jamais s'oublier à rythme 97.1. Hey, je trouve ça le fun parce que vous savez qu'il fait une tournée en ce moment avec des tunes des années 90. Il reprend entre autres des chansons des bébés. Le show s'appelle Karaoke 90. Il y en a-tu qui sont allés le voir? Je serais curieux d'avoir vos commentaires. Écoute, ce que j'en ai lu, en tout cas à date, les critiques sont dithyrambiques. Ça a l'air écœurant. Je serais vraiment curieux d'aller le voir. Écoute, je mets ça sur ma bucket list pour la prochaine année. Marc Dupré, Ariane Moffat sont en réserve. Pour l'instant, j'ai envie de vous faire replonger dans les années 80 avec tout un succès de Aha. Rappelez-vous de Take On Me à rythme 97 ans.

Marc Dupré, là, dans ma tête, à rythme 97.1. Vous savez qu'il a participé à une collaboration il y a une couple de mois avec Classe Moyenne et King Melrose. Ça swing, c'est tellement bon, vous pouvez l'entendre sur YouTube si jamais ça vous tente. Zaz est en réserve dans Je veux, celle-là, ben, c'est la voix New Country la plus hot sur la planète en ce moment, celle de Ella Langley. On écoute Choosing Texas. 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

Hey, salut à Mélissa qui nous a texté au 11007. Elle me demande si je vais faire tirer mes fameux billets pour aller à Val-des-Bois en musique. Ben oui, ben oui. Mais d'ailleurs, tu me fais penser à ça. Je pourrais y donner tout de suite. Hein? Il est pas trop tard, il est pas trop tôt non plus. Ben allons-y donc. Vous savez que Val-des-Bois en musique, ça s'en vient. Ça aura lieu à la fin du mois d'août, 27, 28 et 29 août prochain. Fait que ce qui est cool, c'est que vous pouvez y aller puis vous manquez rien du FMG. C'est pas parfait, ça? Avec des gros noms en plus, comme Marie-Chantal Toupin, comme Éric Lapointe, un show hommage à Bob Bissonnette, les gars de Caen qui vont être sur place. Bref, grosse fin de semaine de musique. Ça vous tente? Je vous donne des billets là, là. 11007. Je veux voir le mot, je sais pas moi... Je fais tout ça simple ou compliqué? On fait ça simple. Musique, tiens, au 11007. C'est bon? Let's go. Pendant qu'on écoute Timbaland, One Republic, Apologize, à rythme 97.1. 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

0: garçon.
1: Darren Vaudreuil, mauvais garçon à rythme 97.1. Vous savez qu'il y a quelqu'un de nouveau dans la vie de Céline Dion? Ben, je dis quelqu'un. C'est un tout petit chien. Y en a-tu qui suivent Céline sur TikTok? Elle fait de plus en plus de vidéos, puis justement, elle a présenté le petit chiot. Il s'appelle Madison. Il est super cute. Et nous, ben, on a Céline Dion avec nous autres cet après-midi dans I Drove All Night à rythme 97.1.

Olivier Dion dans Si j'étais son soleil. Moi, j'aime ça de temps en temps checker ce qui se passe sur les palmarès, voir c'est quoi les grosses tunes. Des fois, ça m'inspire pour agrémenter la playlist. Puis lui, ben, ça fait une deuxième semaine d'affilée qu'il se retrouve en première place des charts sur les palmarès country américains. Kane Brown est là aux côtés de Marshmello avec Miles on It. 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

0: On sait qu'on est proche de la rentrée, on en parle beaucoup ces temps-ci, puis en même temps, c'est quoi? C'est dans à peine plus d'une semaine que les enfants retournent à l'école, là, dépendamment des écoles, puis je regardais ça, là. 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Ils font partie des marchands participants à Rythme Paye vos factures cet été, et ça se poursuit pendant encore une bonne semaine, fait que moi, juste vous autres, j'irai faire un petit tour, puis surtout, je m'inscrirai rythme971.ca. On s'arrête quelques secondes et au retour, un gros sprint avec John Waite, Bruno Mars et les Black Eyed Peas.
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0: hit ou un classique, peu importe, tant que c'est bon. 11007, vous avez une demande, ben on va vous la faire tourner cet après-midi. Les Cowboys Fringants s'en viennent après une chanson qu'on se fait énormément demander ce temps-ci par Gabriel Fredette. Le bon choix.
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J'aime beaucoup les Cowboys fringants, puis j'aime leur chanson Octobre. Le problème, c'est que j'ai pas envie de penser à Octobre tout de suite. Là, c'est encore l'été, puis il fait encore beau, Caroline. L'année prochaine, il y a Roxane Bruno qui s'en vient. Et tout de suite, ça a été un des gros shows à voir cet été, c'est du côté d'Ottawa. Gwen Stefani qui est venue faire son tour, on l'écoute dans No Doubt avec It's My Life.

C'est Roxane Bruno qui était là pour Hold Me Close à rythme 97.1. Y a-tu juste moi qui vois passer des fois ces réseaux sociaux, mettons sur Facebook, une vieille nouvelle par rapport? Je vous donne un exemple, OK? Aujourd'hui, je scroll dans mon Facebook, là, puis à un moment donné, je vois Coldplay va être au Super Bowl. Puis là, je suis comme, ah ouais, Coldplay. Je clique sur l'article, tu sais, c'est un article de CTV News, puis je me mets à lire. Un article qui date de 2015 pour nous annoncer le spectacle de la mi-temps de 2016. C'est sûr que ça arrive pas juste à moi, des affaires de même, là. Puis en plus, tu sais, des fois, il y a des drôles d'hasard dans la vie. Justement, cet après-midi, fallait-tu pas que je vous présente Coldplay qui sont là pour A Sky Full of Stars à rythme 97.1. C'est rythme au travail. Bon mardi!

Charlotte Cardin avec un peu trop à rythme 97.1. Connaissez-vous la signification de tous les bands qu'on connaît? Je vous donne un exemple. R.E.M. Il y a une raison en arrière de ça. C'est le Rapid Eye Movement. Ouais, c'est le mouvement que les yeux font quand on dort. Classique du band Losing My Religion tourne. Dans... Charlotte Cardin avec un peu trop à rythme 97.1. Connaissez-vous la signification de tous les bands qu'on connaît? Je vous donne un exemple. R.E.M. Il y a une raison en arrière de ça. C'est le

King Melrose à rythme 97.1 dans Ça se danse. Lui qui était de passage il y a quelques jours en plus à Sucré-Salé. Et j'ai trouvé ça drôle parce qu'ils se sont mis à parler de café. Lui, ça a l'air que le matin, quand il se lève, là, c'est 3 cafés. Tu sais, moi, le matin, là, j'avoue, à cette heure, j'en prends du café. Mais tu sais, un, puis après ça, je tombe tout de suite au décap. Parce que je me dis, non, maintenant, là, je veux pas non plus me faire exploser à patate pour partir la journée. Mais j'ai envie de faire un espèce de petit sondage avec vous autres. La quantité de café idéale, mettons, avant qu'on vous parle et que vous soyez vraiment alerte le matin, c'est combien, hein? Ça me fait rire parce que ma femme a une tasse à café, elle est vraiment cool. Puis tu sais, c'est écrit dessus. Il y a comme des petites lignes dessus. Puis il y a des lignes. La première, tu sais, ça dit comme non, pas encore. La deuxième, toujours pas. Puis à un moment donné, c'est vraiment la dernière en bas qui est comme là, tu peux me parler. Moi, ça me fait bien rire. Mais vous autres, combien de café d'une journée le matin, là, en moyenne, 11,007? Est-ce que vous pensez que c'est raisonnable surtout? Il y a William Delaurier qui est en réserve pour Je lève mon verre juste avant. On retourne dans les années 80 avec Richard Marx. 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

0: Bonne musique, bonne humeur, c'est ça, rythme au travail. Hey, en passant, tu sais, là, le New Country est de plus en plus présent. Il y a de plus en plus d'artistes québécois également qui se lancent dans ce style musical-là, puis on l'apprécie tellement, justement. William Cloutier qui fait une toune avec Zach Chico, qui est un gars qu'on connaît surtout dans l'univers country québécois, mais ça donne un hit énorme où on dansait autrefois.
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que ça passe vite, ce show-là, ça a même pas de bon sens. Mais en même temps, tant mieux, parce qu'on a toute hâte à l'arrivée de Julie Bélanger et toute sa belle gang dans Génération J. Ça a commencé hier, je sais pas si vous avez entendu la première, mais c'était vraiment très cool. Et ça promet encore. Bref, ça va être une grosse saison à rythme 97.1. Nous autres, on se reparle demain à compter de 13h. Vous manquez pas non plus nos deux préférés, Martin et Wonder, dès 5h30 dans le matin juste pour le fun. Passez donc une belle soirée, puis bon retour à la maison!

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2: C'est lourd sur l'autoroute 50 jusqu'à Saint-Louis, mais ça débloque assez rapidement par la suite. Traverser des ponts, c'est également de plus en plus chargé plus le temps passe. Des allumetières, le secteur des carrefours giratoires, c'est au rouge. L'approche du chemin Vanier également, qui fait la même chose. 5 vers Ottawa, on est à partir de boulevard du Casino. Si vous voyez quoi que ce soit, accident, ralentissement, texto 11007 pour nous rejoindre. 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

0: Voici votre retour à la maison avec
1: J'adore avoir une chorale qui chante mon nom. Bienvenue tout le monde partout au Québec. Il est 15h55 et on vous souhaite la bienvenue à Génération G.
2: Oui, madame!
1: En compagnie aujourd'hui de Sonia Vachon qui fait un retour en force en studio et notre chouchou Alexandre Goyotte qui est là pour la toute première fois.
3: Allô!
1: As-tu la misère avec ta chaise?
3: Ben,
1: c'est
3: que,
1: ton micro.
3: Je pense que le micro pique du nez. Là.
1: Ouais. Il est
3: bon, OK,
1: quasiment...
3: je l'ai arrangé, ça va être correct.
1: T'es quasiment assis en dessous de la chaise, en dessous de la table, ça n'a pas d'allure. Alexandre, bienvenue!
2: Oui!
3: Hey, ça me fait tellement plaisir d'être là.
1: On est content aussi de t'accueillir.
3: Mais est-ce qu'on peut le dire?
2: Ben oui!
3: Que je suis un puceau de la radio.
1: T'as le droit de le dire.
3: Je suis un puceau de la radio. C'est la première fois que je vais faire une émission de radio.
1: T'as déjà fait des entrevues, genre.
3: J'ai fait des entrevues, mais tu sais, c'est complètement différent. Là, on est complètement ailleurs. Là, il fallait que je prépare des choses. Faut comme je sois intelligent pendant 2 heures, tu comprends-tu?
1: Bonne chance.
3: Ce qui n'est pas simple.
1: Bon, ça fait ça. Mais tu sais, Alexandre, moi, quand j'ai pensé à toi, on s'est croisé à quelques reprises sur des plateaux, sur Ça finit bien la semaine, entre autres. À chaque fois, on avait du fun. À chaque fois, on riait beaucoup. Toi, t'es comme un raconteur. Je te le disais tantôt, on dirait que tu pourrais te faire un one-man show tellement t'as des anecdotes. Tout est anecdote dans ta vie, on dirait.
3: Mais c'est vrai que j'ai beaucoup d'anecdotes.
1: Oui,
3: je suis un peu un paratonnerre, je te dirais, d'événements loufoques et autres. Puis même des fois, faut que j'appelle des témoins, tu comprends? Je raconte des choses, puis les gens font, je te crois pas. Hey, on va l'appeler. Elle était là, cette fille-là était là, on va l'appeler.
1: Ah, c'est drôle.
3: Ça va jusque-là. Là,
1: j'ai hâte de pogner ce genre d'anecdote-là, d'avoir besoin de témoins avec toi. Puis quand je t'ai appelé pour te demander si ça te tente-tu de faire partie de mes chouchous, je pense que j'avais même pas fini ma phrase que tu me disais oui.
3: J'ai dit oui. Je pense que ça a pris 30 secondes. Pour vrai, là, t'as pas eu le temps, vraiment, littéralement, pas eu le temps de finir d'exposer le projet. Puis j'ai fait oui, ça me tente. Mais parce que je savais qu'on avait un contact le fun puis sincère, tu sais, on avait du vrai plaisir en entrevue. Moins avec Jean-Michel Anctil. Mais, ça, c'est une joke.
1: Fais attention, mais, il est là,
3: je sais. Mais c'est une blague, j'adore Jean-Michel.
1: Oui, je
3: mais tu sais, je savais que. Je pense que je t'ai fait confiance.
1: Ah,
3: puis,
1: c'est fin,
3: quand des gens choisissent de nous faire confiance à nous, c'est rare, ça aussi, tu sais.
1: Ouais.
3: Ça, c'est des cadeaux de la vie, puis je te remercie pour ça. Je te remercie de cette confiance-là, puis on va s'amuser, je vous le promets.
1: Mais, oui, bravo d'avoir plongé. Sonia, nous autres, on s'est déjà amusés hier.
2: Ah oui.
1: Ouf, hey, moi, là, je pensais, là, à la fin de l'émission, j'étais sur un high, là, j'étais sur une bulle incroyable, puis je me disais, hey, que je vais bien dormir ce soir. Je n'ai pas bien dormi du tout.
2: Arrête donc.
1: J'étais comme sur le 220. J'étais électrifiée hier tellement il s'est passé
2: quelque
1: chose.
2: Oui. C'était extraordinaire hier, puis je pense que ça l'a été pour tout le monde. Et j'étais très fière de toutes nous autres.
1: Ça a bien été. Hein?
2: Ben, c'est qu'à la toute fin, on était là, toute la gang.
1: Oui.
2: Et là, on avait eu comme note, faites attention de ne pas vous parler une par-dessus l'autre, un par-dessus l'autre. Et on a réussi.
1: T'as raison.
2: On a réussi.
1: T'as raison. Hey, on a
2: ça
1: fait
2: a
1: un...
2: super bien
1: on
2: été.
1: On a un derrière la cravate.
2: Oui,
1: on est
2: voilà.
1: On est
2: alors,
1: parti.
2: C'est parti.
1: On donne tout. Et puis hier, justement, on n'a même pas eu le temps de parler des highlights de l'été parce qu'il y avait tellement de choses à jaser. Puis on s'est dit, ben là, c'est comme notre première émission régulière aujourd'hui. Mm-hmm. L'été achève, veut pas.
2: Non.
1: Mais je sais que tu refuses, mais
2: oui.
1: Bon. Moi, quand on recommence à travailler dans ma tête, on dirait que c'est un peu fini. Mais toi, t'es pas là, hein, c'est
2: non.
1: ça?
2: Non. Tu sais, moi, je viens de Magog. Alors, on est toujours en vacances. Ben, ça veut dire qu'on a toujours l'impression d'être en vacances.
1: Ah, c'est beau, ça.
2: Ben, moi, c'est toujours le sentiment que j'ai toujours eu à Magog.
1: OK.
2: Même quand l'école recommençait,
3: Même quand t'as déménagé de Magog.
1: T'as gardé Magog dans ton cœur.
2: J'ai gardé Magog dans mon cœur. Tout le monde le sait.
3: Okay.
2: Il y en a qui ont le CH tatoué sur le cœur. Moi, c'est Magog.
1: Ah, puis moi, c'est la Côte-Nord.
2: Oui.
1: Fait qu'on a nos racines qui sont bien profondes. Mais ça a été quoi le highlight de votre été, si je vous demande ça, là?
3: Hey, moi, je suis allé avec mes enfants, Laurent et Adèle, et ma femme, en Guadeloupe. On a été 2 semaines là-bas dans 2 Airbnb différents. J'ai capoté.
2: Attends, vous étiez séparés?
3: Non, je veux dire, on a fait 2 endroits.
2: Ah!
3: Ouais.
1: Avec les enfants.
3: Les enfants, ils avaient leur Airbnb. On avait 2 endroits différents. Puis, tu sais, tout est en français. Fait que ça, c'est le fun aussi pour les enfants. C'est trippant, tu sais. Écoute, c'est le mélange parfait de plage, d'activité, d'animaux. On a fait du snorkeling. Les poissons, ma fille, elle se baignait. C'était comme une petite sirène dans l'eau. J'ai nagé avec une tortue. Tu sais, je veux dire, mes enfants ont fait des choses. Tu sais, quand t'es dans un contexte où la nature est si merveilleuse, quand on était en basse terre particulièrement, des fois, ça permettre d'avoir une confiance en toi ou de faire « Hey, j'aurais jamais l'occasion de faire ça ». Fait qu'on a fait du canyoning en rivière là-bas.
1: Wow.
3: Tu glisses dans des rivières, là, sur des roches. Puis là, tu montes sur une roche qui a comme 3 mètres de haut. Puis ils font « Tu sautes là, pas là, pas là, là. » OK.
2: Oh,
3: puis à la fin,
1: ça,
3: il fallait...
1: fun, ça.
3: C'était capoté. Puis, mais tu sais, mon gars, il a le vertige, mais il a battu son vertige. Ma fille, elle se pitchait comme... Elle était tellement game. Moi, j'ai un super vertige. Je monte sur la table ici, j'ai les jambes qui tremblent.
1: Puis tu
3: l'as fait? À la fin, il fallait sauter de 7 mètres ou glisser de 6 mètres. C'était comme une glissade de 6 mètres. Puis après ça, tu tombais de 3 mètres. Ma fille s'est pitchée, ma femme s'est pitchée, mon gars s'est pitché. Puis là, moi, j'ai fait, OK, moi, je vais sauter du 7 mètres. Mais j'avais la chienne. Là. C'était pas croyable, mais tu fais, c'est tellement beau que c'est pas vrai que je vais pas vivre ça.
1: Oui, abandonné.
3: Tout le monde, toute ma famille s'est dépassée dans ce magnifique contexte-là.
1: Ah, c'est beau ça! C'est très beau!
2: C'est quoi? Se dépasser en vacances, c'est rare,
1: puis tu t'es abandonné, puis c'est un peu ce que tu viens faire aussi aujourd'hui. C'est comme si tu sautais dans le 7 mètres, encore une fois, mais avec nous autres.
3: Tout à fait.
1: On est ton filet.
3: Tout à fait.
1: OK, c'est bon.
3: Quel beau filet!
1: Dans les prochaines minutes, je vais entendre ton highlight de l'été, Sonia. Puis moi, je vais vous parler d'astrologie. Je sais qu'Alexandre déteste l'astrologie. Puis je pense que je vais le convaincre d'ici la fin de l'année. Ça s'en vient après Lady Gaga et Bad Romance. La voici tout de suite à rythme. Rah, rah.

0: partout au Québec. Un gros merci de nous avoir choisis comme votre nouveau retour à la maison Génération J. On a déjà plein de beaux messages qui rentrent. Bonjour, entre autres, à Daniel Arsenault, qui adore notre émission. Il est super content de nous suivre dans cette nouvelle aventure. Solange également. Solange Kenney, c'est une fidèle, ça, depuis des années. Elle dit « Wow, tes collaborateurs sont extraordinaires. Bon show. » Alors, merci. Vous pouvez nous écrire en tout temps au 11-007. Je voulais vous parler d'astrologie. Je sais qu'Alexandre, c'est comme son sujet préféré.
1: Ben, tu peux dire pas ça comme ça? Là, je dirais, là, tu sais, je veux dire, on peut parler de ça ou de
0: je quoi sais d'autre?
1: Pas, du sable, là, tu comprends? Là,
0: non, mais, ça t'excite autant.
1: Ça m'excite pas pantoute.
0: Mais tu vas comprendre, tu vas comprendre parce que je suis comme fâchée après le cheval de feu.
2: Comment ça?
1: Là, déjà, je suis dans tous mes états, là.
2: Bon, voilà. Attends, je suis cheval de feu, là.
0: OK, mais c'est pas toi personnellement. C'est l'année du cheval de feu depuis février.
2: Arrête donc,
0: on est dans ton année.
2: Bon,
0: oui.
2: Je suis dans mon année,
0: Mais il cloque pas mal dans ma vie, je te dirais, le cheval de feu est très intense. Depuis février dernier, on est dans... Il me regarde avec du dégoût. On est dans cette année-là de cheval de feu. Tu sais ce que ça veut dire? Ça veut dire des changements qui arrivent subitement. Beaucoup d'énergie qui circule, beaucoup d'intensité. Puis moi, mon année, là, je sais pas si vous le savez, mais elle a été très intense jusqu'à maintenant. Puis peut-être qu'il y a des gens qui sont pas au courant. Je vais juste faire un petit résumé de mon année du cheval de feu, OK? Ça a parti le 21 décembre. On était sur la Côte-Nord quelques jours avant le temps des fêtes. Là, tu sais, on est, c'est là, le Noël arrive. Je suis en train d'emballer les cadeaux. On est content. Puis là, on va aller voir la visite, puis tout ça. Puis à un moment donné, je regarde sur mes caméras de sécurité à la maison et je me rends compte que je comprends pas l'image. Il y a comme un gros bout blanc. Puis, il y a comme de la neige. Et là, Puis là, je me dis, OK, attends un peu. Il y a un chat à la maison. Je me dis, chat, tu pétais une fuite. Je comprends
2: pas. T'as laissé ton chat tout seul?
0: Oui, mais j'ai quelqu'un qui venait en prendre soin à tous les deux jours.
1: C'est pas le sujet, ça.
2: Non, je sais.
1: C'est pas le sujet. Mais c'est l'astrologie le sujet.
0: Donc là, je me dis, est-ce que c'est la porte arrière qui a été défoncée? Il y a de la neige. Je comprenais pas.
2: OK.
0: Je monte la caméra, l'image à mon chum qui comprend rapidement que c'est des morceaux du plafond qui sont tombés. Et c'est pas de la neige, c'est de l'eau. Et on voit l'eau en temps réel.
2: Non. Défoncer. Comme une chute.
0: Les chutes Niagara, Sonia. C'était les chutes sur trois étages. Jusqu'au sous-sol. Sur la belle.
1: Oh mon Dieu.
0: C'était terrible.
1: T'es qu'un kayak.
0: certain. Mais là, on a capoté, tu sais. Puis là, on a des bons amis, nos voisins, Luc et Cynthia, que je salue. On les a appelés en panique. On était à 10 heures de route, nous autres. Fait que là, on va fermer l'eau. Parce que ça, maintenant, je fais toujours ça. Fermer l'eau avant de partir de la maison. Parce que ça peut vraiment causer des dommages. Et on s'est retapé la run. Donc, le 22 décembre, on était dans le char.
2: Joyeux Noël.
0: On a mangé du McDo le soir de Noël. Ça donne-tu une idée? C'était un drôle de Noël. C'était un drôle de temps des fêtes. Ouais. J'aime le McDo, mais le soir de Noël, c'est spécial. Et en arrivant, bon, c'était le bordel. Donc là, ça veut dire, OK, faut déménager. Faut se relocaliser parce que c'était vraiment plus habitable.
2: Mais t'as plus de toit.
0: On avait le toit. On avait la coquille. mais
1: Dieu,
0: tout le reste sur le plywood. Donc, deux étages à refaire complètement. Et je te dis, là, ça a été... Là, puis ajoute à ça, tu sais, des rénos, déjà, on le sait, c'est stressant.
1: Oui.
0: Quand c'est planifié, c'est stressant, pareil. Mm-hmm. Là, c'est pas planifié. Fait que là, tu rentres ça dans ton agenda, puis tu dis, j'espère que ça va tenir.
1: Et j'imagine que si tu rentres le cheval de feu là-dedans, c'est l'enfer. Parce que là, je sais pas où tu t'en vas avec ton histoire d'astrologie. Il n'y a pas d'astrologie, là.
0: Ben oui,
1: ça, c'est la vie.
2: C'est le cheval de feu, c'est toute l'énergie, l'intensité. Ah.
0: J'ai amené ça, tu comprends? Donc, ça a été très, très intense. Puis à travers ça, c'était mon plus gros hiver professionnel depuis longtemps. Et à travers ça, il fallait qu'on reconstruise notre maison. Ça vous donne une idée. Puis juste pour vous montrer comment l'intensité se poursuit encore aujourd'hui. En fait, hier, c'était notre retour à la radio. La grande première, hier, on avait notre cuisine qui arrivait enfin à la maison. Mais tu sais, tout en même temps. Je suis comme dans une... C'est le fun, là, puis ça va bien, puis on est assuré, puis tout est correct, tu sais, ça va. Mais c'est beaucoup d'intensité à prendre pour un petit corps. Puis je me demandais si vous, avez-vous déjà traversé des bouts comme ça, de tout ou pantoute? Tu sais, des moments où il se passe absolument rien, où tout arrive en même temps, puis qu'on n'en peut plus. Ça vous est-tu déjà arrivé?
2: Là, là.
0: Pour vrai ou tu fais une blague?
2: Non, pas autant. Non, non, c'est une blague. C'est une blague. Mais effectivement, il y a eu un moment dans ma carrière où c'était ça, là.
0: C'est ça.
2: C'était tout, là. Tu sais, là, justement, on se recule, là. Quand j'ai commencé à Rythme FM, je faisais Rythme FM. Ensuite de ça, je m'en allais tourner Destinée. Puis des fois, sur l'heure du midi, j'avais une voix. C'était très, très, très intense, chargé. Et condensé et chargé. Mais j'avoue que une destruction de quelque chose. Ah. L'affaire, c'est quand t'es occupé, ça va. Mm-hmm. Mais quand tout à coup, ton milieu de vie est perturbé, ça, c'est pire parce que là, tu n'as plus d'encre.
0: C'est ça?
2: D'ancrage.
0: Oui, ça se dit.
1: Oui, ça vient dans ton cahier.
2: C'est ça. OK.
0: Ça se dit. Non, puis en même temps, on dirait que j'ai réalisé que moi, que tout mon sentiment de sécurité dans la vie,
2: je l'avais.
0: Oui, puis je l'avais comme transposé dans ma maison, alors qu'il faut que ça soit dans mon petit cœur à moi. Fait que il y a eu une belle leçon. Fait que c'est une année de cadeaux mal emballés. Est-ce que vous autres aussi, vous ressentez cette année de cheval de feu? Est-ce que l'intensité a agi chez vous également? Vous pouvez nous écrire au 11 007 ou encore par la bulle de conversation sur l'application de Cogeco Média. On a la musique de Post Malone maintenant et Morgan Wallen. Je le dis-tu comme il faut? Oui, hein? Morgan Wallen.
2: Oh,
0: vas-y, I had some help tout de suite à Rythme.

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0: 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Hey, clairement, là, le cheval de feu n'affecte pas seulement moi.
1: Non.
0: Puis même toi, Alexandre, qui y croyait moyen, tu nous dis que tu as eu une année difficile.
2: Oui, c'est vrai, j'ai eu une année un petit peu difficile. Parce qu'on a acheté une nouvelle maison, puis on est rendu comme à 50, 60 000 en mauvaise surprise. Là, tu sais, d'affaires pas planifiées, là, tu comprends. Là, ça fait mal quand tu achètes une maison, déjà.
0: Ben oui.
2: T'sais, mais là, quand tu es rendu dans ces chiffres-là, que tu fais « Ah, ça, ça lâche, ah, ça, ça lâche,
0: Quand elle s'arrête, là, tu sais.
2: Ouais. Puis là, tu fais, moi, je suis manuel quand même, fait que je fais beaucoup de travaux moi-même. Puis là, je vais acheter du bois pour réparer une affaire qui a cassé. Puis là, affaire pas planifiée, là, tu comprends? Là, ça fait mal quand t'achètes une maison, déjà.
0: Ben oui.
2: T'sais, mais là, quand t'es rendu dans ces chiffres-là, que tu fais, ah, ça, ça lâche, ah, ça, ça lâche,
0: Quand elle s'arrête, là, tu sais.
2: Ouais, tu sais. Puis là, tu sais.

0: ça c'est tes croyances à toi, OK, puis je les respecte. Mais dans mon monde à moi, c'est juste quoi, une mauvaise année.
1: Ah, OK, tu dis ça de même. Il y a Caroline aussi qui nous a envoyé un message. Elle c'est pas drôle, là. Elle a dit qu'en janvier 2024, sa vie a basculé. Elle a subi une chirurgie. À son réveil, elle était paralysée du côté gauche. Un mois plus tard, elle s'est fait exproprier. Oh,
2: mais
1: mon
2: voyons.
1: Dieu, ça n'a pas de bon sens. La maison qu'on louait a été vendue et personne ne voulait de nous. Hey, c'est une journée où je vais bafouiller, on va se le dire. Mais elle dit, heureusement, tout s'est bien terminé. Mais ça a été vraiment tough. Salutations également à quelqu'un qui dit, hey, parle-moi-en du cheval de feu, il peut-tu brûler? Elle dit, je me suis fait frapper par une voiture étant piétonne. Puis elle dit, moi aussi, il m'arrive plein de trucs. Elle dit, je suis vierge comme toi. Peut-être que les vierges sont plus affectées par cette année. Puis il y a plein de beaux messages aussi de gens qui veulent te saluer, Sonia.
2: Oh,
1: qui sont comme, hey, Sonia est revenue à rythme. C'est vrai, c'est ton grand retour à
2: oui,
1: toi aussi. Alors, continue de nous écrire, ça nous fait vraiment plaisir. Ah, il y a quelqu'un qui dit, bon, je vais garder mon intoxication alimentaire. C'est rien comparé aux autres. Salutations, merci de nous écouter. Dans les prochaines minutes, on s'en va où déjà? Je suis déjà mêlée. On est dans le show 2, ça n'a pas de bon sens.
2: Non.
1: Oui, c'est la nouvelle pop qui s'en vient. Une nouvelle pour laquelle vous voudriez popper le champagne. Parce
2: Oui.
1: L'actualité est tough, on le sait. On essaie de mettre un peu de positif là-dedans. Puis on en a une belle de la part de Sonia.
2: Oui!
1: Une grande fierté de sa part.
2: Très grande fierté.
1: Ça s'en vient après les trois accords et Corinne à rythme.

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1: Un petit segment qu'on trouve bien le fun pour se mettre un peu de positif dans le quinquin, comme dirait ma mère. Parce que les actualités sont difficiles, on le sait, la planète va pas bien. Mais il y a quand même du beau, puis c'est le fun des fois de s'attarder au beau moment. Puis j'ai envie de commencer avec ta nouvelle pop, Sonia. Il paraît qu'une grande fierté dans ta vie.
2: Une très, très grande fierté.
1: Qu'est-ce qui se passe?
2: Moi, j'ai arrêté de prendre le métro, l'autobus, toutes ces affaires-là en 1989.
1: OK.
2: C'est loin, hein?
1: Pourquoi?
2: Parce que je suis déménagée.
1: Okay. Non, peur,
2: mais,
1: chose, okay.
2: Non, mais c'est parce qu'à un moment donné, j'ai arrêté de prendre le métro, je prenais juste l'autobus parce que j'étais coincée dans une panne, dans une grève de métro.
1: Okay.
2: Tout le monde est plus grand que moi, c'est facile. Hein? Et je me suis dit, non, puis je veux plus jamais.

0: mais me retrouver coincée dans un métro.
1: Oh, je comprends.
0: Bon, ouais. OK. Alors, je prenais l'autobus et tout. Mais aujourd'hui, je suis venue travailler en prenant le REM.
2: Oh,
0: alors,
2: oui.
0: Non, mais vous ne pouvez pas... Oui. Non, mais je suis tellement fière de moi. Je le sais que ça peut être innocent là, pour bien, bien du monde. Là. Mais j'étais hyper stressée parce que j'ai pris... Parce que moi, je suis au bout de l'île. Là, hein?
1: Oui, oui.
0: Alors, je me suis en allée à Lens, à l'Orme. Et je veux dire à M. REM... Il faudrait qu'il pense à des stationnements juste un peu plus grands.
1: Ah, c'était plein, j'imagine. Hey,
0: mais je veux dire, il y a de la place peut-être pour 50 voitures. T'sais, non, mais je veux dire, c'est ridicule, là. Vous voulez qu'on prenne le REM? Ben, organisez-vous pour qu'on puisse se stationner. Fait que là j'ai fait...
1: C'est une bonne nouvelle ou c'est une montée de l'air?
0: Oui, mais là, c'était juste la petite montée de l'air. Okay. Parce que là, après, j'ai fait, oh mon Dieu, je vais aller à l'autre station, tu sais, qui est Kirkland. Fait que là, je m'en vais. Et à Kirkland, il y a une espèce de mini centre d'achat là, tu sais, mais qui c'est de valeur, les magasins sont fermés puis tout ça, mais il y a du stationnement.
1: T'étais correct.
0: Alors je me suis stationnée, mais j'étais nerveuse, j'avais mal au ventre, j'étais stressée parce que là je suis rentrée, j'ai pas de billet, j'ai pas de carte.
1: Comment ça marche?
0: Et que c'est ça, comment ça marche? J'ai pris des photos, je me suis acheté une carte au puce. Et là,
2: il y a pas de chauffeur,
0: et là je me suis assise dans le REM. Ils font fonctionnait!
1: Yes!
0: Hey,
1: c'est une bonne journée!
0: C'était vraiment extraordinaire! Mais je le sais que t'es innocent, mais j'arrêtais pas de texter à ma fille. J'étais, Joséphine, on est rendu là! Oh mon Dieu, Joséphine, je l'ai faite!
1: Hey, mais c'est surtout que t'as pas besoin de prendre ta voiture.
0: Non,
1: t'es pas dans le trafic.
0: Je suis pas dans le trafic.
1: Tu laisses aller, puis t'es arrivé directement ici à la station.
0: Hey, c'est ça! J'ai même pas à changer de station, rien!
1: Bravo.
0: C'est en ligne directe.
1: Bravo, fière de toi, Sonia.
0: Oui, je suis très fière de
1: belle
0: moi.
1: Nouvelle pop.
0: Très contente.
2: Oui.
1: La tienne, Alexandre, c'est quoi ta nouvelle pop?
2: La mienne, c'est une nouvelle pop locale.
1: Okay.
2: C'est très local. J'habite Saint-Bruno de Montarville depuis moins d'un an. Ma fille a découvert la ringuette là-bas, qui est un super beau sport que
0: Julie?
2: Moi aussi je découvre.
1: Non.
2: Et puis...
1: Moi, ça, non.
2: Non. Et là, il y avait trois madames qui s'occupaient de l'association des intrépides depuis comme 30 ans. T'sais. Puis là, ça faisait 5 ans qu'ils voulaient arrêter. Puis, tu sais, comme là, on va arrêter, on va passer le flambeau. Mais il n'y a personne qui se présentait pour passer le flambeau. Puis là, les madames, cette année, ont fait enough is enough. Nous, on se retire.
1: Oh là là.
2: Puis là, ben, tu sais, nos vies vont vite.
1: Ouais,
2: s'impliquer dans des gros projets comme ça, c'est...
0: Parce que c'est beaucoup d'organisation.
2: Ouais, c'est énormément d'organisation. Il y a plusieurs niveaux, puis tout ça. Puis finalement, il y a plusieurs parents qui ont décidé de se regrouper. Ce sont une dizaine, là, je pense, là, dont mon amie Christine, que je salue.
1: Bravo.
2: Puis qui ont décidé de prendre le relais de l'organisation. Fait que, tu sais,
1: c'est tout ça.
2: C'est donc bien fun.
0: Oui, c'est le fun.
2: Moi, j'ai pas le temps pour ces affaires-là parce que je suis en cheval de feu. Tu comprends-tu?
1: Fait que, je veux pas trop m'impliquer
2: dans des choses parce que je sais pas ce qui va se passer.
1: Tu fais bien, Alexandre. Sois prudent. Et puis moi, ma nouvelle pop, ben, c'est quelque chose que j'ai trouvé cute qui est passé dans la presse il y a quelques jours. Peut-être que vous l'avez vu. L'IA qui pourrait bientôt nous aider à parler avec nos animaux. Moi, j'ai deux chiens. Je n'ai pas d'enfants. Donc, Toto et Patty, ce sont comme mes bébés. Puis moi, je suis ce genre de madame qui prend des marches avec mes chiens, mais je leur parle tout le long, là.
0: Mais oui.
1: T'es-tu bien, ma petite Toto? Ah, il fait beau aujourd'hui. Genre d'une folle.
0: Non!
1: Mais évidemment, elle me répond pas. Fait que j'aimerais ça, moi, comprendre qu'est-ce qu'il veut dire, son beau regard. Ben, il paraît que selon l'IA, grâce à l'IA, éventuellement, ça pourrait peut-être devenir réalité. Il y a des chercheurs qui travaillent là-dessus. Il y en a une, entre autres, à l'Université de Californie, à Berkeley, qui étudie les oiseaux. Elle étudie le diamant mandarin. Vous irez googler ça pour ressembler à quoi ça ressemble. Puis elle a étudié tous les types de vocalises que ces oiseaux-là font. Elle s'est rendue compte que pour chaque mot, là, il y avait des cris de 20 oiseaux différents, puis ont été capables comme de faire un vocabulaire avec ça. C'est fou quand
0: même. Moi, ça m'intrigue énormément. Ils se basent sur quoi?
1: Ben, c'est ça.
0: C'est ça qui est difficile.
1: Je comprends, mais tu vois, elle, selon elle, là, même que ces oiseaux-là seraient capables de faire la différence entre des cris qui se ressemblent beaucoup, un peu comme nous, des mots qui se ressemblent beaucoup.
0: Mm-hmm. Ouais.
1: On est capable de savoir la différence. Ben, eux autres sont capables, selon l'intonation, le petit cri de plus, ils comprennent exactement, puis c'est leur langage. Alors, bref, est-ce que qu'un jour l'IA pourra servir à ça, ça serait une belle percée. Mais là, tu vois, dans les dangers, ils disent que quelque chose qui pourrait être dangereux, c'est que les gens utilisent ça pour les envoyer vers des chasseurs. Tu comprends?
0: Ah oh non, on ça, veut pas ça,
1: on
0: là.
1: Veut pas
0: ça.
1: On veut pas cette dérive-là, non. Mais un petit guide pour parler avec Totone et Patty. Moi, je suis pour.
0: Moi, je suis pour.
1: Je suis pour. Dans les prochaines minutes, on a les vraies actualités aussi qui s'en viennent. Les actualités Cogeco Média. On a les nouvelles également. Et la musique aussi d'une fille qui était de passage au Centre Bell il y a quelques jours à peine, Olivia Dean. Ça s'en vient.
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4: Ici Caroline Scott, voici vos nouvelles locales. La rentrée scolaire pour plusieurs familles veut également dire plus de dépenses. Quand le budget est déjà serré, remplir les boîtes à lunch et s'assurer que les enfants mangent leur faim peut devenir un véritable casse-tête. Une réalité bien présente en Outaouais alors que le club des petits-déjeuners va rejoindre un peu plus de 8000 enfants dans 59 programmes. La piscine de la Sportec est fermée jusqu'à nouvel ordre depuis samedi en raison d'un bris. Une fissure a été détectée sur le système de filtration. Cette fermeture devrait être en vigueur au moins jusqu'à demain. Pendant cette période, aucun accès à la piscine ne sera possible. Le camp de jour est toutefois maintenu et la programmation sera adaptée en conséquence. Et les Olympiques de Gatineau tiendront une soirée hommage à Bob Bissonnette le 25 septembre pour souligner les 10 ans de son décès. Pour l'occasion, l'organisation remettra une figurine à l'effigie de son ancien capitaine à plusieurs partisans. Le chanteur Bob Bissonnette a joué pour la formation de l'Outaouais de 1998 à 2002. Il a perdu la vie en septembre 2016 dans un accident d'hélicoptère.
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5: Ça reste rouge sur l'autoroute 50, direction est présentement jusqu'à de la Véranderie. La traversée des ponts est de plus en plus chargée en direction de Gatineau. 5 vers Ottawa, on est un peu avant boulevard du Casino. Les allumetières, le secteur des carrefours giratoires reste congestionné. L'approche du chemin Vanier aussi. Si vous voyez quoi que ce soit se produire, accident, ralentissement, texto 11007. 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
16: 16h31, c'est l'heure des actualités Cogeco Média avec Caroline Bertrand. Caroline, une grosse annonce aujourd'hui de la part de Paul Saint-Pierre Plamondon qui s'engage à ne pas tenir de référendum tant que Donald Trump est président.
17: Oui, il a fait cette publication ce matin sur les réseaux sociaux. Hier soir, il avait, permettez-moi l'expression, teasé cette annonce-là ce matin. Paul Saint-Pierre Plamondon qui dit qu'un enjeu aussi crucial que celui de l'avenir du Québec, ben ça exige des conditions qui permettent un débat éclairé et serein. Il explique qu'un président imprévisible, ben ça nuirait au processus et à la qualité du débat sur notre avenir comme nation.
16: Ça prend des conditions gagnantes. Voilà. J'ai entendu ça. Il ne reste que quelques heures avant l'imposition de nouveaux tarifs douaniers.
17: Ouais, de la part des États-Unis. On parle de tarifs de 50 % qui vont entrer en vigueur à minuit une, le 19, donc dans les prochaines heures, s'il n'y a pas d'entente d'ici là. Et pour l'instant, rien n'indique qu'une entente va être conclue à temps. Il y a d'ailleurs la Chambre de commerce des États-Unis qui a fait un communiqué aujourd'hui pour presser, exhorter l'administration Trump de ne pas mettre en fonction ces tarifs-là. La Chambre de commerce des États-Unis qui dit, c'est simple, ces tarifs additionnels-là, ben ça va venir nuire à l'économie des deux pays.
16: Ben oui, c'est évident. OpenAI qui lance une version de ChatGPT pour les ados.
17: Ouais, effectivement. Ah ouais. Je sais que ça peut être controversé. Plateforme qui va être adaptée aux jeunes de 13 à 17 ans. On précise qu'elle va avoir des protections renforcées. Donc, par exemple, les termes entourant le suicide, l'automutilation, ça va être restreint. Même chose pour les conversations à teneur amoureuse ou sexuelle. Et on dit également que cette version-là de ChatGPT va proposer une aide aux devoirs et aux études. Ce qu'on veut, c'est aider le jeune à étudier plutôt que lui donner la réponse tout cuit dans le bec.
16: Et boy, j'ai hâte de voir comment ça va se déployer.
17: Adolescents, c'est la première génération à grandir avec l'IA. Donc, on veut apprendre à l'utiliser d'une bonne manière.
16: Oui, bonne chance là-dedans. Merci beaucoup, Caroline. Merci. À la météo pour ce soir et cette nuit, à la grandeur du Québec, ben là, il y a des risques d'orage, entre autres, pour Gatineau. Gatineau. Demain, possiblement encore quelques averses. Montréal, Sherbrooke, Trois-Rivières, Québec et Saguenay. C'est plutôt calme en soirée. Les averses auront lieu demain, mais c'est une bonne chose. Ça va faire tomber l'humidité.
17: Pas demain!
16: Ouais, mais il va y avoir moins d'humidité.
17: Attends, t'es-tu en train de me dire qu'il pleut demain matin?
16: Ben, il pourrait y avoir des averses ou des orages.
17: Oh, je m'attendais pas à ça.
16: Je te prépare mentalement, Sonia.
0: Tu voulais être en deux brassées.
17: Oui, c'est ça. Non, mais il me semble qu'il faisait... En tout cas.
16: Mais tu sais, ça peut changer. Hein? On le sait jamais. Entre 20 et 25 degrés, c'est ce qu'on prévoit. Dans les prochaines minutes, tu vas nous parler de quelque chose. Tu as franchi un cap important cette année, Sonia Vachon.
17: Oui, 60 ans.
16: 60 ans. Puis j'ai hâte d'entendre qu'est-ce que tu as décidé de faire pour cette party-là.
17: Parfait,
16: moi.
17: Madame.
16: Ça
17: je
16: s'en
17: vous
16: vient
17: ça.
16: Dans les prochaines minutes. Je vous rappelle, Génération J, on est là jusqu'à 18h avec Alexandre Goyette, Sonia Vachon et Julie Bélanger. Puis là, c'est Olivia Dean.

0: elle a une belle voix.
1: Ah, mon vraiment? Dieu, oui, je viens de découvrir.
0: Ah, c'est un coup de cœur, ça. Olivia Dean, elle était de passage à Montréal récemment, ce soir, en spectacle du côté de New York, si jamais ça vous tente d'aller faire le détour.
1: Aïe, on y va.
0: On y va-tu, la gang?
2: On prend un taxi, puis on flatte.
0: Les voix que vous entendez sont celles, évidemment, de Sonia Vachon et d'Alexandre Goyette, notre chouchou, qui est là pour la première fois aujourd'hui. Puis, Sonia, on voulait parler de ce cap important que tu as franchi en mars dernier.
1: Oui.
0: Tu as célébré tes 60 ans.
1: Le 14 mars dernier, j'ai célébré mes 60 ans. Et quand je dis j'ai...
0: Ça fait plaisir,
1: merci. Les films. J'étais... disons que chez nous, c'est pas des fêteux.
0: Ah, OK.
1: C'est pas des fêteux d'anniversaire. Tu sais, ça a jamais été des grosses affaires. Même moi, là, mes enfants, j'ai jamais fait de grosses fêtes d'enfants.
0: Hey, j'aurais tellement pensé le contraire
1: Non. Je faisais des petites fêtes, là. Puis là, des fois, mes enfants revenaient puis il y avait des cadeaux. J'ai commencé à avoir des cadeaux. Mais les parents, donnaient des cadeaux à tout... Non. Moi, des fêtes, non.
0: OK.
1: C'est pas ça. Et donc, je veux dire, ce qu'on enseigne à nos enfants, ils finissent par l'apprendre.
0: Fait
1: qu'une fête plus ou moins, mais c'est moi qui achète mon gâteau. Cette année, je me suis dit, je vais me faire venir un beau 60 en brillant, là, tu sais.
0: OK.
1: Fait que je me suis fait venir un 60, là, qui brille et un bonne fête Sonia 1966 parce que c'est mon année de naissance. Mais tout ça passe très vite, hein, parce qu'en plus, le 14 mars 2020, 26.
0: Ouais.
1: Je jouais au théâtre à Valleyfield.
0: Tu jouais à ta
1: fête. Fait que, c'est ça. Des fois, à notre fête, on fait d'autres choses et puis tout ça. Fait que je suis revenue à la maison, tout le monde était couché. Je veux dire, c'est des anniversaires. Mais j'ai lâché prise là-dessus. Moi, j'ai lâché prise. Mais quand ce soir, je suis toute seule, je regarde mon 60 et je fais, hey, gabin, que je vais faire, moi? Cette année, j'ai 60 ans. Ben, à chaque 14 du mois, ça va être ma fête.
0: Oh, que j'aime ça!
1: Ouais, fait qu'à chaque 14 du mois, je célèbre. Mais c'est pas la grosse affaire.
0: Juste
1: là.
0: Des petites pensées
1: c'est
0: pour
1: des
0: faire
1: petites
0: plaisir.
1: Pensées. Comme le 14 août, moi, j'adore le gâteau carotte. Fait que je me suis acheté un beau petit gâteau carotte que j'ai mangé. Et le 14 septembre, je vous le donne en primeur.
0: Qu'est-ce que tu fais le 14 septembre?
1: Le 14 septembre, je vais m'acheter le disque de Olivia Dean.
0: Le disque!
2: Ça n'existe plus, Sonia, des disques!
1: Qu'est-ce qu'il faut acheter
2: mais
1: d'abord?
2: Mais voyons! Elle met ça sur son gramophone.
1: Non, mais je veux dire, il faut que j'aille sur quoi, là?
0: Tu peux aller sur les plateformes.
1: J'ai quelle plateforme? Laquelle? En tout cas, mais c'est ça. Alors, je me suis dit, je vais m'ajouter un petit bonheur à toutes les 14 du mois. Parce que, c'est ça.
0: Mais c'est cute, c'est une belle pensée.
1: Oui, puis je me dis, tu sais, des fois, on s'offre des choses, on s'achète une robe, puis ça passe dans le vide. On est tellement habitué de pouvoir avoir un peu pas mal tout ce qu'on veut.
0: T'as raison.
1: Et là, je me suis dit, attends, parce que là, je me suis dit, là, je rentre dans mon auto, là. Puis je vois, c'est une plateforme pour me trouver Olivia Dean. Mais je me suis dit, non, je vais attendre au 14.
0: Ah, c'est une super
1: on n'est plus
0: belle
1: capable
0: idée.
1: D'attendre.
0: T'as raison.
1: Fait que là, je me suis dit, c'est ça.
0: T'as raison. Tu vois, il y a plein de beaux messages. Il y a Sandra qui dit, moi aussi, ma fête, c'est le 14 mars.
1: Bonne fête, Sandra!
0: Vous êtes sœur de fête. Marie-Michel qui dit, quelle bonne idée. J'adopte cette idée-là. Moi, à chaque 23, je vais me gâter.
1: Parfait.
0: Tu vois, moi, quand j'ai eu 50 ans, je m'étais dit, pendant l'été, moi, c'est mon festival. Ça a été le festival des festivités. J'en ai eu des parties. À un moment donné, j'ai arrêté parce que mon foie a 50 ans. Mais tu sais, on s'est loué une maison avec des amis, un chalet dans Charlevoix.
1: Oh,
0: après ça, j'avais un souper avec une autre amie qui se fait longtemps que j'avais pas vu. Ma famille qui est débarquée. Fait que tu sais, la fête, là, c'est ce qu'on en fait.
1: Oui, exactement. T'sais. C'est ça. C'est ce qu'on en fait. Puis comme mon chum, il me dit à Saint-Valentin, pas de fleurs, pas de chocolat. Il fait, moi, je t'aime tout le temps. Pas juste
0: beau,
1: aujourd'hui. Fait que tu sais, c'est ça. Des fois, là... La vie nous apporte les choses d'une autre façon.
0: T'as bien raison.
1: Il faut apprécier tout ça.
0: T'as bien raison. Dans les prochaines minutes, je veux savoir comment toi, tu vas célébrer tes 50 ans, Alexandre Goyette, parce que t'as déjà commencé à y penser. On va s'en reparler. Mais pour tout de suite, moi, à votre place, là, les gens qui nous écoutaient en ce moment, là, la prochaine chanson, là, c'est Tony Bezil avec Mickey. T'sais, Mickey, cette chanson-là, là,
1: arrête donc.
0: D'après moi, est payante. Je dis ça même.
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0: Ça, c'était notre époque.
1: Ah
0: hein?
1: Oui, mon Dieu, que j'aurais aimé ça avoir le jupe là, qu'il y avait. Là.
0: J'adore cette chanson-là. Donc, Tony Basil et Mickey.
1: Hey, on se sent riche hein, quand on écoute
0: on
1: ça.
0: On se sent riche. On dirait que je vois de l'argent. Je ne sais pas pourquoi je dis ça. Là,
2: ça sent le fouet.
0: Je vous rappelle que vous êtes à l'écoute de Génération J. On est là jusqu'à 18h avec Alexandre Goyette et Sonia Vachon. Sonia, ton idée, je pense, ça va faire des petits.
1: Ah, tant mieux.
0: Il y a Elisabeth qui dit c'est tellement une bonne idée pour sa fête. Il y a Marlène. Marlène, elle va avoir 70 ans bientôt. Puis elle dit, je pense que je vais faire ça.
1: Oui.
0: Elle dit, parce que nous autres non plus, on ne fête pas tellement. Fait que je pense qu'à chaque fois que ça sera la date anniversaire, elle va se célébrer.
1: Oui.
0: On parlait de 50 ans. Toi, tu n'es pas rendu là encore, Alexandre, mais ça s'en vient. Dans quelques
1: dit,
0: années.
1: Non.
0: Tu es une jeunesse, toi.
2: Ouais.
0: Mais là, ta fête s'en vient dans quelques années, puis tu y penses déjà?
2: Ben, j'y pense parce que, tu sais, ben, il y a deux choses. Un, avec l'âge, on dirait que ça devient moins important de souligner ces anniversaires-là. Mais en même temps, je me rends compte que j'ai le goût de le souligner à ma façon aussi, puis de pas mettre cette pression-là sur ma femme.
0: Ah, je comprends.
2: Fait que peut-être que j'ai le goût de m'organiser ma fête, tu sais. Mais après ça, ma fête, comment je la souhaiterais, tu sais, moi, j'aurais le goût. Pour vrai, là, dans un monde idéal, j'aurais le goût d'être dans le sud pendant une semaine avec toutes mes amies, tu comprends?
0: Ça,
2: là?
0: C'est un beau trip. Oui.
2: Mais tu sais, j'ai des gens là, proches de moi récemment, ils ont fait ça, là, une gang d'amis du secondaire, ils sont partis, genre 60 dans un resort.
0: Ah, ouais.
2: T'imagines? Mais moi, c'est pas que je veux que ce soit un cadeau pour moi, autant que je veux que ce soit un cadeau
1: pour tout le monde,
2: tu comprends?
1: C'est
2: que
1: le
2: ce soit
1: plaisir
2: un trip que,
1: de tout le monde.
2: Après ça, t'es limité dans des activités dans un resort, mais c'est d'être ensemble, d'avoir chacun notre espace aussi, puis un peu, comme moi, je ne me marierais pas dans un resort, mais je peux comprendre les gens qui le font, parce que c'est comme si ta fête de mariage a duré une semaine.
0: Oui,
2: c'est quand même trippant, là.
0: Moi, je l'ai vécu.
2: Quand tu y penses.
0: J'ai marié un couple d'amis dans le sud. Ils m'avaient
2: demandé. T'es marié à un couple?
0: Non. On est un couple. Oui, on est bien moderne. J'ai officié, c'est tout de même qu'on dit ça, officié le mariage, donc d'un couple d'amis, puis ça se passait dans le sud. Puis moi, je suis quelqu'un d'un peu sauvage. Tu sais, moi, j'adore ce couple d'amis-là, mais les autres, je les connaissais pas, là. Puis je me disais, mon Dieu, on part une semaine, ça va peut-être être long. Finalement, ça a tellement donné des beaux moments, là. On dirait qu'il y avait une chimie. Puis, tu sais, après ça, quand t'es tanné, tu pars de ton bar, puis c'est pas grave, mais c'est rare, surtout en vieillissant, tu sais, nos horaires de fous. Tout le monde travaille comme des fous. De prendre du temps ensemble puis de le savourer quand toute ta gang est là, c'est extraordinaire.
1: Oui, c'est extraordinaire.
2: Tu sais, comme, puis moi, ça, cette idée-là est partie. J'ai perdu mon père cette année, puis mon père voulait rien. Il voulait pas de cérémonie, tu sais, puis j'ai fait, mais voyons, c'est pas vrai que moi... Tu sais, moi, j'ai besoin d'une cérémonie.
0: Je comprends.
2: Fait que toi, t'en voulais pas, fair enough, mais moi, je vais en faire une, tu sais. Fait que j'ai organisé comme un party avec mes amis. J'ai fait venir un méchoui là, chez nous, là, tu comprends? Là, c'était rien de fancy, là, mais tu sais, j'ai invité toutes mes amis, ma famille, mon monde proche. La femme de mon père était là avec une de ses amies. Puis j'ai été contemplatif toute la soirée. Puis j'étais là, ah, ils sont beaux. Ma gang est belle, tu sais, ma famille, mes sœurs, ma cousine. Mais j'ai presque pas parlé pour vrai, là, tu sais. Pas juste parce que je mangeais du méchoui, mais c'était vraiment un beau moment, tu sais.
0: Je
2: me rends compte que j'aime ça, être entouré de ces gens-là qui m'endurent des fois, mais qui sont là. Tu sais, qui sont là pour moi, ces amitiés-là, c'est précieux, tu sais. Fait que, mon fantasme, ce serait ça. Puis moi, dans mon fantasme, je paye la semaine à tout le monde, là, tu comprends, mais
1: ben
2: ça n'arrivera pas.
0: Hey, mais je te souhaite de réaliser ce fantasme.
1: Oui, mais tu sais, en même temps, là, combien d'années? Mais j'ose pas le dire.
2: Dans 2 ans et demi.
1: Dans deux ans et demi, si tu le lances tout de suite, les gens ont le temps de pouvoir se mettre de l'argent de côté.
2: Je viens un peu de me commettre.
0: On dirait que oui.
2: Ouais, je pense que j'officialise ça.
0: Envoie les faire
2: avec
0: part.
2: Vous. Parfait. Puis on va se partir un GoFundMe. Non, pas vrai.
1: Non, mais le cheval de feu est parti à cause.
0: Ah oui, le cheval de feu est vraiment là. Dans les prochaines minutes, on s'en va vers quoi, entre autres, le trafic danse. Ça, c'est bien le fun, ce segment-là.
1: Oui.
0: Mais pour tout de suite, ça en est une bonne toune pour danser. C'est le grand retour en musique, finalement, pour Mitsou, avec sa nouvelle version de C'est chaud.
1: C'est nouveau.
0: Ça fait un petit bout, mais vraiment bon.

0: c'est vraiment réjouissant,
1: oui,
0: ce retour-là de Me Too avec ses shows. Puis il paraît qu'il y a d'autres chansons à venir de ses grands succès remaniés. Ça va sortir un peu plus tard cet automne. C'est une excellente nouvelle. Il y a plein de gens qui réagissent sur la messagerie texte 11007. Bonjour, entre autres, à José. Elle dit « Salut, nous autres, on va fêter où le Tour de France femme sera présenté. Je vais avoir mes 50 ans au mois d'août l'année prochaine. Ma femme, c'est en avril prochain, donc ils ont décidé de célébrer ça de belle façon. Bonne fête à l'avance. Wow. J'espère que vous allez triper. Et bonjour à Nadège aussi de Saint-Célestin qui me dit pour ses 50 ans, elle est allée en Guadeloupe.
2: Il y a quelque chose dans l'air.
0: Il y a quelque chose dans l'air. Elle s'est faite un trip de girls. Hey, ça doit être le fun aussi. Oui. Partir entre femmes. Alors, profitez-en. Vous pouvez continuer de nous écrire en tout temps au 11007. Puis là, oui, on a besoin de vous autres parce que le segment Trafic Danse s'en vient. T'sais, à cette heure-ci, habituellement, on est pas mal dedans, peu importe où on est au Québec. Il y a pas mal de trafic à cette heure-là. Puis si vous avez envie d'entendre une bonne grosse toune pour changer le mal de place, on prend vos suggestions tout de suite. 11007 ou encore vous nous appelez 514-790-1057. Oh, je viens de mettre ma recherchiste dans le jus. J'ai vu ses yeux. Elle n'a pas aimé ça. Mais vous pouvez appeler. Ou encore par texto. Puis au retour, ça sera votre trafic danse qui s'en vient à rythme. Super.
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5: Ça reste rouge sur l'autoroute 50, direction est présentement jusqu'à de la Véranderie. La traversée des ponts est de plus en plus chargée en direction de Gatineau. 5 vers Ottawa, on est un peu avant boulevard du Casino. Les allumetières, le secteur des carrefours giratoires reste congestionné. L'approche du chemin Vanier aussi. Si vous voyez quoi que ce soit se produire, accident, ralentissement, texto 11007. 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
1: On est là jusqu'à 18h en compagnie d'Alexandre Goyette, notre chouchou, et Sonia Vachon. Puis là, ça me fait rire parce qu'Alexandre, il n'a pas l'habitude de faire de la radio. C'est sa première fois. Puis là, tu es en train de souper.
2: Non, c'est un encas.
3: Un petit encas.
1: Donc, tu t'as apporté un petit avocat de side, toi?
2: Ben oui, avec un peu de tagine, pour ceux qui connaissent cette délicieuse épice latine.
3: Ah, non, je ne connais pas.
2: Tu ne connais pas ça? Mon Dieu, c'est merveilleux, ça va révolutionner
3: la langue
2: ta vie.
3: Te pique, là?
2: Non, c'est légèrement piquant, mais c'est surtout... Surtout, limette, il y a de la lime. C'est bon, ça goûte le ciel. Ça, sur de la mangue, waouh! C'est vraiment super
3: des
2: bon.
1: Es-tu un bon cuisinier, toi?
2: Oui, je suis un bon cuisinier, mais je n'aime pas tant cuisiner. Non, mais c'est vrai. C'est comme.
1: OK, pas une passion.
2: Moi, je reçois à Noël, puis je vais faire tout. Je vais faire mon ragoût de pâte. J'adore ça. Là, chaque année, j'essaie d'améliorer ma farce, puis j'adore ça. Mais ça me demande trop.
1: Ouais,
2: c'est
1: je
2: comme, je finis, j'ai le trou de cul en dessous du bras.
1: Je comprends. On comprend bien l'image.
4: Extra!
1: Sa petite face, ça me fait rire.
3: Ah oui.
1: Extra. À tous les jours à cette heure-ci, on va se mettre au courant des nouvelles artistiques de la journée parce qu'il y a toujours bien des nouvelles qui sortent, bien intéressantes. Puis aujourd'hui, entre autres, en fait, hier, on a dévoilé les toutes premières images de la nouvelle émission de télé-réalité de notre amie et collègue Marie-Pierre Morin. C'est elle qui anime ça, La Maison des
3: vilains.
1: Avez-vous vu passer ça?
3: Oui.
2: J'ai entendu les filles en parler ce midi.
1: C'est ça.
2: Je suis pas un gars de télé-réalité, mais là, ça m'a interpellé.
1: Ça a l'air bon, sérieusement. Ouais. Donc, c'est Marie-Pierre qui anime. On a réuni dans une même maison 10 personnalités marquantes qui ont tous été haïs ou détestées. Vraiment des vilains dans
3: les autres. Non, mais attends, on les connaît-tu?
1: Ah oui, on les connaît.
3: Ah,
1: là.
3: Okay.
1: Oui. Entre autres, il y a des ex d'Occupation Double, Survivor, des traites de Love Story.
3: Te
1: rappelles-tu du gars qu'on l'appelait Gargamel? Ça dit-tu quelque chose? Ça,
2: c'est Gargamel.
1: Ça fait longtemps, là, dans Love Story, ben là, il est de retour.
3: Oh, ben.
1: Laurie Doucet est là également. Alors, le but du jeu, c'est d'être élu le super vilain ultime et de remporter 25 000 $. Il y a deux épisodes qui seront déposés demain sur Crave et ensuite, c'est un par semaine. Puis on a justement un extrait. Marie-Pierre en a jasé ce midi dans Les Filles du Lunch.
3: Oh, ben.
5: Puis c'est qu'on prenne aussi que c'est un peu du spectacle.
3: Absolument. Hein?
5: Puis après ça, être capable d'aller s'asseoir puis faire de la résolution de conflits d'humain à humain, d'aller dans des zones super vulnérables, d'expliquer pourquoi ça les déclenche.
1: Fait que ça, c'est intéressant parce qu'il y a aussi une résolution de conflit. Ils sont pas juste pas fins, là. Puis il paraît qu'il y en a qui arrivent avec des valises pleines de pranks, là. Ils se donnent à fond, là. Alors, si jamais ça vous intéresse, c'est sur Crave. Je vois tes yeux, ça te tente-tu, Sonia?
3: Ben, c'est juste parce que je suis encore en train de me demander c'est quoi prank.
1: Excuse-moi.
3: Une valise pleine de pranks.
1: Oui, c'est comme des accessoires pour jouer des mauvais tours.
3: OK.
2: Des farces et attrapes.
1: Okay. Voilà.
3: Quand t'es vilain, t'es-tu méchant?
1: Pas nécessairement. Il y en a, il paraît comme Kevin Kyle est considéré vilain, entre guillemets, mais il paraît qu'il fait ça avec le petit sourire en coin. Mais il y en a d'autres, je pense, qui s'y donnent là, vraiment à fond.
3: Alors, mais ils sont tous vilains. Fait que ça doit pas leur faire grand-chose.
1: Peut-être, je sais pas.
3: T'sais, je me verrais pas dans le gang.
1: Je te verrais pas là-dedans.
3: Non, va pas là.
2: Reste avec nous.
1: Vous avez peut-être vu passer aujourd'hui aussi la une du magazine Harper's Bazaar avec nul autre que Céline Dion en page couverture. Céline, elle se fait quand même rare en entrevue.
3: Oui.
1: C'est rare qu'on voit des reportages sur elle. Ça a été réalisé en juin dernier à Las Vegas pour parler de son retour triomphal. Las Vegas pour son retour triomphal parce qu'elle s'en vient très bientôt là, du côté de Paris pour sa résidence là-bas. Et elle parle, entre autres, tu sais, de la fameuse maladie dont elle souffre.
3: La personne raide, hein,
1: oui,
3: qu'ils disent.
1: Oui, exactement. C'est le syndrome de la personne raide. Elle dit que ça a commencé depuis 17 ans.
3: Ah non, c'est effrayant. Avez-vous vu le documentaire?
2: C'est tellement bon, c'est touchant, c'est troublant.
3: Ça
1: arrache le cœur.
3: Oui, ça arrache le cœur. Et tu repenses à tout ça. Et des fois, tu sais, Céline, elle était en entrevue puis elle était comme pas là. Tu dis, voyons, qu'est-ce qu'elle a? Et quand tu sais aujourd'hui que c'est tous les calmants qu'elle devait prendre, moi, là, ça m'a touchée profondément.
2: Oui, puis qu'elle aille dans ces zones-là comme une méga star. Tu sais, quand tu la vois avec son thérapeute puis qu'elle est en crise, là, c'est vraiment quelque chose.
1: Et là, de voir qu'elle revient sur scène, ça va être extraordinaire. On a d'ailleurs Maxence Garneau qui sera là. Il va assister au show de Céline. Il a réussi à avoir des les billets. Donc, on va avoir notre reporter sur le terrain, ça, c'est certain. Mais là, pour tout de suite, on est rendu au trafic dense parce qu'on vous a demandé vos choix. Quelle toune vous ferait du bien là pour oublier un peu que vous êtes pogné dans le trafic? Il y a Marie-Michel qui nous a envoyé un excellent choix. Et c'est celle-là qui gagne.
3: Hey, aujourd'hui. Baissez les fenêtres du char, là. Toutes les fenêtres, on
2: mettez
3: met ça
2: vos
3: beaux
1: avec Ava et Dancing Queen. Merci de nous avoir choisis comme retour à la maison du Génération J avec Alexandre Goyette, Sonia Vachon et Julie Bélanger. On est là jusqu'à 18h.

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1: Oh, c'est juste pour toi, ça, Alexandre.
2: Ça, c'est moi. Je suis votre premier chouchou.
1: T'es notre premier chouchou. Oui. Oh, c'est toi le tout premier.
2: Je suis tellement fière.
1: Puis là, tu nous fais un genre de pep talk aujourd'hui pour nous convaincre que c'est correct que l'été achève.
3: Non.
2: Sonia, je t'arrête tout de suite.
1: Non,
2: je comprends. C'est un deuil de lumière. Les journées vont raccourcir.
1: Ouais.
2: C'est
1: ça commence déjà. Hein?
2: De chaleur. Puis tu sais, là, partez-moi pas sur le 21 septembre. La rentrée, c'est la fin de l'été.
3: Non. Okay?
2: Non.
1: Moi, je suis pas mal dans ton équipe. Moi aussi, je suis.
2: Mais je pense que. Je pense qu'il faut quand même se trouver des bonnes raisons d'être content que l'été se termine. OK? Fait que j'ai quelques pistes.
3: Mais voyons donc.
2: Choisis ton camp. Ouais, moi, j'ai des pistes de réflexion.
1: Pour okay? Adèle, ouais.
2: Moi, j'ai des enfants, Laurent et Adèle, 11 et 8 ans. Puis quand tu fais une sortie, ça coûte cher. Tout coûte cher. L'été, là, ça coûte cher. Les camps de jour coûtent cher. Mm-hmm. Les bases de plein air coûtent cher. Tout coûte cher. Mais le pire, c'est pas l'activité en tant que telle, c'est le magasin souvenir à la fin de l'activité.
1: Ah ben oui.
2: Parce que ça, on s'en sort pas. C'est un piège à con. Puis le con, c'est qui?
1: C'est moi.
2: Là, t'essayes de pas contourner le magasin, t'essayes de faire. Tu dis aux affaires, oh, les toilettes, on va aller aux toilettes. Puis là, tu t'en vas vers les toilettes. Puis là, ils font. Puis là, t'essayes de cacher, t'essayes de trouver une nouvelle façon qu'ils voient pas les toutous puis les souvenirs qui ont souvent même pas rapport avec l'activité que tu viens de faire.
3: Mais tu peux dire non aussi.
2: Ah, tu peux dire non, mais tu sais, après ça, là, je pars moi pas sur ma femme, là, mais non, c'est pas vrai. Je suis un mauvais parent, j'ai la misère à dire non.
1: T'as-tu
2: que
1: la misère, ouais?
3: Ben là,
1: ouais.
3: Trouve okay. D'autres arguments.
2: OK. Tu veux un autre argument? Ouais. J'ai plus à faire semblant que j'aime le camping. J'haïs le camping, là. Je peux pas vous expliquer. Puis après ça, j'ai fait du camping avec mes enfants parce que je trouve ça important qu'ils vivent ça, tu comprends,
1: ouais.
2: qu'ils connaissent l'expérience du camping puis d'être dans la nature. Moi, je suis déjà parti en camping à Tremblant, OK? Puis rendu à Tremblant, là, tu pars de Montréal, j'arrive à Tremblant, on jase 10 minutes, puis je fais « Hey, ça me tente pas ». Puis j'ai sacré mon camp. Je suis reparti à Montréal. C'est comme ça que j'aime le camping. Mon dernier camping, mon gars a fait 4 terreurs nocturnes dans la même nuit.
1: Oh,
2: tu sais, on s'entend, là, les voisins sont à côté.
1: Ouais.
2: Fait que là, il y a personne qui dort. C'est le terrain de camping au complet qui dort pas. Tu comprends, à Sandbanks.
1: Ils pensaient qu'il y avait des animaux.
2: Ben non, c'est des cauchemars, mais vraiment intenses. Puis là, t'avais ma petite cocotte qui pleurait, elle aussi, parce qu'elle dort pas. Puis le lendemain, on a l'air de quoi? D'une famille de zombies. T'sais, on se traîne toute la journée parce qu'on n'a pas dormi. C'est l'enfer.
1: Non, puis attends, dormir sur un petit matelas à terre.
2: Non.
1: Pourquoi? Je comprends pas ça.
2: Ma seule belle expérience de camping, c'est après la série La théorie du chaos, je faisais un lutteur. J'avais suivi un régime super intense pendant 3 mois pour être super découpé puis tout ça. Puis le lendemain, on part en camping avec un couple d'amis et... Juré, je suis tombé d'un jujube, d'un bonbon comme un maniaque. Pour okay, vrai.
1: C'est pas le camping que t'as aimé, c'est bonbon.
2: Je me suis endormi autour du feu avec un gros pot de M&M arraché du Costco puis une Toblerone géante dans l'autre main. C'est pas de joke.
1: Ça, c'est la vie.
2: OK. Bon. L'autre affaire qui fait
1: attends,
2: que je suis.
1: T'aimes-tu ça le camping, Sonia, là? T'es-tu de team camping?
3: Moi, je suis une princess camping.
1: Ben, c'est ça, moi aussi.
3: Mais okay. je veux dire, nous autres, on y est pas allés.
2: Bon,
3: on n'a pas fait du camping, mais c'est
1: pas obligatoire.
3: C'est pas obligatoire.
2: Ouais, c'est pas obligatoire,
3: tu te mets trop de pression, Alexandre.
2: Ben, il y a un peu de pression sociale là, de faire du camping.
3: Ah, ouais,
2: ça coûte cher faire du camping aussi. Là, l'équipement, là, Caroline, tu t'achètes un petit four à...
1: Un petit brûleur.
2: Pis ça coûte 200$. Là, pis là, ça dépend si tu l'utilises en altitude ou ça dépend de la pression atmosphérique. Non, je veux juste un brûleur pour faire bouillir de l'eau, si boulot. Là, ça peut te coûter 20$, s'il vous plaît. Mais aussi, après ça, l'arnaque ultime, je trouve, en tout cas, dans laquelle moi je suis tombé, c'est les passes de saison.
1: Tu veux économiser, ça.
2: Tu dis, je vais économiser de l'argent, on va prendre une passe. Fait que là, il y a 3 ans, on prend une passe de la ronde, parce que les enfants veulent aller à la ronde, tu comprends, ils veulent faire ces manèges-là. Mais après 2 manèges, mes enfants sont verts fluorescents, sont sur le bord de vomir, puis on passe toute la journée à regarder des gens faire la pitoune, qui s'appelle plus la pitoune, mais moi, je l'appelle encore de même. puis on se fait arroser sur le pont par du monde qui font la pitoune toute la Christie de journée. Puis là, j'ai pris une passe familiale pour rien, parce qu'on ne retournera pas après. Oh. Mais ils m'en parlent quand même à chaque année de la passe de saison de la ronde.
1: Je comprends.
2: Mais ça n'arrivera pas.
1: Fait que bref, tu es content quasiment que l'été finisse.
2: Je suis soulagé.
1: Tu es soulagé. C'est une pression de moins dans ta vie.
2: Mais toi, il n'y a pas quelque chose de l'été qui te gosse, là, puis tu fais ça, ça va être fini.
1: Moi, je suis native de la Côte-Nord. Hein. Fait que moi, là, l'été, c'est 20 degrés, pas d'humidité. Fait que tu comprendras qu'en ville, je trouve ça un petit peu pénible. Fait que moi, j'ai hâte à l'automne. Moi, je suis team automne. Moi, t'es-tu team automne aussi?
2: Je suis team automne pour le vestimentaire, ouais.
1: Ouais.
2: Je trouve la mode masculine plus belle en automne.
1: T'as raison, le layering. Mmh. Toi, Sonia?
3: Moi, je suis team gougoune maison auto.
1: Hein?
3: Quand tu peux garder le même linge
1: je comprends.
3: De ta maison à ton auto, c'est formidable. Et quand c'est les gougounes que tu peux garder,
1: ça,
3: c'est encore meilleur. Pour moi, là, moi, c'est ça que j'aime. C'est cette température-là. Qui
1: fait juste
3: que,
1: confortable.
3: Oui,
1: là,
3: moi, dès que je suis obligée de mettre des bottes, un manteau, une cramonne, des gants, je déprime.
1: On va être là pour te garder du bon bord. Est-ce que vous êtes team, pas team vacances, j'allais dire team été ou team automne? Vous pouvez nous écrire 11007 ou encore via la bulle de conversation sur l'application Cogeco. Dans les prochaines minutes, on a entre autres du sale barbe à venir et à l'instant, c'est Shaboozy. Voici A Bar Song Tipsy. La voici tout de suite dans Génération J jusqu'à 18h partout au Québec à rythme.

0: C'est très partagé, hein. Il y a beaucoup de team automne, de team été. Bonjour, entre autres, à Pierre, qui dit, lui, il est plus capable de l'été. Il est vraiment team automne parce qu'il se fait tout le temps piquer par les bébites. Il dit, moi, je suis vraiment un buffet pour les bébites. Moi, je suis la même chose, là. Moi, je suis vraiment, si on est une gang autour du feu, vous autres, vous avez aucun maringouin, ils sont tous sur moi.
1: Ça, mais as-tu déjà essayé dans Avon, là? Non, mais il faut que je retrouve le nom.
2: Es-tu représentante?
1: Non, il y a une huile de bain. Et apparemment que c'est formidable contre les moustiques. Je suis sûre qu'il y en a qui vont nous écrire.
0: Ah ben si vous le savez, envoyez-moi ça, 11007. Il y en a plusieurs aussi qui sont team été, gougoun all the way. Entre autres, je cherche là parce que ça rentre, c'est incroyable. Bon,
1: dans Avon, là. Non, mais il faut que je retrouve le nom.
2: Es-tu représentante?
1: Non, il y a une huile de bain. Et apparemment que c'est formidable contre les moustiques. Je suis sûre qu'il y en a qui vont nous écrire.
0: Ah ben si vous le savez, envoyez-moi ça, 11007.

0: officiellement à compter de la semaine prochaine pour les enfants. faut l'accepter, Sonia. Mais heureusement qu'on est là, Arine,
1: oui,
0: pour qu'on vous aide à payer les factures. C'est vrai que ça coûte cher, les fournitures scolaires, les nouveaux vêtements, les petits crayons, les ci, les ça. On a 10 000 $, je vous rappelle, au total à vous donner au cours des prochaines semaines, à raison de 500 $ à tous les jours dans Les Filles du Lunch et dans notre émission. Puis là, ça donne qu'on va aller parler à quelqu'un. Nathalie Labbé de Québec qui est là. Salut, Nathalie.
2: Salut, comment ça va?
0: Ben, ça va bien toi-même?
2: Mais ça va encore mieux.
0: Ah oui, hein? Je me demande pourquoi tu dis ça. Nathalie, est-ce que tu trouves que la rentrée, ça coûte cher, toi?
2: Ah ben oui, ça coûte cher.
0: Ouais,
2: oui, hein? Très.
0: As-tu des enfants à la maison?
2: Oui, j'ai une fille de 12 ans.
0: OK, puis elle commence l'école, j'imagine, la semaine prochaine?
2: Oui, secondaire 1 la semaine prochaine.
1: Oh! La semaine prochaine?
3: Oh, oui. La grosse étape.
2: Ben, jeudi.
0: C'est une grosse étape.
2: Oui, la grosse étape, effectivement.
0: Ah, puis dans quel état d'esprit? As-tu hâte ou est-ce stressée?
2: Un mélange d'émotions.
0: Ouais,
2: elle a hâte, stressée, fieuse un peu.
0: Je comprends. Mais écoute, je pense qu'on va alléger tout ça pour vous autres parce que, ma chère Nathalie, tu viens de gagner 500 $. Bravo! Alors, j'espère que ça va donner un petit coup de lousse, tu sais, pour cette rentrée-là, puis que ça va adoucir un peu la rentrée pour ta cocotte.
2: C'est sûr que oui. Merci énormément.
0: Merci à toi. Merci de nous écouter, Nathalie. Puis tu restes au bout du fil. On t'explique la suite des choses. Bonne journée.
2: Parfait. Merci, bye.
0: Salut. Dans les prochaines minutes, un nouveau segment. On va le tester pour la première fois dans La Reine. Une joute oratoire entre deux grands acteurs, Sonia Vachon et Alexandre Goyette. Ça s'en vient après la musique de Sale Barbe et Gin à l'eau salée à rythme.
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0: Sylvain, c'est une fidèle, ça, qui t'envoie un message à Alexandre Goyette. Elle dit, d'un, je le trouve excellent comme acteur. Elle t'aime beaucoup, puis elle te trouve très, très drôle aujourd'hui en onde. Alors, ben tant mieux. Merci, Natacha, pour tes bons mots. C'est ta première fois à Alexandre. Puis le produit qu'on cherchait, Sonia, le produit Avon, Skin So Soft. Il y a plein de gens qui nous ont écrit.
1: Vous savez quoi? Moi, je vais m'en acheter le 14 septembre pour ma fête. Mes 60 ans, je vais m'acheter du Skin So Soft.
0: Garde-toi!
1: Je vais me gâter, le 14.
0: Là, on essaie un nouveau segment pour la première fois. Donc, ça s'appelle Dans la reine. Alors, une joute oratoire. Oui, voilà, c'est du sérieux. Joute oratoire avec une thématique où on veut deux points de vue qui s'affrontent. Puis ça donne bien parce que vous n'êtes pas d'accord sur la prochaine thématique.
2: Vraiment pas.
0: Je veux entendre vos bons arguments. Alors, thématique aujourd'hui, pour ou contre le téléphone dans la chambre à coucher. Et on va partir ça avec Madame Sonia Vachon qui est contre. Tu as une minute, Sonia, pour débattre ton point.
3: C'est complètement parti. Contre. Le cellulaire, là, ça devrait rester. Quand on rentre dans la maison, on devrait avoir un petit plat et il devrait être là pour le restant de la soirée. Ne plus y toucher. Alors, pour tous ceux qui sont comme moi, qui ont gardé une ligne terrestre...
0: Ah, t'as encore ça, toi?
3: J'ai encore ça, une ligne terrestre. Et c'est important. Parce que quand on manque d'électricité et tout ça, tout le monde se retrouve dans son char à faire des tours de char pour recharger la batterie du téléphone. Non, on a... Alors, est-ce que... Supposons, là, que le téléphone était resté ce que notre téléphone de... intérieur était. Est-ce que vous coucheriez avec ça? Non, on coucherait pas avec un gros téléphone à roulette dans les mains. Je veux dire, on peut pas. C'est la même fonction. Et d'ailleurs, on devrait enlever tout ce qui est ordinateur. Un ordinateur, là, t'en as un avant de toi, là. Ouais. Il est pliable. Là. Bon, ben, ça devrait être ça. Un téléphone, ça devrait être un téléphone. Allô? Oui, merci. Bonsoir. Il est parti.
0: Okay.
1: Bon, là, on voit bien à qui on s'adresse. Hein? Un ordinateur pliable. OK. Puis un téléphone gros comme ça, je veux dire. Clairement, cette personne-là a eu 60 ans cette année. Je suis désolé, là, c'est un débat, là. Je veux dire, tous les coups sont permis. Moi, je suis pour l'usage du téléphone dans la chambre à coucher. Si certaines conditions sont remplies.
0: Comme lesquelles?
1: Ben, comme lesquelles, comme si tu as pris soin de ton ou ta partenaire, tu comprends? Ah. Parce qu'il ne faut pas laisser de côté l'intimité. Puis là, je ne parle pas de l'intimité...
0: sexuelle.
1: Je ne vais même pas là, là, tu sais. Juste comme...
0: La tendresse.
1: Prendre soin de l'autre, tu sais.
0: Oui.
1: Moi, souvent, sur les plateaux, par exemple, quand je suis en tournage, on a souvent de longs moments d'attente. Puis là, je me perds, je swipe. Puis là, je fais du tri de vidéos drôles. Et ma femme et moi, on a des moments de vidéos drôles. Tu sais, des fois, le soir, là, quand c'est pas l'heure, là, on s'installe. Puis là, j'y monte mon best-of de vidéos. Et souvent, on pleure de rire. Puis là, on va être trop fatigué. On peut regarder ça pendant une demi-heure, 45 minutes. Mais c'est tellement le fun. Ces moments-là sont vraiment précieux.
3: Non. Mais là, je veux dire, entendre ça, ces affaires-là, au lieu de passer une belle soirée avec les gens que tu aimes et de leur parler, de les regarder dans les yeux et de dire comment a été ta journée. Je veux dire, on peut-tu arrêter de regarder des vidéos? On peut-tu se faire rire nous-mêmes entre nous? On a-tu vraiment besoin de quelqu'un dans notre lit qu'on connaît pas pour nous faire rire?
0: Ça va finir en bataille, cette affaire-là. Alexandre, dernier droit de réplique.
1: Un bon vidéo de chat, Sonia, c'est très drôle, OK? Je sors du garde-robe, j'aime ça des vidéos de chat, moi. Non, mais pour vrai. Non, mais attends, là. Moi, ma soirée est faite, on s'est raconté nos journées, on a tout fait ça, tu comprends? C'est vraiment un moment de rapprochement. Puis, des fois même, on se couche en même temps, mais moi, je suis pas fatigué. Puis là, j'y dis pas, je mets un écouteur. Puis là, je crôle en cachette. Parce qu'elle aime ça qu'on se couche en même temps. Mais moi, des fois, je suis pas fatigué. Qu'est-ce que je fais? Puis là, je peux pas le lire parce que la lumière, elle la dérange. Fait que je crôle en cachette.
0: OK, ben bravo. C'est un bel exercice, tous les deux. On sentait la fougue dans vos points de vue. Alors, qui a gagné cette première joute oratoire, selon vous? Vous votez tout de suite 11-007 pour Sonia, qui est contre le téléphone cellulaire, ou pour Alexandre, qui est pour. 11-007, puis on a le résultat au retour de la pause. Bougez pas.
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2: ici Caroline Scott. Voici vos nouvelles locales. La rentrée scolaire pour plusieurs familles veut également dire plus de dépenses. Quand le budget est déjà serré, remplir les boîtes à lunch et s'assurer que les enfants mangent leur faim peut devenir un véritable casse-tête. Une réalité bien présente en Outaouais alors que le Club des petits-déjeuners va rejoindre un peu plus de 8000 enfants dans 59 programmes. La piscine de la Sportech est fermée jusqu'à nouvel ordre depuis samedi en raison d'un bris. Une fissure a été détectée sur le système de filtration. Cette fermeture devrait être en vigueur au moins jusqu'à demain. Pendant cette période, aucun accès à la piscine ne sera possible. Le camp de jour est toutefois maintenu et la programmation sera adaptée en conséquence. Et les Olympiques de Gatineau tiendront une soirée hommage à Bob Bissonnette le 25 septembre pour souligner les 10 ans de son décès. Pour l'occasion, l'organisation remettra une figurine à l'effigie de son ancien capitaine à plusieurs partisans. Le chanteur Bob Bissonnette a joué pour la formation de l'Outaouais de 1998 à 2002. Il a perdu la vie en septembre 2016 dans un accident d'hélicoptère.
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5: On garde du ralentissement sur l'autoroute 50, direction Est. C'est avant Saint-Louis. Bonne nouvelle, traverser des ponts, ça se fait encore pas si mal. Pour l'instant, on surveille surtout les allumetières, le secteur des carrefours giratoires et l'approche du chemin Vanier. Sinon, 5 vers Ottawa à partir de boulevard du Casino. Vous voyez quoi que ce soit? Accident, ralentissement, accrochage? Faites-nous signe par texto. 11007 pour nous rejoindre. 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

Ils étaient de passage à Tracadie pour la fête des Acadiens il y a quelques jours. Sale barbe et gin à l'eau salée. C'est tellement bon. C'est ce qu'on vient d'entendre à rythme. Hey, plein de messages qui viennent d'entrer. Bonjour, entre autres, à Natacha

0: On a le résultat du vote. Ça a été serré. Oh, vous êtes vraiment très, très bons oratoires, tous les deux. C'est Sonia qui l'emporte.
1: Bravo, arrête!
0: Sonia, ouais, t'as gagné 61%.
1: Je suis surprise.
0: Ah oui, hein, tu pensais qu'Alexandre avait gagné?
1: J'étais convaincue que c'était qu'Alexandre allait gagner.
2: Pas ça comme ça, Sonia.
1: Non, mais je pensais que j'étais pas mal toute seule.
0: Non, t'es vraiment pas toute seule. Il y a plein de gens. Il y a quelqu'un qui dit c'est quand même assez drôle de devoir voter sur notre cellulaire par texto pour dire qu'on est d'accord avec Sonia, qu'on veut pas de cellulaire. C'est vrai, Julie. Merci d'avoir écrit. Mais c'est vraiment le fun. Puis bravo à tous les deux. C'était le fun d'en faire.
3: Bravo, Sonia.
1: Ouais,
3: c'était
1: merci,
3: de bonne guerre.
1: Oui, de très bonne guerre.
0: Un bel exercice à faire. Puis vous le savez, on a du fun pendant qu'on est en onde. On a du fun hors d'onde aussi. Sonia, t'as déjà été choriste, toi, dans un certain
1: les
0: passé.
1: Les Bebop Babes.
0: Tu chantais pas pour
1: Oui, c'est ça, Gildor. J'ai été choriste, ouais.
0: Puis pendant que les chansons jouent ici, on dirait que la choriste ressort, toi. Hein, pas
1: ben...
0: loin.
1: Elle
0: l'assume pas. Non, mais tu chantais la toune.
1: Mais je chantais la toune, mais c'est la première fois que je l'entendais. Fait que des fois, tu sais, j'essaie d'imaginer ce que sera le son. Et des fois, j'y arrive pas. Mais je dis d'autres choses. C'est d'autres choses qui sonnent.
0: C'était très divertissant. Alors, bref, le fun est pogné dans place. Puis j'espère que vous le ressentez également à la maison. On vous sent vraiment très présent. 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
1: On a trois déjà, mon Dieu.
0: Ça fait juste deux jours qu'on est là, mais on a déjà des ambassadeurs. Antoine Harvey, qui a 27 ans, de Saint-Eustache. Bravo, Antoine, tu deviens notre premier ambassadeur. Mélanie Callahan, ça, c'est une fidèle. Ça, je me rappelle d'elle à l'époque où je travaillais à Rythme il y a longtemps. Donc, 53 ans, de Sainte-Anne-des-Plaines. Bienvenue dans la gang, Mélanie. Et la troisième, on va aller la rejoindre au bout du fil. Bonjour, Suzy Lambert.
4: Allô, Julie, comment ça va?
0: Ben ça va bien, toi-même?
4: Écoute, ça va super bien. J'espère que je vais être ta troisième du jour.
0: Ben, je te confirme, Suzy Lambert, que tu es notre nouvelle ambassadrice.
1: Bravo!
0: Yeah! Hey, Suzy, toi, tu as dû te faire parler de ton nom souvent hein, quand l'ancien compte jouait, c'est sûr.
4: Rien qu'un petit peu.
0: Tout de suite, quand on a dit ton nom, la gang était comme, hey, es-tu la sœur de Pierre? Donc, c'était ça. T'as dû l'entendre une couple de fois. Suzy, pourquoi ça te tentait de faire partie de la gang d'ambassadeurs et d'ambassadrices?
4: Écoute, moi, je vous ai écouté hier, là, puis vous m'avez conquis, là, c'est fou, j'ai tellement ri, puis je suis au travail, fait que je peux pas rire trop fort, là. Mais écoute, j'ai eu beaucoup de plaisir à vous écouter, puis moi, ça me tente de répandre la bonne nouvelle, puis de dire aux gens, hey, joignez-vous à nous autres, la Génération J, là, c'est vraiment cool.
0: Merci, Suzy, pour grand plaisir de se croiser. On va se voir dans des événements cet automne, ça, c'est certain. Puis garde tes bonnes habitudes de nous écouter, ma chère.
4: Ben, sans problème. Fait qu'au plaisir de toutes vous rencontrer.
0: Oui. À bientôt, Suzy.
1: À bientôt, Suzy.
4: À bientôt.
0: Bye.
1: Bye, bye.
0: Salut.
1: Dirai bonjour à Pierre.
2: Bon, elle pouvait pas s'empêcher.
1: Ah non, fallait que je le dise.
0: Dans les prochaines minutes, on connaît déjà le faux mot. Est-ce que vous souffrez maintenant de faux beau? Je vais vous expliquer c'est quoi cette affaire-là.
1: Oui, j'espère.
0: Après faux beau. On va s'en reparler après Jean Leloup. Vous savez qu'il y a un spectacle hommage qui est présenté à l'amphithéâtre Cogeco. On a battu des records. Plus de 78 000 personnes qui sont venues assister à ce spectacle-là. C'était extraordinaire. La vallée des réputations avec Jean Leloup. Le voici tout de suite à Rythme dans Génération J.

0: chose comme ça. Je me suis fait pogner, quelque chose comme ça.
1: Ça jasait pendant les pauses. Le fun continue. Bonjour à Pierre Morissette de Montréal. Il me fait rire. Il vient nous envoyer un texto en disant, est-ce que par hasard, le bonjour à Pierre s'adressait à moi? J'ai manqué un petit bout de l'émission. Je suis allée m'acheter un cornet. Mais oui, c'était toi, Pierre.
0: Oui!
1: Allô, Pierre. J'espère que ton cornet est bon. Puis profite-en avec nous autres. Hey, je voulais vous parler du faux beau. Moi, j'avais jamais entendu parler de ça. Le faux mot, est-ce que ça, vous connaissez
0: non,
1: ça?
0: Non, pas
2: oui.
1: Le faux mot, bon, c'est fear of missing out. C'est la peur de manquer quelque chose. Tu sais, mettons, tu décides de rester chez vous, puis peut-être que je manque quelque chose, j'aurais dû sortir, j'aurais dû faire quelque chose. Le faux mot, t'es pas de même, hein?
0: Non.
1: Ouais, moi non plus, moi, ça me dérange pas tant. Mais comment vous êtes quand vient le temps de prendre des décisions? Est-ce que vous êtes du genre, hey, je pèse le pour et le contre, c'est facile? Est-ce que vous êtes plutôt spontané? Vous suivez votre intuition? Comment vous procédez pour les décisions dans votre vie?
2: Moi, j'ai deux catégories.
1: OK.
2: J'ai la catégorie des décisions qui, tu sais, que j'ai comme Dieu qui m'apparaît, puis là, la réponse est très claire.
1: Ça va bien.
2: Là, c'est comme, c'est oui. Comme quand tu m'as appelé.
1: Oui.
2: Tu comprends? C'est
1: pour
2: oui.
1: Faire la radio.
2: Puis là, non, mais pas le temps de passer. Non, c'est oui. Tu sais, puis je démordrai pas de ça.
1: Mais tu le sens
2: sinon,
1: physiquement, c'est quoi?
2: C'est comme, tu sais, il n'y a pas de doute.
1: OK.
2: Mais quand vient le temps de magasiner, par exemple, tu sais, un vélo, récemment, j'ai dû changer de voiture, ma voiture était vieille, puis j'avais comme beaucoup d'argent à mettre dessus, puis là, ça peut être des mois de recherche.
1: OK.
2: Puis là, c'est vraiment là, parce que là, je vais vouloir trouver la meilleure affaire, mais qui me convient à moi. Fait que pas nécessairement l'affaire la plus chère ou whatever, là, tu sais, mais vraiment le meilleur produit pour moi, en fonction de mes... Et puis là, ça je peux rentrer
1: long,
2: dans... Ouais, ouais, ouais, ça, je peux,
1: hey,
2: dans...
1: peut-être que
2: je peux tomber dans des loopholes.
1: Tu
2: sais,
1: souffres peut-être de faux beaux.
2: Ouais, ça se peut.
1: Toi, Sonia?
0: Moi, je suis faux trop. Moi, c'est trop vite.
1: Ah, toi,
0: c'est...
1: Oui.
0: OK, go! Oh oui, on l'achète! OK, c'est beau, on y va! On y va!
1: Mais toutes les décisions, là...
0: Pas mal.
1: Ah, ouais!
0: Pas mal. Je te dirais que c'est peut-être même...
1: Vas-y.
0: Je dois avouer quelque chose, OK?
1: Vas-y.
0: Moi, j'ai accepté de faire quelque chose parce que je me dis, oh oui, ça va être le fun! Sonia, veux-tu participer? Ça, c'est l'année passée.
1: Oui.
0: À Master Chief Québec. Oui! Oui, je vais le faire. Oui, ça va être le fun. Une semaine avant, alors qu'il est trop tard, là, tu sais, pour se désister,
1: tu
0: là.
1: Tu peux plus, là.
0: Là, je fais, oh, mon Dieu, c'est bien trop vrai, moi. J'ai eu la COVID, puis je goûte plus, puis je sens plus.
2: Ah, oh, shit!
1: Frais! Oh non!
0: Fait que j'ai fait Master Chief, puis j'ai eu des petites situations un peu... Fait que oui, je décide trop vite.
1: T'es vraiment impulsive.
0: Oui, impulsive. Ma fille, on part de l'île Perrault, on s'en va à Magog, chez... Et là, ma fille veut une auto, on rentre, elle en essaye une. Tu l'aimes-tu? Oui, elle l'aime. OK, go! Go! Hey!
1: Wow.
0: On repart d'ici avec l'auto! Mais c'est elle qui a payé, là.
1: Oui,
0: je dis, c'est ses affaires à elle.
1: Mais ça va vite.
0: Mais c'est pas moi qui va dire, ouais, mais penses-tu que tu devrais. Non, hey!
1: OK,
0: je veux dire, on n'a pas fait tout ça pour en revenir, puis tcha. Non, ah ouais, ça marche. Tu l'aimes-tu? Go!
1: OK, ben, t'es clairement pas. Tu souffres clairement pas
0: non,
1: de faux beau, mais peut-être, Alexandre. Le faux beau, en fait, c'est the fear of a better option. Donc, c'est la peur un peu handicapante de dire, ouais, si je choisis ça, peut-être qu'il y a quelque chose de mieux qui s'en vient. Puis on dit que c'est beaucoup les générations qui sont sur les applications de rencontres, entre autres. Tu sais, quand t'es sur Tinder, moi, j'ai jamais connu ça, là. Mais quand t'es sur Tinder, puis que tu... Je pense qu'il faut que tu swipes. Je sais pas trop. Je sais pas. Oui, hein, tu swipes. J'ai des experts dans la salle. Donc, mettons, tu swipes sur quelqu'un, puis tu dis, OK, lui, ça m'intéresse. Mais tout
0: swipe,
1: coup,
0: là, c'est changer d'image.
1: Ouais,
0: hein?
1: Non, ça veut dire que tu dis, je t'intéressais. C'est ça que ça veut dire. Hein?
2: Ou pas. Mais tu vois, lui, c'est un expert, gars. Il a le doigt bleu tellement il a swipé.
1: On parle d'Étienne Grégoire aussi qui est à la recherche. Mais c'est vraiment, mettons que tu indiques à quelqu'un, toi, tu m'intéresses. Mais après ça, c'est la peur de se dire, ouais, mais tout d'un coup, que le prochain est encore mieux. Tu comprends?
0: OK.
1: Fait que ça devient là sans fin. Fait que ça ressemble un peu quand tu fais tes choix, peut-être, pour la voiture. C'est que tu analyses tout, puis tu te dis, tant, ouais, mais il y a peut-être quelque chose de mieux, finalement. Mais on dit que ceux qui ont vraiment ce problème-là, parce que c'est un vrai problème reconnu, on dit que c'est un problème qui est lié à l'abondance des choix, bien évidemment, puis que ça peut causer des dommages. Ça peut être lourd à porter pour la personne qui en souffre,
0: certains.
1: Et pour l'entourage. Tu sais, ça tombe
0: sur le pas.
1: Ouais, mais là, on mange quoi?
0: Ah, non.
1: Peut-être
0: non.
1: Ça serait meilleur.
2: Jamais
1: chez nous.
2: Ouais.
1: Alors voilà, ben c'est ça le faux beau. vous serez au courant si jamais vous en souffrez, ça existe. Dans quelques minutes, là, t'auras pas le choix de te commettre.
2: Comment ça?
1: Parce qu'on va jouer au questionnaire J. Tout le monde y est passé depuis hier. Là, c'est à ton tour d'affronter le questionnaire. Mais pour tout de suite, c'est Charlotte Cardin et Feel Good dans Génération J à rythme.

0: Salutations à Marie-Josée Roy qui vient nous envoyer un message. Elle dit, en écoutant en rythme, c'est certain que je ne souffre pas du faux beau. Trop heureuse de retrouver Julie avec ta belle gang de Guy Luron. Juste du plaisir en perspective. C'est
1: oui.
0: Fin, ça.
1: Génial.
0: Merci beaucoup. Puis oui, je pense qu'on va avoir du fun dans les prochaines minutes avec le questionnaire en rafale Génération J. Alors, c'est le questionnaire qu'on dit des fois juteux, jouissif ou jovial. OK, ça dépend sur quelle question tu tombes.
2: Je consens.
0: OK, parfait. Alors, Alexandre Goyette, oui. C'est quoi la petite affaire qui te gosse au plus haut point?
2: Ah, les bruits de bouche.
0: Ah,
2: les gens qui... Écoute, là, moi, j'ai un bon ami, là, Junior, là, il mange comme un porc. Non, ça n'a pas d'allure. C'est, là...
0: Mais
2: il savoure, tu comprends? Mais à un moment donné, il a fallu que je choisisse de le garder dans ma vie.
0: Parce que c'est ton ami.
2: Parce que c'est mon plus vieil ami, en plus, tu comprends? Puis, mais je trouve ça dur. Ça, puis les gens qui roulent pas vite dans la voie de gauche sur l'autoroute.
0: Oui.
2: S'il vous plaît, tassez-vous à droite. Puis je parle pas de faire de la grande vitesse. Là. Je suis pas quelqu'un qui roule super vite.
0: Mais si vous dépassez pas, tassez-vous.
2: Mais si vous dépassez pas, tassez-vous.
0: Oui.
2: Merci.
0: Mm-hmm. Assez d'accord.
2: On va régler beaucoup de choses aujourd'hui.
0: Des gros dossiers.
2: Ouais.
0: Si t'avais un budget illimité pour une journée, quelle affaire t'achèterais en premier?
2: Mais je louerais l'île de Fort Boyard, puis j'irais jouer à Fort Boyard avec tous mes amis pendant une journée. Ouais.
0: Hey, moi, je voudrais tellement pas aller là.
2: Non, non, mais t'imagines. Pourquoi tu voudrais pas aller là?
0: Ah, ça me fait peur, toutes ces affaires-là. Moi, j'avais peur de ça. Là.
2: Ouais, mais là,
0: t'as peur de l'eau, on te sac dans l'eau. T'as
2: mais
0: peur
2: non.
0: Des hauteurs.
2: Oh, yeah!
3: Hey,
0: moi,
2: Hey, on pourrait animer le reboot. On ramène ça.
3: Ah, ça
2: on
3: ça
2: ramène
3: bon,
2: ça.
3: Oui, mais t'as rien à faire, t'animes.
2: Ouais, si t'animes.
3: Ben
2: oui,
3: t'animes.
2: Tu ris des autres, tu dis, prends ton temps, mais fais ça vite. Prends ton temps, mais fais ça vite. C'est juste ça que tu dis.
0: Ouais, j'avoue.
2: T'es payé pour dire
0: t'es
2: ça.
0: T'es jamais allé, toi?
3: Oui.
2: Ah, oui,
3: allé, ben oui, j'y allais. Ben oui. Puis à un moment donné, il faut que j'aille chercher de quoi dans des pots.
0: Oui, avec des bébites, c'est ça.
3: Oui, sauf que... J'ai l'avant-bras fort.
0: OK.
3: Et je rentrais pas jusqu'au fond.
0: Oh non.
3: Mais il me croyait pas.
2: Ben voyons.
3: Là, je vous le dis, ça rentre pas. J'ai tellement forcé que j'avais le tour bleu des bras. Je me suis fait des bleus. Et par la suite, l'autre jeu, ils sont venus m'essayer des menottes parce que j'avais un jeu avec des menottes. Puis là, en fait, on va voir si ça y fait. Mais là où je suis le plus fière, c'est que je suis allée voir le père Foura et que j'avais réussi l'énigme.
0: Bravo.
2: Bravo.
0: C'est tout à ton honneur. Alexandre, questionnaire toujours en rafale. Qu'est-ce que tu préfères chez toi physiquement?
2: Pas tant grand-chose, tu comprends?
0: Pour vrai.
2: Prochain sujet. Mais mes lèvres. Je vais dire mes lèvres.
0: Ben oui, t'as des belles lèvres.
2: Oui. Des belles lèvres.
0: Mais j'avoue que ce genre de questions-là, c'est comme malaisant. On sait pas trop quoi dire. Puis moi, je comprends. Mais es-tu du genre à te donner de l'amour ou quand tu te regardes dans le miroir, non, t'en donnes pas beaucoup?
2: Non, je me regarde pas tellement dans le miroir.
0: OK. Non. On a encore le temps pour une autre?
2: Ah oui.
0: La dernière. OK. En un mot, oh mon Dieu, ça, c'est la jouissive. Comment tu définirais ta première relation sexuelle? On est rendu là, Alexandre?
2: Terrible. C'est terrible.
0: Terrible
3: comment
0: fun,
3: ça, terrible?
0: Terrible mauvais.
2: On parle-tu de ça? Terrible mauvais.
0: En quelques
2: terrible
0: secondes.
2: Terrible mauvais. Écoute, moi, je pensais que j'allais faire ça avec une fille que j'aimais. Puis, tu sais, j'ai attendu, j'ai été patient. Ça a été tout le contraire. 22 décembre, faufoune électrique, ça brosse. Toutes des affaires qui font pas
3: trop
2: bien. Puis,
3: à
2: un moment donné, elle me dit... Je peux pas dire ça à toi. Elle a dit, c'est parce que t'es pas dedans.
3: Côté.
2: Quand tu sais pas, tu sais.
0: C'est ta première fois.
2: C'était des cuisses, mais. Oh mon Dieu, j'espère vraiment que les enfants n'écoutent pas là, en ce moment. Là, j'ai chaud, là, j'ai
3: pourtant, soir, t'étais au foufoune électrique.
2: Mais j'étais dans les foufounes électriques. Mais bon, OK. Hey, là, on fait attention,
0: La glace est brisée, vraiment.
2: La glace est brisée. Je te dirais même que j'ai une petite coulisse dans le dos.
3: Faut passer la Zamboni une couple de fois là, pour réparer ça.
0: Merci, Alexandre Goyette, pour autant de vulnérabilité, de vérité. Ça a été un plaisir, pour vrai. J'espère que tu as eu du fun.
2: Énormément.
0: Tant mieux. Sonia Vachon, toujours un plaisir.
3: Mais c'est un plaisir d'être avec toi.
0: Là, dans les prochaines minutes, c'est Caroline Turner qui s'en vient avec son excellente émission. 18h, les hits, à part ça, avec les chansons les plus demandées de la journée. Puis ensuite, c'est votre meilleure playlist pour la soirée. Puis demain, je serai en compagnie de Brigitte Boisjoli, qui a pris une grosse décision majeure cet été. Elle va nous expliquer de quoi il s'agit. Et Billy Tellier, notre chouchou du jour, qui aime pas ça, les vacances.
3: Bon, dis-moi pas un autre qui a hâte que l'été finisse.
0: Un autre qui a hâte que ça finisse. Puis heureusement, il va être avec nous autres demain. Un gros merci, Étienne Guertin, à la mise en onde. Merci, Mélanie L. Robichaud.
3: Oui, merci.
0: Merci, Justine. Merci, tout le monde. Ça a été vraiment le fun. Puis
2: merci, Julie.
0: Ah, t'es fin. Et on remet ça demain à 16h. C'est ça, hein?
3: C'est ça,
0: l'heure de Génération J. À demain, tout le monde.
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5: Belles améliorations sur le réseau routier de l'Outaouais présentement. Il nous reste à peine un peu de friction pour l'embranchement entre la 5 et la 50. Sinon, pour des allumetières dans le secteur des carrefours giratoires. Mais pour le reste, c'est relativement fluide sur le réseau routier de l'Outaouais. Si vous voyez quelque chose, accident, ralentissement, faites-nous signe par texto. 11007 pour nous rejoindre. 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
10: Hey, quelle belle journée d'été partout au Québec. Comme je travaille le soir, ben, j'en ai profité aujourd'hui pour aller faire une petite partie de tennis qui a duré 15 minutes à peine parce que c'était tellement chaud que j'avais l'impression de cramer, même si j'avais mis de la crème solaire. Ben, je me disais, hey, je vais aller faire du vélo au moins, comme ça je vais avoir du vent un peu sur moi. Ça a donné que j'ai fait ma plus longue ride de l'été, un 30 km, où j'ai pu voir des gens à la plage ou en train de faire un barbecue dans un parc, faire un petit jogging, promener le chien. C'était vraiment parfait. Je me sens en vacances. Puis là, si vous vous dites, ben moi, c'est parce que j'étais au travail aujourd'hui. Vous avez eu votre moment cet été, là. C'est au tour à d'autres. À quoi va ressembler votre journée? Textez-moi sur le 11007. J'ai la meilleure musique pour vous accompagner. La dame Madonna, Justin Timberlake, Kelly Clarkson. Mais d'abord, on s'offre...
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10: Celle qui a un cœur sur la main avec ce qui s'est passé dans son pays natal cette semaine. Je vous en reparle après qu'elle ait chanté Die Die avec Burna Boy. C'est Shakira.

0: touchée par le geste de Shakira envers sa Colombie natale. Bon, oui, elle a le cœur sur la main, mais il faut dire qu'elle a les sous aussi et le pouvoir de reconstruire 10 écoles après ce séisme qui a tué 300 personnes en Colombie. Et elle a dit que l'éducation est tellement importante. On ne veut pas que des jeunes passent à côté de leur avenir si ce n'est pas dans les priorités de reconstruction. Elle était sur place hier pour parler de cette contribution-là. Bravo, Shakira. Quel bel exemple. Madonna, je vous l'avais promise, elle s'en vient après Alex Warren dans 18 ans, les hits à rythme.
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1992, ça venait de sortir. Vous la demandiez à tous les DJ. Rhythm is a Dancer de Snap. Chanson Eurodance du groupe allemand, très populaire partout dans le monde. On l'a entendu plus récemment dans un film que je vous dis, ne regardez pas ça sur Prime. Vous allez vouloir le regarder. Mais non, c'est vraiment une perte de temps. C'est tellement plate, c'est un flop. C'est Pretty Little ou Pirouette Fatale. C'est des danseuses de ballet qui deviennent meurtrières. En gros, c'est ça. C'est un plus gros buzz. Je passe juste la toune à rythme.

0: Maintenant, quand j'entends cette toune-là, je peux plus ne pas penser à Tom Holland qui fait une danse en imitant Rihanna devant sa Zendaya. C'est tellement un beau couple. Et puis, on peut le voir, ben, on peut les voir tous les deux en ce moment dans le dernier Spider-Man sur le grand écran. Brenda, toi, tu t'en allais vers où comme ça, là?
1: Je m'en vais voir mon maire Smith ce soir.
0: Oui, c'est ça. T'es en route pour la Place Belle?
1: Oui, j'adore son thème de voix. Mm. C'est le grrr. J'adore.
0: Le grrr. OK. Un petit sexy dans la voix qui vient te chercher.
1: Ah oui.
0: Puis là, tu t'en vas voir le show avec qui?
1: Avec une amie d'enfance.
0: Ça fait combien d'années que vous êtes amies?
1: On va avoir 62 ans depuis l'âge de 8 ans.
0: Wow! Ça dure plus que bien des couples. Hein? Les chums, ça part, les amis, ça reste.
1: Oui, les amis sont là pour toujours.
0: J'ai l'air d'une pessimiste de l'amour, moi, là. Hey, je te souhaite une bien belle soirée. Bon show de Miles Smith. Puis pour te mettre dans l'ambiance, je t'en tourne une au retour. C'est bon?
1: Oui, merci beaucoup.
0: Ça fait plaisir. Bye-bye.
1: Bon, allez, bon show.
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1: Non, je suis assez contente qu'il reste ce jeu-là cette saison-ci. Le hit à Potin. Ce soir, c'est à propos de Katy Perry. Ouais, c'est la chanson Roar qui s'en vient dans les prochaines minutes. Alors, petit potin, on l'a vu à Montréal avec Justin Trudeau cette semaine. Mais quel genre d'endroit? Est-ce que ce serait A, dans une poutinerie? B, dans une quincaillerie? Ou C, au Dolorama? Textez-moi votre nom sur le 11007. J'imagine la scène. Katy Perry au Dolorama. Regarde, hein? Ça paraît qu'il y a de l'inflation, là. Mark Morrison, c'est difficile pour tous. Textez-moi sur votre 11007, sur le texto ou encore l'application Cogeco Média. Voici un retour dans le temps avec Mark Morrison. Return of the Mac dans 18h. Les hits qui a retourné avec vous autres jusqu'à 22h. Merci de nous avoir choisis.

0: J'ai retrouvé mes girls qui aiment ça potiner sur le 11007. Andréane, il y a Nancy, Isabelle, Kelly, Sylvie Lantaigne qui ont joué avec moi dans les dernières minutes. Annie, toi, t'es en direction de où comme ça?
1: Là, je m'en vais porter ma fille à son cours de danse.
0: Ah, ça recommence! Les parascolaires et tous les cours d'automne!
1: Exact!
0: Elle doit être contente?
1: Oui, elle avait super.
0: Nice! Fait que là, tu jouais avec moi au Hit à Potin concernant Katy Perry. C'est où est-ce qu'on l'aurait aperçue dans les derniers jours à Montréal? Est-ce que c'est une quincaillerie, une poutinerie ou bien le Dolorama?
1: Une quincaillerie.
0: Ben oui, exactement. Elle était avec Justin Trudeau pour promouvoir la carrière de son fils, là, Xav Trudeau, là, alors qu'il se lance en musique. Mais j'aurais préféré le Dolorama, je pense.
1: Ah, ça aurait été franchement très drôle, effectivement.
0: Hey, je te souhaite une bien belle soirée, ma chère, puis on va l'écouter ensemble, Katy Perry avec War. Ça marche?
1: C'est beau, merci beaucoup.
0: Salut, bye-bye. Vous êtes à Rythme.

Je danserais on the floor sur le sien si j'avais les moyens de me payer son dernier vestige qu'elle a avec Ben Affleck, une maison à Beverly Hills qui quand même est une solide aubaine. Hein? Au départ, il la vendait 60 millions, ça a baissé à 50 millions. Alors, cette villa, 12 chambres, 24 salles de bain. Attends, t'as 2 salles de bain par chambre? Mais voyons donc. En tout cas, c'est sûr qu'il n'y a pas d'obstinage sur qui prend le lavabo ou qui va aux toilettes en premier là, après une envie folle. C'est sûr que j'aurais une femme de ménage, en tout cas. Si j'avais eu les moyens à 17 ans d'en engager une, j'aurais demandé de me suivre partout dans les bars parce que je me rappelle les planchers collants quand je dansais pour la première fois sur Let's Go Camaro. Ça s'en vient au retour. Notre hit de karaoké et la star à la une au cours de la prochaine heure.

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J'aimerais être porteuse de bonnes nouvelles avec la star à la une, mais on a encore perdu un grand de la musique, un des derniers de ce groupe légendaire. Je vous en reparle dans deux chansons, Sia et Ami, rendu au rythme.

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1: Une formation rock qui a marqué les générations depuis les années 60 est de nouveau frappée par le deuil. C'est ZZ Top qui a perdu son batteur Frank Beard qui est décédé à l'âge de 77 ans. Ça a été confirmé aujourd'hui. Il souffrait de problèmes de santé depuis plusieurs années et là, il est parti entouré de ses proches alors qu'il recevait des soins palliatifs dans son ranch texan de Richmond. Et faut dire qu'il y avait quand même des concerts prévus ce soir et demain à Salt Lake City et Colorado Springs. Ça a été annulé évidemment, ZZ Top qui devrait remonter sur scène en fin de semaine à Austin à suivre. Pensez à sa famille, aux fans. C'est dur de voir les artistes qu'on a tant aimés nous quitter. Ça a eu une influence sur nos vies. Hein. Vilain Pingouin à l'instant, Roxane Bruno, Michael Bublé, ça s'en vient.

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1: On a tellement eu une magnifique journée d'été. Bonsoir, Marie-Josée.
2: Hey, salut, Caroline.
1: Comme ça, toi, ça a été un combat intérieur toute la journée?
2: Ah, oh, man, tellement. Ce matin, je gardais ma petite fille, puis là, j'avais un cours cet après-midi que, honnêtement, j'ai foxé.
1: OK, t'es de l'époque où on dit foxé, pas skinné ou...
2: Non. J'ai foxé mon cours, puis là, j'ai
1: une vraie rebelle.
2: Ah oui. Puis là, j'étais comme, oh mon Dieu, mais c'était tellement beau. Vas-y, fais de la couture, puis bon, demain...
1: La couture dehors, ça se peut-tu?
2: Oui, ça se pourrait. Hey, j'ai même pas pensé.
1: Voyons donc, t'amènes la machine dehors. Au pire, tu tricotes.
2: Tricoter dans ces chaleurs-là, la laine n'agresse pas dans tes doigts.
1: Non, tu veux pas non plus penser aux vêtements d'hiver.
2: Non, pas vraiment. Hey, je suis tellement contente de te parler. J'étais contente de savoir que t'allais être de retour plus longtemps, finalement. Là, t'es malade. Là.
1: Tellement, puis merci de m'accueillir chez vous. Je te souhaite une belle semaine et bon foxage.
2: Merci beaucoup.
1: Salut.
2: Je vais t'aller écouter tout le temps.
1: Tu fais bien comme ça. Tu manques pas notre hit de karaoké qui s'en vient.

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1: Cette tune-là est sortie quand j'étais enfant et je vais vous le dire, du haut de mes 8 ans, elle me faisait peur. Pourquoi? Parce que je la voyais comme une prémonition. On était à l'approche du bug de l'an 2000 et dedans la toune, ça disait « La fin de ce monde est prévue pour l'an 2000 ». Fait que là, je paniquais. Oui, j'avais pas un trouble anxieux à ce si bas âge. Mais regarde, on est encore en vie en 2026, dans les dents Bruno Pelletier. Sortie de Notre-Dame de Paris, cette chanson-là était tellement populaire. On dirait que j'ai envie de faire des excuses à une fille avec qui j'étais au primaire. Si elle m'écoute, Esther Paul, tu chantais tellement bien le temps des cathédrales en cinquième année. Et ben je la jugeais parce que c'était pas cool de chanter à l'époque. Ma mère voulait m'inscrire dans une chorale. J'ai dit, oh mon Dieu, ben non, honteux. Puis là, je regarde ça aujourd'hui, puis je me dis, elle avait bien du talent, la petite qui est rendue à 36 ans. Mais là, c'est notre chance de tout donner.

Vous pourriez être plus riche de 1000 $ seulement en écoutant Rythme. De quelle manière? Je vous explique ça dans 7 minutes après que Jody Rester nous ait raconté la belle histoire. Mais tout de suite, c'est la nouveauté de Jeff Posé emmêlée dans ses cheveux à Rythme. Ce matin.

0: table. Vous l'aurez compris, Caro Turner qui est avec vous jusqu'à 22h. Oui, ils vous ont quitté le temps d'un été pour mieux vous retrouver cette semaine avec la rentrée rythme. Nos animateurs qui vous invitent à surveiller le signal entre 8h et 18h des rythmes payants. 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Au retour, Andy Grammer, Mélissa Nkonda. Ça s'en vient à rythme.
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